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0: est 6h en temps universel. Merci d'écouter RFI.
1: Clotilde Dumais.
0: Et le journal international, c'est avec Gaëtan Plenet. Bonjour Gaëtan.
2: Bonjour Clotilde, bonjour à tous.
0: C'est une menace à laquelle l'armée israélienne n'était pas préparée.
2: Et celle des drones explosifs envoyés par le Hezbollah, parfois difficilement détectables. On en parle dès le début de cette édition et puis on fera aussi un point sur l'éventualité d'un accord entre les États-Unis et l'Iran, même si rien n'est fait, rien n'est signé. Dans ce journal également, un drone attribué cette fois à la Russie qui s'écrase sur un immeuble d'habitation en Roumanie. L'épidémie d'Ebola en RDC, toujours pas de vaccin officiel contre la souche Bunibu. Même si la Russie justement dit qu'elle a possiblement développé un vaccin, l'Afrique acide ici reste prudente. L'actualité, c'est aussi le nouveau Premier ministre hongrois Péter Madiar en opération déblocage des fonds européens à Bruxelles. Et puis Aya Nakamura en opération, elle, marathon au Stade de France. 3 concerts, 3 soirs de suite, ça commence aujourd'hui.
0: C'est l'histoire d'un cessez-le-feu qui n'a rien cessé du tout.
2: En tout cas pas dans le sud du Liban, visé quasi quotidiennement par l'armée israélienne depuis cette trêve conclue le 17 avril dernier. Ce fut une fois de plus le cas hier. Des frappes aussi, et là c'est plus rare, près de Beyrouth, avec un appartement visé à Shweifat, en bordure de la banlieue sud de la capitale. Au moins 17 personnes sont mortes. De son côté, le Hezbollah libanais continue à viser les soldats israéliens et le nord de l'État hébreu avec des drones, des armes bon marché utilisées dans la guerre russo-ukrainienne et qui donne pas mal de fil à retordre à Israël, Frédéric Nislin.
3: Des drones explosifs qui frappent des chars, des bulldozers, des soldats. L'armée israélienne n'était pas préparée à cette menace, considérée désormais comme prioritaire par l'état-major. Ces drones ne coûtent pas cher. Certains modèles sont guidés par fibre optique et cela les rend difficilement détectables. Michael est militaire, ce réserviste témoigne de façon anonyme. Il explique, en restant délibérément flou, qu'il était déployé sur le front nord il y a 2 semaines et là-bas, les drones inquiètent.
4: Oui, c'est effectivement un grand danger, assez effrayant puisque l'armée n'a actuellement pas de réponse efficace et que des gens sont tués. La nuit dernière, une soldate a été tuée par un drone. Donc oui, ça fait peur. Mais c'est une question tactique et ponctuelle à laquelle l'armée doit répondre aujourd'hui. Plus généralement, cela nous dit que finalement, quand une armée se trouve sur le territoire d'un autre pays en permanence, elle devient une cible, elle devient vulnérable.
3: Pour l'instant, les Israéliens n'arrivent pas à stopper ces nouvelles techniques d'attaque du Hezbollah. En attendant, ils déploient des filets de mailles sur les véhicules et les postes militaires. Frédéric Misselin, Jérusalem, RFI.
2: Et dans le même temps, des responsables militaires israéliens et libanais doivent se rencontrer aujourd'hui à Washington, et ce avant une nouvelle session de négociations prévue mardi et mercredi prochain.
0: Les États-Unis et l'Iran, de leur côté, ont fait beaucoup de progrès, selon le vice-président américain.
2: J.D. Vance satisfait, mais prudent quand même. Un protocole d'accord aurait été établi, mais aucune validation pour l'instant. Alors ce texte prévoirait notamment une extension de 2 mois du cessez-le-feu en cours, mais les marchés restent prudents. Il faut dire que ce n'est pas la première fois qu'on leur évoque l'imminence d'un accord sans concrétisation jusqu'à présent. Selon le média américain Axios, ce protocole d'accord prévoirait un accès illimité au détroit d'Ormuz bloqué depuis le début du conflit par les forces iraniennes.
0: Oui, bloqué alors que c'est pourtant par là, on l'a dit à plusieurs reprises, que transite une partie du pétrole mondial.
2: Alors forcément, Clotilde, les prix grimpent, les automobilistes en souffrent, mais les gaziers et pétroliers américains aussi. Face à la flambée des tarifs de fret, les expéditions censées partir en direction de l'Asie, eh bien certaines ont dû être annulées, Agnieszka Kumor.
5: Au moins 2 cargaisons qui devaient être chargées le mois prochain dans des terminaux situés sur la côte américaine du golfe du Mexique ont été annulées selon les informations de l'agence Bloomberg, et d'autres annulations pourraient suivre. La guerre en Iran a poussé les acheteurs asiatiques de GPL, que l'on utilise notamment pour les véhicules, à se tourner vers les exportateurs américains. Mais la flambée des tarifs de transport a fait exploser les coûts. Les prix du fret entre les États-Unis et l'Asie sont à leur plus haut niveau depuis plus de 6 ans. Cela réduit la rentabilité des expéditions asiatiques. Ainsi, une cargaison qui transite par le canal de Panama doit désormais patienter bien plus longtemps qu'avant la guerre ou payer des sommes astronomiques pour passer devant tout le monde. L'autre option, c'est la route du Cap de Bonne-Espérance qui immobilise les navires plus longtemps, accentuant la saturation du trafic maritime, ce qui, une fois de plus, fait grimper les tarifs.
2: Et comme ceux du carburant, on le disait, même si certains s'en plaignent moins que d'autres, c'est le cas de Total Energy et de ses près de 5 milliards d'euros de bénéfices au premier trimestre. Face à cela, le débat s'agite à nouveau en France sur l'idée de taxer ce qu'on appelle les super profits. Alors, est-ce faisable, est-ce souhaitable? C'est ce que vous demanderez à notre grande invitée dans quelques minutes, Clotilde.
0: Oui, Alice Chiocchetti, économiste à l'Institut des politiques publiques. Rendez-vous vers 6h20, temps universel.
2: Et puisqu'on parle de Total Energy, sachez que c'est dans ce contexte que le groupe pétrolier français organise son assemblée générale. Ça commence aujourd'hui à La Défense, à le quartier d'affaires en périphérie de Paris, le tout dans des conditions de sécurité drastiques, alors que depuis quelques années, l'événement est émaillé d'incidents et de manifestations d'organisations écologistes, qui ont d'ailleurs prévu de se réunir à nouveau aujourd'hui pour dénoncer notamment ces projets d'extension dans les énergies fossiles, et ce malgré les alertes des experts sur leur rôle dans le réchauffement climatique. Le réchauffement climatique, une réalité concrète, comme le montre à nouveau le thermomètre depuis quelques jours en Europe de l'Ouest et notamment en France, confronté à une vague de chaleur très précoce, malgré une légère accalmie attendue aujourd'hui dans le nord-ouest du pays.
0: Il est 9h06 à Bucarest, la Roumanie, qui dénonce ce matin une grave et irresponsable escalade.
2: Quand l'OTAN dénonce l'inconséquence de Moscou, colère après la chute d'un drone attribué à la Russie sur un immeuble résidentiel cette nuit à Galati, côté roumain, non loin de la frontière avec l'Ukraine. Deux personnes ont été légèrement blessées. L'Ukraine, elle, assure que Moscou a aussi attaqué un cargo turc qui quittait le port d'Odessa en mer Noire.
0: La Russie, elle l'affirme, elle a développé un vaccin permettant de lutter contre la souche Bundibugyo, responsable de l'épidémie d'Ebola qui frappe en ce moment même la République démocratique du Congo.
2: Et déjà plus de 1000 cas suspects et 246 décès probablement dus à cette souche d'Ebola contre laquelle il n'existe pour l'heure aucun vaccin officiellement reconnu. Mais Moscou dit donc désormais l'avoir développé ce vaccin, et l'Africa CDC, l'agence sanitaire de l'Union africaine, va se pencher dessus. Passion Ligodi.
1: Le ministre russe de la Santé a envoyé un message personnel à Jean Kaseya, directeur général d'Africa CDC, pour l'informer que la Russie avait développé un vaccin susceptible de protéger contre Bundibugyo. Ce vaccin est développé par l'Institut de recherche Gamaleya à Moscou. Il s'agit d'un vaccin à vecteur viral, c'est-à-dire qu'il utilise un virus inoffensif modifié comme véhicule pour transporter dans l'organisme des informations qui déclenchent une réponse immunitaire. La plateforme combine deux vecteurs et chacun transporte une partie des informations nécessaires pour préparer le système immunitaire. Ce candidat vaccin a été développé à partir de l'épidémie d'Afrique de l'Ouest de 2014-2016. Il cible donc la souche Zaïre, pas spécifiquement Bundibugyo. Africa CDC a prévu des réunions les prochains jours avec l'Institut Gamaleya pour comprendre pourquoi les Russes pensent que ces vaccins pourraient avoir un impact sur la souche actuelle. Jean Kaseya reste cependant prudent. Il dit vouloir comprendre avant de parler de ce qui n'a pas encore été établi scientifiquement. Son engagement reste ferme, dit-il. D'ici à fin 2026, Africa CDC fera en sorte qu'il existe un vaccin et un traitement contre Bundibugyo.
2: Et si ce n'est pas encore donc officiellement le cas, notez quand même cette bonne nouvelle à Rwampara, en Ituri, dans l'est de la RDC. Une personne a quitté mercredi le centre de traitement d'Ebola. C'est la première guérison confirmée depuis le début de cette épidémie. Peter Madiar à Bruxelles aujourd'hui. Le nouveau Premier ministre hongrois part à la pêche aux fonds européens gelés sous son prédécesseur Viktor Orban. Lui veut un dégel forcément et il est plutôt confiant. Ce n'est pourtant pas encore fait, Florence Labruyère.
6: C'est une course contre la montre pour Peter Madiar. Sur les 17 milliards d'euros, 10 milliards viennent du fonds de relance, un fonds créé par l'Union européenne pour aider les économies des États membres après la pandémie. Mais pour en bénéficier, la Hongrie aurait dû réaliser des projets de développement avant le 31 août prochain. Or, le gouvernement Orban n'a pas profité de ce fonds de relance, car il a refusé de mener des réformes sur l'indépendance de la justice et la lutte contre la corruption. Après le 31 août, la somme est définitivement perdue. Mais Bruxelles a suggéré des solutions. Ainsi, la Hongrie avait déjà commencé à rénover son réseau électrique grâce aux fonds structurels. On peut changer l'étiquette du projet, a dit la Commission européenne, et le transférer dans l'enveloppe du fonds de relance. À Bruxelles, Peter Madiar va donc présenter un plan d'utilisation de ce fonds. Il va également présenter un projet de réforme pour restaurer l'état de droit, une condition sine qua non pour obtenir le versement de l'argent européen. Florence Labruyère, Budapest, RFI.
2: Une négociation politique sérieuse, ferme et responsable, c'est ce que la chef de l'opposition vénézuélienne Maria Corina Machado dit vouloir. Et cette négociation, ajoute-t-elle, elle est déterminée à la mener auprès de la présidente par intérim, Delcy Rodriguez. Le tout, dit encore la prix Nobel de la paix, pour rétablir la démocratie au Venezuela. Le Venezuela, grand absent de la réunion qui avait lieu hier à Santiago. Le Chili réunissait quatre de ses voisins latino-américains, l'Argentine, le Pérou, la Bolivie et l'Équateur. Ensemble, ils ont signé une feuille de route pour lutter contre le crime organisé transnational. Naila de Rouanet, le Chili, gouverné par l'extrême droite, veut se présenter en leader régional en matière de sécurité.
7: Le crime organisé transnational est l'une des principales menaces que nos pays doivent affronter aujourd'hui. C'est avec ces mots que le ministre chilien des Affaires étrangères, Francisco Pérez Mackenna, inaugurait la rencontre.
8: Aucun de nos pays ne peut affronter seul un phénomène de cette ampleur.
7: C'est alors ensemble que les cinq pays veulent agir. Et ça tombe plutôt bien puisqu'ils sont en ce moment tous dirigés par des gouvernements de droite, voire d'extrême droite. Pour le président chilien, José Antonio Kast, ce rassemblement est donc historique.
9: On peut dire que ces cinq pays sont fatigués de voir comment le crime organisé tue nos jeunes, soumet nos quartiers et corrompt les gens.
7: Mais selon l'expert en politique Danilo Herrera, il y avait toutefois un grand absent.
4: Le problème central, c'est l'absence du Venezuela. La lutte contre le crime organisé en Amérique du Sud ne peut se faire sans le Venezuela, qui est le refuge de bandes criminelles comme le Tren de Aragua. Ce sommet sans le Venezuela, c'est comme soigner une blessure sans l'avoir désinfectée.
7: Le Chili a organisé ce sommet alors qu'au même moment, de fortes critiques apparaissent dans le pays contre le gouvernement pour son inaction en matière de sécurité et alors que c'est justement sur des promesses d'ordre que le président Kast avait été élu. Naila de Rouanet, Santiago, RFI.
0: Et puis Gaëtan, elle était visiblement destinée à se produire au Stade de France.
2: Kaya Nakamura va faire 3 soirs de suite à partir d'aujourd'hui pour présenter son nouvel album dont vous disiez le titre, Clotilde Destinée. Et pour ses premières parties, l'artiste a choisi de jeunes talents de la scène féminine actuelle, Olivier Roger.
10: C'est à la fois un acte de générosité et un acte de transmission. Aya Nakamura veut mettre en valeur la nouvelle génération d'artistes féminines. Elles seront une quinzaine à se partager les premières parties des 3 shows de la star franco-malienne. On pourra découvrir la pop urbaine de la gabonaise Emma.
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10: Mais aussi Angie, Danden, Merveille ou encore Dio. Des artistes le plus souvent propulsés par les réseaux sociaux, TikTok en tête, et qui rassemblent des communautés de fans de plus en plus importantes, mais qui ont souvent besoin d'un petit coup de pouce pour percer. Aya Nakamura leur en offre l'occasion, et ce, à une époque où les artistes féminines afro-descendantes sont de plus en plus conquérantes sur la scène française, dans le sillage de la Queen Aya Nakamura.
2: Olivier Roger, à l'occasion donc de ce premier concert d'Aya Nakamura au Stade de France, et qu'apprends-je, Clotilde? Vous y serez ce soir, quelle chance, vous nous raconterez?
0: J'aurai la chance d'y être, effectivement.

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Bonjour à toutes et à tous et bienvenue dans ce nouvel agenda des sorties. La déambulation théâtrale Bonjour Fantôme par le CPA parle du lien entre père et fils. Il y aura un fantôme et des notes de violon, des témoignages sortiront de l'intérieur des corps et des maisons, des portes claqueront sur des souvenirs, des paysages s'ouvriront sur des révélations, comme une sorte d'enquête à suivre avec le fils qui tente malgré tout de renouer les liens avec son père à travers le silence. Le rendez-vous se fait à Porte-les-Valences à la rue Édith Piaf à 18h30 ce vendredi 29 mai. Au Mistral Palace, ce vendredi 29, un concert trance. Le collectif Bonsoir revient au Mistral Palace pour sa troisième Black Box Club avec des artistes comme Trans Télécom, qui vient de Valence, Yenkov, qui vient de Marseille, et DLNF de Die. Le concert commencera à 22h. Le samedi 30, il y aura un deuxième concert, un peu plus acide pour le coup, avec du trip, de l'acide core et de l'acide mental core par exemple. Et le concert se fera à 21h par Gila Unit. Les artistes présents sur scène seront Milacide, L'Ourson, Laxiz, Olorim et Raiden. Le Train Théâtre nous propose des dates, dont deux cette fin de semaine pour le spectacle Bluff. Un ce vendredi 29 et l'autre le samedi 30, les deux à 20h à Heure à la gare de coulisses. Ce spectacle est réalisé par la compagnie Sans Issue et est un mix entre musique et cirque. Il est chaotique et vient aborder le sujet de la mise en danger d'autrui. La Cordeau de son côté propose un concert à 20h30 ce vendredi 29, un concert qui est aussi du grunge au darkwave. Les trois artistes sont très talentueux et se complètent vraiment bien entre musique dynamique, douce et captivante, perturbante, etc. Les artistes se nomment Jessica 93, Sydney Valette et Sad Madonna. Le Vex propose deux concerts ce week-end, un ce vendredi 29 avec le groupe Batax qui aime beaucoup mélanger les genres et ne pas trop se donner de code, une sorte de lâcher prise entre jazz, techno, funk, etc. à 21h. Et un autre ce samedi 30 avec la deuxième édition de Valence Capitale du Rap. Gros événement avec 117 matricules qui est un point focal de la connexion Valence-Marseille et l'iconique rappeur Freeman du groupe IAM. Cet événement se fera à 21h également. Le Cause Toujours vous propose de venir ce dimanche 31 pour la projection du docu Orlando, ma biographie politique. Le réalisateur Paul B. Preciado s'inspire librement du roman de Virginia Woolf, Orlando, dans lequel le personnage principal change de sexe au milieu de l'histoire. Dans le film, Preciado organise un casting et réunit 26 personnes trans et non-binaires, contemporaines, âgées de 8 à 70 ans, pour incarner Orlando. Le café ouvre à 17h et la projection du film commence à 17h30. Merci de m'avoir écouté et rendez-vous la semaine prochaine pour d'autres nouvelles sorties. 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
0: Je suis Juliette et je suis avec Valou. Bonjour Valou.
2: Bonjour.
0: Et on est toutes les deux de l'association CEP comme les champignons. CEP, c'est une association d'éducation populaire à Valence qui propose des ateliers de quelques heures, des stages de plusieurs jours, des événements pour se rencontrer et de l'accompagnement personnalisé pour les initiatives d'EducPop sur le territoire. Un peu comme le rhizome des champignons qui nourrit la forêt, CEP, c'est un terreau dans lequel on a envie que les gens viennent puiser pour devenir des agitateurs et agitatrices sociales. On y découvre des enjeux politiques et des thématiques de société, on s'y familiarise avec des outils et des méthodes d'éducation populaire, on rencontre d'autres personnes curieuses et engagées, et on y crée des occasions de passer à l'action et de faire ensemble.
1: Dans cette perspective, nous sommes avec vous une fois par mois pendant 30 minutes pour vous partager notre passion pour l'éducation populaire. Nous vous proposons un tour d'horizon de ce qui constitue, selon nous, l'EducPop et nous découvrons ensemble des sujets, des outils et des invités au fil des émissions. Bienvenue dans EducPop, l'éducation populaire va-t-elle changer le monde ? Alors aujourd'hui, on a envie de vous parler d'écologie, de lutte contre le changement climatique et de transformation de la société. Juliette et moi, on a fait nos premières années de militantisme autour de la cause écolo, de l'urgence à agir et à s'organiser contre les puissances capitalistes qui nous mènent tout droit dans la sauce. Comme beaucoup de personnes de notre génération et de nos profils sociologiques, c'est cette lutte qui a structuré notre formation politique et notre compréhension du monde aux côtés du féminisme, quand même, qu'il faut le dire, c'est important pour nous. Moi, perso, l'écologie, ça a été un levier énorme de compréhension de la société. Ça a été mon entrée pour comprendre, rien qu'on prend, par exemple, les chaînes de production industrielle, et si on capte que ça va de l'extraction minière à la logistique Amazon, déjà, ça donne un tour d'horizon assez large de comment s'organise la société et ses inégalités. Ça m'a permis aussi de capter et de m'éloigner des croyances hors sol de nos dirigeants politiques qui visent une croissance infinie dans un monde aux ressources finies, qu'ils le veuillent ou non. Et du coup, ça m'a aidé à prendre du recul sur le fait qu'ils avaient raison. Et en fait, ils n'ont pas tellement raison. En plus, ça m'a aidé du coup à me demander qui va payer le prix de ce système hallucinant. Ça a questionné les inégalités sociales vis-à-vis du réchauffement climatique, c'est-à-dire qui pollue et qui est pollué en première ligne. Et remonter aussi vers l'origine coloniale européenne de l'industrie ultra polluante qu'on connaît aujourd'hui. Voilà, donc ça m'a ouvert à tous ces sujets, mais là je viens de dire plein de gros mots très politiques et lointains qui me font aussi dire que j'ai pas vraiment actualisé mon logiciel écolo avec les pratiques et les postures de l'éducation populaire. Donc notre invité du jour essaie justement de faire de l'EducPop sur le changement climatique pour faire bouger les gens, les communautés, les organisations dans leurs pratiques quotidiennes. Donc pour parler de ce sujet, nous accueillons donc Laure Charpentier. Bonjour Laure.
3: Bonjour.
1: Donc toi, tu animes et tu diffuses l'approche des conversations carbone. Tu vas nous décrire ce que c'est. En tout cas, sur le site de ton association Carbone Essence, je lis l'envie de faire face au changement climatique sans devenir dingue et en se faisant plaisir.
3: Exactement.
1: Ça fait écho chez nous quand même, avec de la joie militante et avec l'envie de faire ensemble.
3: Oui.
1: Et je vous cite encore, pour rentrer dans le sujet, les conversations carbone offrent un espace d'exploration des émotions liées au changement climatique et au renoncement volontaire à un certain mode de vie, de façon à inscrire le changement dans la durée.
0: Ça, les émotions, on adore ici.
3: Ah, excellent.
1: Et on croit beaucoup que passer par là, ça permet d'embarquer vraiment les gens dans la durée. Donc on est très contents de t'accueillir dans cette émission. Donc Laure, tu fais partie des gens qui ont développé la pratique des conversations carbone en France. Comment toi, t'es arrivée à l'engagement face au changement climatique ? Comment c'est arrivé dans ta vie ?
3: J'ai aimé entendre ton petit parcours. Et moi, j'ai un peu plus d'années derrière moi, puisque j'ai 55 ans. Et j'étais pas du tout sensible à la question écolo jusqu'à la trentaine, quand j'ai eu mon premier garçon. Mmh. Donc une carrière, bien des études, tout ce qu'il faut. Et puis, en ayant ce petit bonhomme, j'ai commencé à déconstruire un peu ce que je pensais être la donne, la normalité. Et puis, à m'intéresser notamment à l'alimentation, aux AMAP. J'étais en Alsace à ce moment-là. Et j'ai découvert les alternatives alimentaires et tout le réseau alternatif qui était derrière. Et donc, j'ai compris que le système dominant était juste un système dominant.
1: De nous empoisonner.
3: En tout cas, n'était pas le seul et l'unique, et qu'il pouvait y avoir autre chose. Et donc, à partir de là, alors que je travaillais pour des multinationales en journée et que je me sentais très vivante à la MAP le soir, j'ai décidé de reprendre des études pour faire éco quelque chose. Et donc, bah, on est 15 ans plus tard, et puis, non, on est plus que ça. On est 25 ans plus tard, mon Dieu. Et voilà, et donc j'ai travaillé 5 ans pour les collectivités locales, sur leur politique énergie-climat, et puis une dizaine d'années, notamment sur l'accompagnement au changement pour la transition écologique.
1: Okay.
3: Un négawatt.
1: Mmh, ok. Et alors, comment tu as connu la pratique conversation carbone et comment tu t'es formée à ça ?
3: Eh bien, les conversations carbone, c'est arrivé sur le chemin. Alors que j'étais en territoire, en Biovallée, donc pas très loin de Valence, hein, on est le long de la rivière Drôme, une proposition qui nous est arrivée par négawatt d'expérimenter cette méthode d'accompagnement au changement vers un mode de vie sobre en carbone, et comme tu l'as dit, sans devenir dingue et en se faisant plaisir. Donc une expérience qui arrivait, je leur dirais peut-être, les origines du Royaume-Uni, en passant par la Suisse.
1: Okay.
3: Et que nous avons expérimenté un petit groupe de 9 en Biovallée.
1: Entre vous d'abord ?
3: Entre nous, moi, oui, essayer de comprendre et de vivre cette expérience qui avait l'air d'être un petit peu différente des ateliers classiques qui commençaient à se développer à cette époque-là. Et puis, vu l'effet que ça nous a fait, on s'est dit, waouh, qu'est-ce qui nous est arrivé là ? Qu'est-ce qui s'est passé en fait ? Et pour ma part, c'était vraiment le passage d'une approche de l'écologie par la culpabilisation, enfin moi, un sentiment de culpabilité de devoir faire des choses, etc., à un plaisir de l'action, et puis un accueil de tout ce qui me fait moi, mes émotions, mes convictions. Voilà, donc quelque chose qui a vraiment mis du positif dans cette approche de l'écologie. Et là, je me suis dit, il y a quelque chose à en faire au-delà de notre petit groupe.
1: Ouais, ok.
3: Et on est parti comme ça. Sur les 9, on est 6. Être parti dans l'aventure conversation carbone.
1: Ok. Et donc après, tu t'es formé à l'outil ?
3: Alors donc oui, pour reprendre l'historique, c'est une méthode qui a été développée par une psychothérapeute et un ingénieur environnement du Royaume-Uni.
1: Ok.
3: Donc c'est intéressant parce qu'il y a vraiment les deux polarités, on va dire la tête, le cœur, qui est vraiment partie intégrante de la méthode. Ils sont venus nous former après qu'on ait pu expérimenter la méthode pour qu'on soit nous-mêmes en capacité de faire des groupes. Et ensuite, qu'on soit en capacité de former d'autres à proposer ces espaces si particuliers que sont les conversations carbone. Donc aujourd'hui, on est 6 formateurs, formatrices qui pouvons transmettre la méthode à des facilitateurs, on les appelle comme ça, qui vont animer les groupes.
1: Ok. Et alors, est-ce que tu peux nous décrire comment ça se passe ? De quoi ça s'agit ?
3: Quoi ? C'est quoi ces
1: conversations ? C'est quoi cette histoire ?
3: Alors, conversation au pluriel, carbone sans S. L'idée, c'est vraiment de soutenir l'individu dans une logique de petit groupe de soutien. Et ce petit groupe de 6 à 10 personnes va se retrouver sur 4 mois, 6 fois 2 heures.
1: Ok.
3: 6 fois 2 heures avec un binôme de facilitateurs formés à la méthode, les outils de la méthode, pour un parcours qui va lui permettre de permettre à chaque participant de balayer tous les domaines qui constituent son empreinte carbone domestique.
1: Ok.
3: L'énergie, le logement, l'alimentation, les transports, la consommation, l'eau. Et de le faire avec une approche tête-cœur-corps.
1: Ok.
3: Voilà. Qu'est-ce que je sais ? Qu'est-ce que j'apprends sur le sujet ? Comment je me sens par rapport à la thématique ? Qu'est-ce qui me met en mouvement ? Qu'est-ce qui me freine ? Tout ça peut être accueilli. Et puis aussi, ça c'est pour la partie cœur. Et puis la partie corps, c'est des premiers passages à l'action, des expérimentations. Donc la méthode, elle embarque tout ça.
1: Ok, trop bien. Ok. En traduisant tout de suite vers un passage à l'action.
0: Avant d'en savoir plus, on va faire une petite pause musicale. Laure, tu nous as proposé d'écouter La timidité des arbres de la Maison Tellier et Karen Lano. On va écouter ça tout de suite.

0: Nous sommes de retour dans l'émission EducPop. L'éducation populaire va-t-elle changer le monde ?
1: Alors Laure, tu avais envie de nous faire essayer quelques questions type qu'une conversation carbone peut faire amener.
2: Une proposition pour peut-être permettre aussi à nos auditeurs de goûter la dimension cœur. Je parlais de tête, cœur, corps tout à l'heure hein, dans l'approche conversation carbone. Le cœur, c'est mieux de le ressentir que d'en parler. Et c'était ça la proposition.
0: Allez.
2: Vous êtes partante ?
1: Mm-hmm. Ouais.
2: Et bien pour vous et puis pour les auditeurs, ma proposition c'est d'abord de se poser tranquillement dans son siège, si vous êtes en voiture de vous arrêter sur le bas-côté, si vous êtes dans votre canapé de vous relaxer, de tranquillement fermer les yeux et puis de vous laisser guider par ma voix, ça va durer 2 minutes. Je vous propose de rappeler à votre souvenir un repas mémorable, un repas dont vous gardez un fort souvenir, soit positif ou négatif, en tout cas un repas qui vous a marqué. Vous l'avez ce repas ?
0: Oui.
2: Essayez de vous rappeler le lieu. Où est-ce que c'était ? Quel était le décor de ce repas ? À quel moment de la journée était-ce ? Était-ce un midi, un soir ? Avec qui étiez-vous ? Essayez de vous rappeler aussi les plats, les saveurs qui vous sont restées. Et puis, quelle était l'ambiance en fait ? Comment vous sentiez-vous ? Je vous laisse quelques secondes pour vous immerger dans ce souvenir de ce repas mémorable. Et avant de revenir ensemble, essayez d'attraper deux mots qui décrivent pour vous ce souvenir, ce repas mémorable. Et quand vous les avez, revenez ici maintenant. Et puis je vais vous demander, Juliette et Valentine, vos 2 mots. Qu'est-ce que vous avez récolté là de ce petit visu ?
0: Eh bien moi je dirais rustique et chaleureux.
2: Rustique et chaleureux. Et pour toi, Valentine ?
1: Moi, je dirais présence et chaleur aussi.
2: Présence et chaleur. Alors, il ne me semble pas que vous m'ayez parlé de choucroute, de glucides, de protéines et de gaz à effet de serre. Mais vous voyez, ça illustre bien quand on le fait dans un grand groupe. Il y a plein de choses qui remontent, qui sont plutôt de l'ordre du souvenir émotionnel. Alors, imaginez que je sois un petit peu en charge de vous accompagner sur des évolutions de vos pratiques alimentaires. Et que j'arrive avec le poids carbone de la viande, les ratios glucides, protéines, lipides, etc. Je passerai à côté de quelque chose, en fait. Parce que l'alimentation, ben, ça embarque notre culture, nos habitudes alimentaires, notre histoire familiale, notre rapport au corps, nos origines. Et que tout ça, c'est contenu dans une pratique quotidienne, des habitudes d'alimentation. Et que c'est bien de laisser de l'espace à ça aussi, pour que tout changement s'inscrive dans quelque chose qui ressemble à qui on est. Et voilà, c'était ça la petite expérience, permettre de goûter de l'intérieur. On va beaucoup faire ça en conversation carbone, pas que ça, mais il y a de l'espace pour que justement chacun puisse un peu reconnecter à ce qui compte pour lui, ce qui compte pour elle, et ce qui fait qu'il y aura du plaisir dans le changement. Et ça, c'est très personnel.
1: Et qu'on peut trouver de la chaleur dans un plat végétarien. Enfin, qu'au final, c'est pas tellement ce qu'il y a dans l'assiette qui nous nourrit que le moment qu'on passe, etc. Quoi.
2: Mais en tout cas, ça fait partie de l'équation.
1: Mmh.
2: Et que ce qu'une maman donne en goûter à ses enfants pour la récré, eh ben, ça va embarquer aussi l'appartenance sociale, comment elle pense que ses enfants vont être vus à l'école dans les goûters qui se comparent. Enfin, il y a tout ça qui est embarqué.
1: Et moi, je me demandais quel est l'objectif pour vous, pour les participants. Et enfin, j'imagine que vous voulez créer du changement dans les habitudes. Comment vous arrivez aussi, entre guillemets, à le mesurer, ce changement ? Je dis ça parce que pour nous, dans notre asso d'EducPop, on a vraiment du mal à mesurer ce qu'on provoque dans nos ateliers. Et on sait que c'est du temps très long. Est-ce que vous avez des méthodes pour...
2: Oui, alors c'est une excellente question parce qu'effectivement, le changement de comportement, c'est pas magique, c'est pas instantané. Nous, ce qu'on cherche, c'est à créer des conditions pour que chacun change dans la durée et dans le plaisir. Et si c'est dans le plaisir, ça va être quelque chose de durable. Alors pour le mesurer, il y a deux choses. Il y a l'objectivation de l'empreinte carbone domestique. Donc ça, c'est la partie tête. On propose à aux participants en conversation carbone de mesurer leur empreinte carbone. Donc effectivement, d'observer, d'avoir des données objectives sur leur transport, sur leur consommation énergétique, sur leurs habitudes alimentaires, etc. Ça, c'est la partie, on va dire, rationnelle de mesure de l'impact avant-après. Et on sait aussi que sur cet espace de 4 mois de parcours conversation carbone, c'est pas seulement là qu'on va se poser les produire les changements, c'est aussi 6 mois, 1 an après. Et puis, on a fait, en fait, parce qu'on avait cette question de la mesure d'impact, on a demandé à des scientifiques d'étudier, en fait, le processus conversation carbone, ce que ça permettait, les limites aussi. Et donc, on a une étude scientifique qui est d'ailleurs disponible en ligne sur le site de l'association Negawatt, et qui nous éclaire beaucoup sur ce qu'est le processus de changement. Pour changer, j'ai besoin de comprendre, mais savoir ne suffit pas au changement. J'ai besoin aussi de le rapprocher de, justement, mes émotions, mes valeurs, etc. J'ai besoin ensuite, lorsque ce changement il fait du sens pour moi, d'être, me sentir capable de changer. Donc ces motivations et sentiments de capacité qui vont pouvoir permettre le premier passage à l'action. Et le premier passage à l'action, c'est juste le test. C'est pas encore l'installation de l'habitude durable. Donc après, il y a toute une phase de maintien et d'accompagnement. Et là, le groupe est vraiment important pour soutenir le maintien. Et avant que ça devienne une habitude, parce qu'une habitude, c'est super pratique. Ça veut dire qu'on a moins de charge mentale, qu'on fait ça un peu instinctivement. Et là, l'habitude s'installe durablement. Donc, les scientifiques ont mesuré à quelles étapes du processus de changement, qui est quelque chose qui est étudié scientifiquement, les conversations carbone étaient aidantes.
1: Et les différentes marches.
2: Et en fait, on peut être, chaque individu peut être sur une thématique, même sur une pratique, juste à l'étape de découverte, ou alors en étape de maintien, ou en phase de test, et on n'a pas les mêmes besoins à ce moment-là. On n'a pas besoin de parler de ses émotions, de lire des documents, de faire des relevés, d'expérimenter, de revenir sur les difficultés.
1: Voilà. Oui, ce n'est pas les mêmes leviers à activer.
2: Pas les mêmes leviers à activer.
1: Ok. Alors moi, je lis dans ta présentation que tu aimes particulièrement faire le lien entre changement structurel et changement individuel. C'est forcément quelque chose qui nous intéresse ici. Comment, dans les conversations carbone, il y a la question de la responsabilité politique et économique du changement climatique qui est abordée. Je veux dire par là, est-ce que dans vos modules aussi tête, cœur, corps, il y a un peu de contenu aussi de la responsabilité politique de la situation dans laquelle on est, pour que dans les passages à l'action, il y ait aussi cette entrée-là qui soit proposée?
2: C'est un vrai sujet, puisque les conversations carbone accompagnent le changement individuel dans le périmètre de la vie quotidienne, là où chacun a prise. Mais en conscience que ça s'inscrit dans un système beaucoup plus large. Ouais. Donc à la fois, sur chacune des thématiques, on explique que, par exemple, la place de la voiture, ça a été une construction sur plusieurs décennies, et que c'est pas individuellement qu'on va pouvoir révolutionner le système. Donc comment est-ce que, toute chose égale par ailleurs, je peux, moi, individuellement, trouver mon style, ma voie pour commencer à amorcer des changements. Donc, il y a des documents, des supports qui apportent un petit peu cette vision d'ensemble. Et puis, la manière de diffuser les conversations carbone, en fait, c'est là, et je dézoome un peu la vision du participant, c'est comment on l'a proposé, Conversation Carbone France, comment on l'a proposé avec Negawatt, pour que ça s'inscrive dans des changements plus structurels. Et bien, c'est tout simplement en travaillant avec les collectivités locales, avec l'ADEME, avec des entreprises, pour que ces groupes-là se tiennent au sein de structures associatives, entreprises, collectivités, et puis permettent d'irriguer aussi le fonctionnement de la structure à ces endroits-là. Donc, le plus gros projet de cette nature-là, ça a été toute la région Centre-Val-de-Loire, avec l'ADEME Centre-Val-de-Loire. Ils ont eu des financements par l'Europe pour pouvoir former 200 facilitateurs dans l'ensemble de 18 territoires soutenus par leur projet.
1: Et passer à l'échelle, quoi, pour vraiment faire bouger la société, les organisations.
2: Voilà, et considérer que c'est une brique, le changement individuel, quand il est vécu dans un espace où il y a des interactions sociales un peu plus larges, qui peut contribuer, Mais c'est pas le seul levier, c'est un changement systémique, hein, donc on est d'accord, ça doit venir de partout. Mais ça peut contribuer à faire autrement, et faire ensemble autrement. Et l'expérience vécue dans les conversations carbone, c'est quand même une expérience d'intelligence collective.
1: Oui, c'est ce que j'allais dire, c'est les gens font un voyage personnel, mais dans un groupe, et j'imagine beaucoup influencé, irrigué par le groupe, etc. Quoi.
2: Et en tout cas,
1: ça peut donner des liens qui continuent par la suite.
2: Voilà. Comme par exemple dans le CHU, vous avez des infirmières qui, dans l'espace de leur temps de travail, peuvent se poser 2 heures et puis vivre des interactions personnelles. Mais elles ne vont pas communiquer pareil après dans leurs interactions professionnelles également.
0: Moi, j'ai une question. Je crois que j'aurais peur, à votre place, que les collectivités se déchargent un peu sur ces initiatives individuelles plutôt que, je sais pas, je prends l'exemple du vélo par exemple. Moi j'utilise une voiture, je viens de la campagne, j'ai vraiment pas de scrupules à utiliser la voiture, pour moi c'est vraiment symbole de liberté, ça me permet de me sentir libre. Là où je sais qu'il faudrait que j'utilise davantage le vélo, mais déjà j'ai pas toujours l'énergie et le temps de faire des trajets à vélo plutôt qu'en voiture. Et comment on fait pour que les collectivités, plutôt que dire aux gens de changer, de prendre leur vélo, elles mettent en place des transports en commun pour tout le monde, quoi. Parce que je me dis aussi, il y a une question d'inégalité économique, que tout le monde peut pas se permettre, en fait, d'acheter les énormes vélos cargo qui coûtent une blinde pour transporter leurs enfants à l'école ou des trucs comme ça, quoi.
2: C'est une vraie question, hein. L'articulation entre les politiques publiques territoriales, les politiques publiques nationales, internationales, et puis son propre changement individuel. Et très souvent, enfin, ce qu'on essaye en conversation carbone, c'est d'être à la fois en conscience que chaque acteur doit faire sa part, mais éviter d'attendre que l'autre le fasse avant de bouger. Mmh. Et dire, justement, moi, individu, les conversations carbone travaillent sur, justement, le changement individuel. Et Anegawatt, et d'autres ONG et les politiques publiques travaillent aussi à d'autres leviers.
0: Oui, c'est complémentaire, quoi.
2: C'est très complémentaire. Mmh. Et je me souviens d'un élu qui nous disait, vous savez, nous, on sait faire des pistes cyclables, mais on ne sait pas mettre les gens sur les vélos. Hein. Donc, en fait, il y a bien quelque chose qui a articulé entre... Et c'est ce qu'on a essayé de faire en disant conversation carbone, ça doit être une démarche qui ne soit pas tankée du côté militant, mais bien articulée avec les collectivités, les pouvoirs publics. Et c'est pour ça que les soutiens de l'ADEME et des collectivités sont absolument primordiaux.
1: Mmh. Et ben ça nous amène à la fin de cet échange. Tu me disais au téléphone que vous n'arriviez plus trop à former des nouveaux facilitateurs, facilitatrices, par manque de financement. Est-ce que tu veux nous dire un mot là-dessus ?
2: Ouais, y a une vraie difficulté là. 2026, c'est un peu backlash écologique. On va dire les collectivités qui sont aussi dans des finances très contraintes. Donc effectivement, on observe qu'il y a un resserrement des moyens mis à disposition de ces accompagnements longs, qui ne sont pas à effet immédiat, qui travaillent dans les transformations en profondeur. Donc je pense que ça, on le partage avec toutes vos approches d'EducPop.
1: Oui, tout à fait.
2: Et en même temps, il y a des pépites. Donc par exemple, l'ADEME Nouvelle-Aquitaine nous finance pour adapter les conversations carbone à un public d'élus.
1: Okay.
2: Ça, c'est intéressant. Ça veut dire que proposer des espaces d'une nature que les élus n'ont pas l'habitude de trouver en soutien, proposer dans le cadre de l'ADEME, pour eux-mêmes pouvoir se poser sur leur propre pratique et comment ça joue dans leur manière d'exercer leur mandat.
1: Et remettre des émotions dans la politique.
2: Dans la politique. Et puis considérer qu'eux-mêmes sont des individus de tête, cœur, corps. Voilà.
1: Ok, merci beaucoup Laure pour cette présentation.
2: Avec grand plaisir, merci de votre accueil.
0: Avec plaisir. Et comme toujours, on va finir cette émission avec le calendrier de CEP, surtout qu'on a beaucoup de formations de programmées d'ici l'été. La première à venir, c'est vendredi 29 mai, on va faire une formation qui s'appelle « Petit mais puissant ». Pour savoir par où commencer pour changer le monde, ce sera une journée entière à la MPT de Chauny à Bourg-les-Valence. C'est gratuit, il y a un formulaire d'inscription sur le site internet de CEP, donc cep-asso.fr. Et cette formation, c'est un premier pas pour celles et ceux qui veulent comprendre les injustices et développer une lecture critique du monde. On va se pencher sur plein d'enjeux de société actuelle. La montée du fascisme, la recrudescence des propos et des violences racistes, la menace sur les droits des femmes, des personnes LGBTQIA+, et des personnes en situation de handicap, la diminution du pouvoir d'achat et du niveau de vie d'une bonne partie de la population. La formation propose d'identifier vos valeurs et vos convictions, puis de les relier à des actions concrètes et accessibles pour faire bouger les choses et transformer la société ensemble. Donc ça, c'est le 29 mai, formation Petit mais puissant. Ensuite, en juin, le mardi, premier mardi du mois, comme tous les mois, il y aura le Café des Possibles. Rendez-vous à l'Art des Choix de Chauny pour un apéro engagement où, ce mois-ci, nous découvrirons deux associations, La Cueillette et le Moulin Urbain. Donc c'est l'occasion de prendre un verre et de découvrir les actions de ces deux associations. Ensuite, le vendredi 12 juin, il y aura une deuxième formation qui s'appelle La Rébellion, ça s'apprend. Toujours une journée, toujours à la MPT de Chauny, toujours gratuit. Et cette fois, on réfléchira à comment lutter sans se cramer. L'idée, c'est d'acquérir les compétences nécessaires pour agir sur une cause qui nous appelle et de se sentir équipé pour passer à l'action. La semaine d'après, le vendredi 19 juin, on fera une formation sur politiser le secteur de la santé. Une journée à la MPT de Chauny, cette fois le tarif est entre 100 et 130 euros. Et l'idée, c'est de s'intéresser au fait que le secteur de la santé est traversé par tout un tas d'oppressions systémiques qui influencent les pratiques, les institutions et les relations soignants-soignés. Que la neutralité n'est jamais garante de bien-traitance, et du coup, comment on fait pour politiser le soin et pour finalement mieux soigner. Voilà notre programme pour le mois qui vient, c'est chargé. Vous avez plein d'infos sur notre site internet, sur nos réseaux sociaux. N'hésitez pas à vous inscrire et à nous poser des questions si besoin.
1: On se retrouve le mois prochain pour la dernière émission de la saison. 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
1: Il est midi ici à Paris, 13h à Bucarest. Bonjour à tous.
2: Karine Bellichat.
1: À la une, c'est l'événement le plus grave depuis le début de l'invasion russe de l'Ukraine en 2022, dit Bucarest, après la chute d'un drone sur son territoire contre un bâtiment résidentiel. L'OTAN dénonce un acte irresponsable de Moscou. Des drones aussi utilisés au Liban par le Hezbollah, et l'armée israélienne n'était pas préparée pour y faire face, nous dira Frédéric Misselin de Jérusalem. Et puis sur le front d'Ebola, même si aucun traitement spécifique ni vaccin n'existe pour le moment pour ce variant Bundibugyo, des essais cliniques jugés prometteurs par l'OMS sont testés. Patient Ligodi nous en dira plus. Le Conseil suprême de défense s'est réuni autour du président roumain ce matin. Une réunion convoquée après la chute d'un drone dans ce pays membre de l'OTAN. Ce n'est pas une première, mais cette fois-ci, c'est un immeuble d'habitation qui a été touché, faisant 2 blessés dans la ville de Galați, une ville de 250 000 habitants située à la frontière avec l'Ukraine. Lors d'une attaque de la Russie menée à l'ouest de l'Ukraine, l'appareil s'est détaché avant de foncer sur la ville roumaine, situé à une quinzaine de kilomètres de la frontière. À Bucarest, Guillaume Bernès.
3: Sur les réseaux sociaux, les images tournent en boucle. Un bruit de bourdon, puis cette explosion. L'engin, d'origine russe, selon les autorités roumaines, a pénétré le territoire depuis l'Ukraine voisine avant d'exploser sur le toit d'un immeuble de Galați. L'impact a provoqué un incendie dans un appartement. Ses 2 occupants ont subi des écorchures. Les 70 habitants de l'immeuble ont été évacués. Le ministre de la Défense roumaine tente déjà de calmer le jeu. Nous ne sommes pas confrontés à une attaque contre la Roumanie, mais aux conséquences d'un conflit à proximité de notre frontière, a déclaré un représentant. Reste qu'avec cette attaque, la Russie franchit une étape. C'est la première fois depuis le début de la guerre en Ukraine qu'un drone fait des blessés dans le pays membre de l'OTAN. Le président Nikou Chordan a convoqué un conseil de défense afin de prendre des mesures proportionnées à l'égard de la Russie. Fin de citation. Le mois dernier, un drone avait déjà endommagé un poteau électrique et l'annexe d'une maison, provoquant les premiers dégâts sur une habitation. La Roumanie a enregistré près d'une trentaine d'incursions de drones russes dans son espace aérien en 3 ans. Guillaume Bernès, Bucarest, RFI.
1: Et la Roumanie demande à ses partenaires de l'OTAN des mesures pour accélérer le transfert de capacités anti-drones vers la Roumanie. Pour faire face à ces incursions, 2 avions de chasse F-16 ont été dépêchés. Des drones aussi utilisés au Proche-Orient, ces armes bon marché sont adoptées par le Hezbollah dans sa guerre contre Israël. À Jérusalem, les explications de Frédéric Misselin.
4: Des drones explosifs qui frappent des chars, des bulldozers, des soldats. L'armée israélienne n'était pas préparée à cette menace, considérée désormais comme prioritaire par l'état-major. Ces drones ne coûtent pas cher, certains modèles sont guidés par fibre optique et cela les rend difficilement détectables. Michael est militaire, ce réserviste témoigne de façon anonyme. Il explique, en restant délibérément flou, qu'il était déployé sur le front nord il y a 2 semaines et là-bas, les drones inquiètent.
5: Oui, c'est effectivement un grand danger, assez effrayant puisque l'armée n'a actuellement pas de réponse efficace et que des gens sont tués. La nuit dernière, une soldate a été tuée par un drone. Donc oui, ça fait peur. Mais c'est une question tactique et ponctuelle à laquelle l'armée doit répondre aujourd'hui. Plus généralement, cela nous dit que finalement, quand une armée se trouve sur le territoire d'un autre pays en permanence, elle devient une cible, elle devient vulnérable.
4: Pour l'instant, les Israéliens n'arrivent pas à stopper ces nouvelles techniques d'attaque du Hezbollah. En attendant, ils déploient des filets de mailles sur les véhicules et les postes militaires. Frédéric Misselin, Jérusalem, RFI.
1: Et le mouvement chiite continue ses attaques contre les soldats israéliens au Liban et contre le nord de l'État hébreu. Israël poursuit ses opérations militaires contre le Hezbollah, mais la violation permanente du cessez-le-feu n'empêche pas des représentants militaires libanais et israéliens de se retrouver aujourd'hui une nouvelle fois à Washington, une rencontre au Pentagone sur les questions sécuritaires avant une nouvelle session pour parler direct en début de semaine prochaine centaines, toujours dans la capitale américaine. Pendant ce temps-là, y a-t-il une percée dans les négociations de paix au Moyen-Orient ? À en croire les Américains, de grands progrès ont été effectués. Un accord cadre serait établi entre Téhéran et Washington et il doit désormais être validé par Donald Trump. Le texte prévoirait une extension du cessez-le-feu sur 2 mois, l'engagement de la République islamique de ne pas chercher à obtenir la bombe atomique en remettant à plus tard les négociations sur le nucléaire. Mais les Iraniens appuient sur la pédale de frein et affirment que le document n'est pas encore finalisé. Le chef de l'OMS est à Kinshasa depuis hier soir et il se veut rassurant malgré la propagation de la maladie en RDC. Reconnaissant que la situation est complexe, il affirme qu'Ebola peut être stoppé. Tedros Adhanom Ghebreyesus doit se rendre dans la province de l'Ituri aujourd'hui, épicentre de l'épidémie qui a déjà tué 246 personnes sur plus de 1000 cas suspects enregistrés. L'Organisation mondiale de la santé qui a publié hier, ses premières recommandations sur les vaccins et les traitements expérimentaux contre Ebola. Patient Ligaudy, bonjour.
2: Bonjour Karine.
1: Aucun vaccin ni traitement n'est aujourd'hui homologué contre cette souche rare du virus, mais quelques candidats ont été jugés suffisamment prometteurs pour être évalués dans des essais cliniques.
2: Et oui, première priorité, soigner les malades. 3 candidats thérapeutiques ont été retenus jusqu'ici. Parmi ces 3 candidats, il y a 2 anticorps monoclonaux, c'est-à-dire ce qu'on peut considérer comme des super anticorps développés en laboratoire et injectés aux patients. Et il y a l'antiviral remdesivir. Une combinaison associant un anticorps monoclonal et les remdesivir doit également être évaluée. Et deuxième priorité, protéger les personnes exposées au virus. Pour les contacts des cas confirmés ou probables, les experts recommandent d'évaluer obeldesivir. C'est un antiviral administré par voie orale. Ici, l'objectif est de déterminer si ce médicament peut empêcher le développement de la maladie après une exposition au virus.
1: Reste la question des vaccins, patients.
2: Et oui, Karine, le candidat jugé le plus prometteur est le RVSV Budibungio. Selon les experts, il faudra encore 7 à 9 mois avant qu'il puisse être évalué dans un essai clinique. Et le deuxième candidat vaccin est développé par l'Université d'Oxford. Il pourrait être disponible pour une évaluation dans un délai de 2 à 3 mois. Une absence remarquée dans ces recommandations, celle du candidat vaccin annoncé récemment par la Russie. Africa CDC a indiqué avoir été informé par le ministre russe de la Santé qu'un vaccin développé par l'Institut Gamaléa basé à Moscou pourrait offrir une protection contre les virus Budibugyo. Et Karine, des réunions sont donc prévues dans les prochains jours, justement avec l'Institut Gamaléa à ce propos.
1: Patient Ligaudy. Peter Madiar est à Bruxelles, bien déterminé à récupérer les milliards d'euros des fonds européens. Ils sont toujours gelés par ses partenaires de l'Union en raison de la politique illibérale eurosceptique de son prédécesseur Viktor Orban. Mais la Commission de Bruxelles tempère les ardeurs du nouveau dirigeant hongrois. Les négociations pour débloquer cet argent viennent à peine de commencer, prévient l'exécutif européen. Total tient son assemblée générale annuelle à Paris. Le géant pétrolier français présentera à ses actionnaires ses résultats, notamment ceux très bons depuis le début de la crise au Moyen-Orient. L'entreprise a ainsi généré près de 6 milliards de dollars de bénéfices au premier trimestre, mais Total reste sous le feu des critiques, notamment en France, où la société est accusée d'abuser de sa position et d'obtenir de fortes marges grâce à ses activités de trading, Aurélien de Vernoy.
6: C'est la réponse systématique de Total aux critiques pointant du doigt le fait que l'entreprise paie très peu d'impôts sur les sociétés en France, voire même parfois pas du tout. Total contribue dans les pays où elle produit son pétrole et son gaz. Sauf qu'une part non négligeable de ses profits viennent de Suisse ou de Singapour, pas vraiment connus pour leurs champs pétroliers. Total y a installé des filiales spécialisées dans le trading, c'est-à-dire la spéculation sur les stocks d'hydrocarbures. En misant sur la crise dans le détroit d'Ormuz, TOTSA à Genève a ainsi encaissé 1 milliard de dollars de bénéfices. Oui, admet le patron de Total, Patrick Pouyanné, dans une interview au Figaro, mais dans le trading, on ne gagne pas à tous les coups et cela ne représente que 10% des résultats de l'entreprise, sans toutefois préciser leur part dans les bénéfices. Or, celle-ci oscillerait entre 40 et 80% ces dernières années, selon une enquête de l'Observatoire des multinationales, le tout avec un niveau d'imposition relativement faible, 14% à Singapour contre 25% en France. Tout bénéfice donc pour les actionnaires, beaucoup moins pour les finances publiques françaises.
1: Et puis la journée sera-t-elle aussi folle aujourd'hui qu'hier à Roland-Garros? Novak Djokovic rencontre cet après-midi le jeune Brésilien João Fonseca après l'élimination de Yannick Sinner hier, qui avait pourtant un boulevard devant lui avec le forfait de Carlos Alcaraz. C'est la fin de ce journal. 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
3: Bonjour à toutes et bonjour à tous, nous sommes le mercredi 27 mai, vous êtes en direct sur Radio BLV 93.6 ou en rediffusion vendredi à midi et quart. Bienvenue dans La Locale, le coup de projecteur sur celles et ceux qui font le territoire. Aujourd'hui, aux manettes de la technique, c'est Eric. Bonjour Eric.
4: Salut Mado.
3: Et moi-même, donc Mado.
4: Eh bien, on lance tout de suite. Au sommaire de cette locale du mercredi 27 mai 2026, nous accueillons en direct et en studio Caroline Combier et Yves Duval pour Valenscène, le festival de théâtre amateur du 3 au 6 juin 2026 au théâtre de la ville de Valence, et Guy Ménian et Frédéric Brochier pour le festival de Bridge du 12 au 14 juin.
3: Et comme d'habitude, des infos et des brèves locales.
4: Nous recevons en studio Caroline Combier des Zygomatiques.
5: Bonjour.
4: L'une des compagnies qui organise Valenscène. Et Yves Duval, responsable du collectif de théâtre associatif valentinois, le CTAV.
6: Oui.
4: Depuis 20 ans à l'origine de ce festival Valenscène, un festival de théâtre amateur de Valence. Bonjour, bonsoir Caroline.
5: Oui, bonsoir
6: Yves. Bonsoir.
4: Valenscène, c'est donc un festival initié dans les années 90, renouvelé chaque année depuis 2017.
6: Je dirais même que c'est plus ancien que
4: c'est
6: ça.
4: C'est plus ancien.
6: Le festival de théâtre amateur, lui, existe depuis de très nombreuses années et a été créé par la compagnie ATV à Valence. Puis la mairie a souhaité, à un moment donné, ouvrir ce festival aux autres troupes de théâtre amateur en 2017.
4: D'accord.
6: D'où la création du collectif de théâtre associatif valentinois.
4: Je comprends mieux. Ouais. Donc c'est un collectif de plusieurs compagnies de théâtre locales.
6: Six compagnies.
4: Six compagnies.
6: Qui ont créé ça. Des six compagnies de départ, il en reste deux.
4: Ok.
6: Mais quatre autres sont venues remplacer celles qui ont arrêté ou sont parties. Et du coup, ça a donné le programme qu'on a maintenant, organisé et préparé depuis le mois d'octobre par les compagnies de théâtre.
4: Et on y reviendra, mais c'est avec le soutien de la ville de Valence. Vous organisez un festival qui rassemble finalement des compagnies de théâtre du bassin valentinois.
6: Du bassin valentinois, oui. Et oui, l'importance de la mairie de Valence, c'est quand même qu'ils nous offrent pendant trois jours le théâtre de la ville.
4: Un bel écrin
6: avec le personnel, tout le personnel administratif, technicien qui sont là pour nous aider.
4: Yves, c'est quoi le CTAV sinon une ancienne compagnie de transport public ?
6: Oui. Donc on a gardé le sigle pour simplement parce que le théâtre aussi nous transporte dans des chemins fantastiques.
4: C'est sûr. Le festival Valenscène qui nous occupe et qui commencera le 3 juin, c'est pendant 4 jours des spectacles, des animations, des expositions, une buvette répartie sur 2 lieux. Je comprends qu'il y a une équipe de 20 personnes pour l'organisation. C'est pas peu de choses. Et puis 5 troupes de théâtre amateur du Grand Valence.
6: 6 troupes.
4: C'est bien de rectifier. Au programme cette année, 6 spectacles dans le cadre, on l'a dit, du Théâtre de Valence, du 3 au 6 juin. 2 spectacles par soir qui durent entre 1h15 et 1h30. Le premier, c'est à 18h30 et le deuxième, c'est à 21h. On peut assister à une soirée, mais on peut aussi choisir un pass qui permet d'assister au spectacle et à l'ensemble du festival pour les 3 soirs. Ce festival s'ouvre, je l'ai dit, le 3 juin avec un spectacle qui s'appelle « A Humanité », qui nous vient de la compagnie des Zygomatiques. Caroline, Caroline, d'où vient ce spectacle ? Je comprends que c'est un seul en scène.
5: Oui, voilà, c'est un seul en scène. Juste une petite historique très vite. Les zygomatiques donc existent depuis les années 90. Et en fait, voilà, c'est simplement la rencontre d'étudiants des Beaux-Arts qui ont eu envie de monter cette association et voilà de faire plein de théâtre ensemble. Voilà, c'était simplement ça que je voulais rajouter.
3: Excuse-moi, Caroline. Oui. Et depuis, ces étudiants sont restés dans...
5: Quelques-uns sont restés. Il y a un noyau dur, quand même, 8 à 10 personnes. Et d'autres sont allés ailleurs. Et notamment Cécile Marmouget, qui est devenue professionnelle sur Lyon. Voilà. Et c'est Céline Roussel, qui a aussi monté cette troupe de théâtre, mais qui est toujours avec nous. Elle fait partie du noyau dur.
3: Très voilà. Bien. Merci.
4: Yves, un mot sur... on ne peut pas parler de tous les spectacles, il y en a 6. Un mot peut-être sur quelque chose qui dans le programme...
6: Sur les spectacles au théâtre, non, parce que le programme les indique tous. Moi, je voulais parler surtout du Fabrico.
4: Du Fabrico, c'est d'accord. Parce que Fabrico, c'est l'autre lieu dans lequel
6: depuis se déroule 3 ans, le festival. On a baptisé le théâtre Valenciennes, ce qu'on a voulu faire, et on a ouvert... ce qu'on appelle, nous, le off du festival, et donc qui a lieu au Fabrico rue Belle Image, où tous les soirs, ils nous auront des animations, extraits de pièces de théâtre, des lectures, il y a aussi des expositions, et il y a aussi la buvette et la restauration sur place.
4: Je comprends même que le festival s'ouvrira à Fabrico, puisque... La soirée d'ouverture commence à 18h30 ou 19h ?
6: 18h30
4: au Fabrico. Tu l'as dit, il y aura des extraits de pièces, des ateliers.
6: Le samedi après-midi, des ateliers d'écriture et autres.
5: Voilà, exposition, sculpture.
4: Et je comprends qu'il y aura une exposition photo.
5: Oui, c'est les chasseurs d'images, c'est une association voilà, de Valence. Voilà.
4: Qui présentera des photos des troupes de théâtre en scène, photographiées au cours des précédentes éditions de Valenciennes.
6: C'est une association qui nous suit depuis très longtemps. Et tous les ans, ils ont l'exclusivité d'ailleurs de prendre les photos dans le théâtre. Et ils font l'année suivante, ils font l'exposition des spectacles de l'année précédente.
4: Et cette exposition aura lieu... Au théâtre ou à Fabrico ?
6: Dans le hall du théâtre.
4: Dans le hall du théâtre.
6: D'accord. Tous les gens qui vont aller au théâtre pourront voir cette expo.
4: Valenciennes s'invite aussi dans les librairies de Valence. Je comprends que 3 librairies se sont associées à votre initiative.
5: Oui, l'Oiseau Siffleur, l'Étincelle et Notre Temps.
4: Je comprends que le samedi 31 et le samedi...
5: Samedi 30.
4: Samedi 30 et samedi 6 juin, je me trompe
5: hein,
4: cette fois. Vous intervenez dans ces 3 librairies de 11h à 12h.
5: À midi 30 environ, voilà, effectivement.
4: Avec des lectures théâtralisées. Voilà. Caroline, c'est quoi une lecture théâtralisée ?
5: Eh bien, c'est un texte pour lequel on a eu une émotion particulière et on se dit que là, on va pouvoir mettre en jeu sur scène à travers ces librairies. Alors, on va peut-être déambuler. On va effectivement mettre aussi à contribution le public. Et c'est ça, on va animer, faire des gestes. C'est quelque chose qui va être assez drôle en général, de façon à ce qu'on puisse être écouté, parce que on n'a qu'un quart d'heure, hein, c'est pas non plus énorme. Par contre, moi je fais partie des zygomatiques, donc je me permets de revenir sur A Humanité, qui va donc être joué par Norbert Espana le jeudi 4 à 18h30 au Théâtre de la Ville. Donc c'est un texte qui a été écrit par Herman Melville, donc c'est celui qui a écrit Moby Dick. Mmh. C'est un texte qui est écrit en 1850. Et de façon très courte, c'est l'histoire de Bartleby le scribe, qui travaille beaucoup, énormément, chez un notaire. Mais un jour, Bartleby décide de ne plus rien faire. Plus de copies, plus d'écriture, rien. Mais comment le notaire va-t-il réagir face à cette attitude ? Eh bien, c'est ce que je disais auparavant, j'invite les auditrices et les auditeurs à venir découvrir la suite, donc, le jeudi 4 à 18h30 au Théâtre de la Ville.
4: Bien sûr.
3: Toujours, en tout cas, toujours, tu nous as donné envie. Hein.
4: Toujours ce 4 juin, pour compléter le programme, à 21h, il y aura Minou à manger du lion par la compagnie ATV. Le 5 juin à 18h30, Voyage par la compagnie Les Excités qu'on connaît bien sur cette station de radio. Le 5 juin, toujours à 21h, Love, tout un programme par la compagnie Deus Ex Machina. Et enfin, le dernier jour du festival, le 6 juin, à 18h30, Compromis par la compagnie C3B. Et à 21h, La Perruche, par la compagnie du Théâtre de la Pierre. Un mot, Yves ? Un mot, Mado ? Même plusieurs.
3: Merci. Par rapport au spectacle, donc on a bien compris, soit on vient un soir, soit on prend un pass. Mais pour le Fabrico, est-ce que comment ça se passe ?
6: C'est totalement gratuit.
3: Voilà,
5: entrée libre.
6: Oublier, entendre. C'est ça.
4: Mado s'intéresse aux aspects pratiques.
6: Voilà. Non, ça c'est.
5: Et je voulais signaler justement par rapport au lieu, par rapport au lieu du Fabrico, il y aura donc nous avons sollicité quelques commerçants de Valence. Voilà, donc il y aura quelques petits produits drômois qui seront proposés, mais voilà, histoire de.
4: Ça c'est une innovation pour l'édition 2026. Ah, c'est une idée de Caroline, je le vois
6: c'est,
4: clairement.
6: C'est pour l'inauguration.
4: 15 commerçants, ouais. Ou producteurs.
5: 15 commerçants, voilà, donc c'est vraiment,
4: produits,
5: vraiment
4: des
5: chouette.
4: Des produits de la Drôme, d'accord.
5: Voilà.
4: Donc l'expo photo, la buvette n'est peut-être pas gratuite quand même.
6: Non.
4: D'accord,
6: sauf le soir de l'inauguration.
4: D'accord, je voulais tempérer l'émotion de, oui. De Mado s'agissant de la gratuité. En résumé, Valenciennes, je vais rappeler que Valenciennes, c'est le festival du théâtre amateur de Valence, à partir du 4, je me suis trompé, ou 4. Du 3
6: Du 4. Du 4, le 3, c'est l'inauguration.
5: 3, d'accord. C'est l'inauguration.
4: À partir du 3, et puis jusqu'au 6, au théâtre de la ville de Valence.
7: C'est la première édition
4: Et au théâtre de la ville de Valence et à Fabricourt, réservation pour une soirée, c'est 8 euros. Mais pour les 3 soirs, c'est 12 euros seulement. Moi, je serai vous, j'irai tout de suite sur le site du festival. Festival, www.festival-valenscène, V-A-L-E-N, scène comme une scène, .fr. Caroline, vous voulez rajouter un mot ?
5: Nous avons oublié donc les partenariats, à savoir donc les écoles Sainte-Félix, Sainte-Marie et Condorcet. Donc je les ai mis un peu à contribution, enfin notamment nos petites têtes blondes. Donc voilà, l'année dernière, ils ont fait quelques dessins qui ont été exposés également. Et cette année, ce sera donc des petits personnages qu'on va suspendre un peu dans les librairies ou Fabrico. Et je vais faire passer une seconde la parole à Yves qui va vous parler des MPT.
4: MPT, voilà un...
6: Des maisons pour tous.
4: Maisons pour tous, je comprends.
6: Oui. Cette année, on a décidé de distribuer des places gratuites dans les maisons pour tous, pour les ateliers de théâtre, pour les gens, de façon à venir inciter les gens à venir au théâtre.
4: C'est une excellente initiative.
6: Donc, j'ai fait le tour de toutes les maisons pour tous et... J'aurais même dit, si vous voulez encore d'autres places gratuites, on vous en donnera.
4: On peut difficilement faire mieux. Bravo, CTAV. Merci Caroline, merci Yves de nous avoir consacré de votre temps pour nous en dire plus sur le festival Valenciennes.
5: Merci à vous.
6: Merci.
4: Vous souhaitez vous lancer ou renouer avec la pratique musicale ? Le Conservatoire Valence Roman Aglo organise une journée portes ouvertes le 30 mai, ce samedi, de 9h à 14h à la Maison de la Musique et de la Danse de Valence, ainsi qu'à la Cité de la Musique de Romans-sur-Isère. Le CRD accueille plus de 1700 élèves de tous âges en musique et danse. Cette journée permettra de découvrir les sites, les cursus, les enseignements et de rencontrer les équipes pédagogiques qui couvrent de nombreuses disciplines. La musique classique, le jazz, les musiques actuelles, les musiques anciennes, la musique à l'image, les instruments classiques et les instruments actuels, et puis les pratiques numériques et enfin la danse classique contemporaine et les ateliers hip-hop. Le conservatoire accueille les enfants dès 5 ans. Ainsi que les adultes souhaitant débuter ou poursuivre une pratique artistique. Pour plus d'informations, contactez le Conservatoire Valence Roman Aglo.
3: Le 29 mai, c'est vendredi, de 14h à 15h30. Lire et partager. Participez au café littéraire qui a lieu tous les derniers vendredis du mois pour découvrir de nouvelles autrices ou de nouveaux auteurs et des coups de cœur. Rendez-vous à 14h à la médiathèque La Passerelle. Et aussi, vendredi 5 juin à 18h30 à la médiathèque de Port-les-Valences, un duo guitare et danse avec Thelma Obisson Alonso et Nicolas Rigaud. Ce spectacle de flamenco traditionnel est un dialogue entre guitare et danse, entremêlant harmonie musicale, percussion et gestuelle. À travers ce binôme passionné, nous dit-on, vous voyagerez le temps d'un instant au cœur de l'Andalousie.
4: Tout aussi passionnés les visiteurs du Cause Toujours avec cette semaine, le 28 mai, c'est jeudi,
3: c'est demain,
4: à 18h, Endocause, un espace de parole autour de l'endométriose. Vendredi 29 mai à 18h toujours, Cause Europe et une soirée quiz. Vendredi 29 mai à 20h cette fois, c'est une improvisation musicale organisée sur la scène du Cause Toujours. Samedi 30 mai à 15h, c'est le Café Contact Famille LGBT. Un espace de rencontre et de dialogue pour toutes les familles LGBT. Et le 31 mai à 17h30, il y aura la projection du documentaire Orlando, ma biographie politique de Paul B. Presciano. Le Cause Toujours, c'est au 8 rue Gaston Ray à Valence.
3: Ketsen annonce sa fin de saison avec plusieurs spectacles de théâtre, un événement hors les murs et des stages enfants et adolescents à Bourg-les-Valence. Au programme, l'incroyable histoire d'une petite fille ou d'une autre, les 29 et 30 mai à 20h30, donc au Ketsen. C'est une relecture psychédélique et décalée d'Alice au Pays des Merveilles.

0: Guy et Maignan et Frédéric Brochier. Nous sommes ici pour que vous nous parliez tous les deux du festival de bridge qui va se tenir à Saint-Marcel-les-Valences. Allons-y. Guy, est-ce que tu veux bien commencer à nous dire des choses ?
1: Oui, je peux commencer simplement. Présenter un petit peu ce festival qui est, je dirais, le premier festival organisé par 5 clubs de l'agglomération valentinoise. Bon, avec leur concours, donc il y a eu bien sûr Valence, Tintournon, Romans, Montélégier. Et là, je suis avec mon collègue de Romans pour discuter avec vous sur le bridge.
0: Alors, le collègue, c'est Frédéric Brochier.
2: Ouais. Ça bonjour.
0: Qui, si j'ai bien compris, est nouvellement revenu au club, en fait.
2: Voilà, revenu au bridge après ma carrière professionnelle, mais ayant commencé à la fac, comme beaucoup.
0: D'accord. Et nouvellement, c'est il y a combien de temps ?
2: Un an et demi.
3: C'est tout. Alors, le bridge, c'est comme le vélo, ça ne s'oublie pas ?
2: Non, ça ne s'oublie pas, mais... Non, ça ne t'oublie pas.
0: Mais alors, et justement, Guy, est-ce que le bridge, c'est un sport ?
1: Ah, c'est une éternelle question, mais moi je peux dire oui, le bridge est considéré comme un sport de l'esprit, bien qu'il ne nécessite pas d'activité physique intense comme les sports traditionnels. Il demande des compétences stratégiques, une concentration soutenue, une capacité rapide à prendre des décisions. De plus, le bridge est régi par des règles, implique des compétitions officielles et a même sa propre fédération internationale. Ces éléments associés à l'aspect compétitif en font un sport à part entière, reconnu par de nombreux pays et organisations.
0: Oui, c'est ça. De toute façon, le bridge, c'est international. Dans tous les pays qui ont envie, on peut jouer au bridge.
1: Oui, oui, oui. D'ailleurs, pour votre information, je l'ai appris récemment, le bridge est quasi obligatoire dans un pays qui est la Chine. La Chine a décrété de mettre en avant 3 activités, dont le bridge. Ça veut dire que tous les jeunes bridgeurs chinois ont un intérêt et une obligation à pratiquer, à apprendre le bridge dans leur cursus scolaire.
0: Oui, c'est ça, tu m'en avais parlé en préparant l'émission. En fait, il y a 3 disciplines possibles. Le bridge,
1: oui.
0: Le mahjong.
1: Mahjong, et puis je crois que ça peut être
2: les échecs.
0: Et les échecs. Oui. D'accord. Donc en fait, dès le départ, on donne aux enfants... C'est à l'école que ça se passe en Chine ? D'accord.
1: Oui.
0: On leur donne les rudiments et même on leur apprend à jouer, en fait.
1: Hein. Tout à fait.
0: Très bien. C'est pas pareil en France ?
1: En France, non, c'est pas pareil, mais quand même des initiatives. Entre autres, il y a celle de Valence qui est quand même très, très intéressante parce qu'elle propose, dans le cadre des activités périscolaires, une approche sur le jeu du bridge. Alors, c'est pas le bridge traditionnel, c'est sous forme de jeu. Et nous avons formé donc un certain nombre d'animateurs périscolaires pour recevoir, je dirais, chaque semaine des enfants intéressés par cette activité. Et nous avons actuellement près d'une centaine d'enfants dans le cadre des écoles primaires de Valence, avec le soutien de la municipalité, pour une pratique de l'activité à ces enfants.
0: Parce qu'aujourd'hui, en fait, qui joue au bridge en France ? Ou en tout cas dans la région.
1: Actuellement, ce que je peux vous dire là, en termes de chiffres, nous avons au niveau national 75 000 licenciés. Mm-hmm. Hein, on a perdu quelques licenciés depuis le Covid, mais ça fait partie aussi, je dirais, de beaucoup d'associations de se retrouver avec moins d'adhérents. Mais là, on essaie de faire un effort. Et sur la zone de Valence, c'est-à-dire si je prends le bassin valentinois, les 5 clubs intéressés donc par le festival, impliqués dans le festival. Nous avons à peu près 500 bridgeurs licenciés. Essentiellement, ce sont des personnes retraitées. Une grosse majorité, c'est des retraités. On a, en dehors par des enfants qu'on expliquait tout à l'heure, mais eux, ils viennent pas pratiquer dans les tournois. Et donc, 500 bridgeurs qui ils peuvent jouer tous les jours de la semaine dans les différents clubs.
0: D'accord. Et dis-moi, Guy, est-ce qu'il y a autant de femmes que d'hommes dans les adhérents, les adhérentes ?
1: Il y a sûrement un peu plus de femmes.
0: D'accord.
1: Un peu plus de femmes. Oui, c'est une activité qui est très... où on voit les gens assez régulièrement, parce que, si vous voulez, ça fait comme la sortie, vu que c'est très convivial. On parlera tout à l'heure peut-être des bienfaits du bridge, mais c'est je dirais, un moyen pour des gens qui sont peut-être isolés de venir au club pour pouvoir passer une après-midi sympa.
0: Très bien. Avant de décrire exactement ce qui va se passer pendant ce premier festival donc, de Bridge, Frédéric, dis-moi, comment est-ce que... Moi, j'ai l'impression que le bridge, c'est assez compliqué. Et quand on s'y intéresse, on se dit, oulala, autant je suis capable de jouer à la belote, à la coinche, au tarot, mais alors le bridge, aïe aïe aïe, je m'y perds.
2: Alors, c'est toujours l'image que l'on a du bridge, mais c'est... Les règles sont assez simples. Le principe de jeu est assez simple, mais ça se déroule en deux phases. Il y a une phase d'annonce, où on va... en échangeant des informations avec son partenaire au vu et au su de tout le monde, c'est pas de la triche, mais essayer de déterminer le contrat que l'on va essayer de faire, c'est-à-dire le nombre de plis que l'on va faire. On joue avec un jeu de 52 cartes, on a 13 cartes chacun. Et puis après qu'on ait fait ces enchères, et bien on va jouer aux cartes. Après, de façon très simple, plus simple encore même qu'à la belote, puisque les règles sont très simples dans le jeu de la carte. Si on joue une couleur, si on en a, on est obligé de jouer, on n'est pas obligé de monter. Si on n'a plus de carte de la couleur et qu'on a de la toux, on n'est pas obligé de couper. Et voilà, c'est vraiment très simple. Donc on peut très facilement et très vite commencer à jouer un petit peu. Après, voilà, ben, il y a beaucoup de cours qui sont organisés dans les clubs et de façon régulière et assez simple pour pouvoir s'y mettre. Mais c'est un jeu qui est très simple d'aspect pour pouvoir vite se faire plaisir.
0: Alors moi, j'ai quand même le mystère du mort ou de la morte. C'est ça, comment ça se passe cette affaire-là?
2: Le mort ou la morte, non, on ne dit jamais la morte, on parle toujours du mort.
0: Ah d'accord, c'est le
2: mais
0: mort.
2: Mais c'est, en fait, quand on va donc dans la phase d'échange d'enchères, on est donc deux par deux, je n'ai pas précisé, mais on joue deux dans un sens, deux dans l'autre, et puis il y a une équipe qui va remporter la demande de contrat, qui va dire par exemple, on va essayer de faire 9 plis à la tout cœur, et à ce moment-là, ben, c'est le premier qui a énoncer cette couleur va être celui qui va jouer et son partenaire va être ce qu'on appelle le mort, donc il va poser son jeu sur la table et on va jouer, donc tout le monde va voir un des jeux et donc s'y permet de travailler différemment de la belote par exemple, ou à part si on va regarder un peu avec un miroir dans le jeu du voisin mais voilà, et sans tricher, donc on voit ces cartes, ce qui permet d'établir des stratégies de jeu puisqu'on sait que ces cartes sont là, donc elles ne sont pas ailleurs, et ainsi de suite.
0: Très bien. Et j'ai cru comprendre aussi que quand on joue au bridge, c'est comme en danse, on a un partenaire et on joue toujours avec lui. C'est ça? Ou non?
2: Disons que dans les compétitions, et les joueurs peut-être de très haut niveau font ça, et en général parce qu'on apprend à se connaître un petit peu mieux, mais dans la vie des clubs, ce qui est quand même la majorité des temps que l'on peut passer au bridge, on joue souvent avec des partenaires différents, ce qui permet de rencontrer du monde. C'est un côté très social dans ce sens-là.
0: Alors, encore une question par rapport au jeu. Quelle qualité il faut avoir pour être un bon ou une bonne bridgeuse?
1: Bon, je dirais que c'est un petit peu les bienfaits du bridge, parce que je crois que c'est l'intérêt. Le bridge est un jeu qui développe des qualités intellectuelles, que ce soit avoir une bonne mémoire, un bon calculé, la réflexion, une bonne concentration. Tout à l'heure, je parlais que c'était un petit peu lié aussi à une activité sportive. Et puis, ce que disait Fred, il y a le côté un peu social, parce que on joue en groupe avec un partenaire. Donc ça veut dire que c'est aussi la convivialité qui est recherchée. Et dans tous les clubs à laquelle j'ai pratiqué, souvent c'est le côté sympa, le côté on passe un après-midi, et puis bon, c'est plaisir.
0: Très bien, revenons à l'objet de votre venue aujourd'hui à Radio BLV. Donc, festival le 12, 13 et 14 juin de Bridge du Grand Valence. Alors, ça se passera où déjà, et c'est ouvert à qui et quand?
1: Voilà, alors je vais reprendre un petit peu les choses. On a effectivement eu cette année la possibilité d'utiliser l'espace Liberté, qui est comme une grande salle, parce que nous espérons accueillir à peu près 160 joueurs. Bon, c'est pour parler des choses, ça veut dire qu'il faut qu'on installe des tables, il y a des chaises, bon, il y a quand même un emplacement, je dirais un aménagement à effectuer. Donc ça sera effectué par les bénévoles, les bénévoles des associations, et je trouve que c'est quand même à la fois c'est important et c'est bien. L'espace Liberté à Saint-Marcel-les-Valences. Mm-hmm. Voilà. Et puis ça va se passer de la manière suivante, on a la salle pendant 3 jours. Donc il y a trois après-midi où le samedi 12, dans l'après-midi, ça sera ce qu'on appelle des paires. Hein, c'est une paire mixte ou dames. Et le samedi et dimanche, ça sera paire open, c'est-à-dire ça sera ouvert à tout le monde. Hein. Ça, donc, c'est pour les tournois. Et puis quelque chose qui me semble important, parce qu'on veut aussi, initier peut-être et expliquer un peu les gens ce qu'est le bridge. On a prévu le samedi matin à 10h, donc ça sera surtout pour les Saint-Martellois, je crois qu'on dit comme ça, les gens de Saint-Marcel, qui pourront venir effectivement pour s'initier au bridge. Et là, bon, ça va se faire en une heure et demie, on explique et on présente un petit peu les règles, comme tout à l'heure expliqué. Qui est Fred. Et puis, ça sera sous forme d'atelier. On aura aussi les scolaires qui seront aussi invités pour s'ils sont disponibles. Et on aura aussi un petit tournoi pour les différentes écoles de bridge qui se pratiquent déjà dans les clubs, mais dont les joueurs ne viendront pas parce qu'ils ont peut-être pas assez d'assurance pour pouvoir se lancer dans un tournoi. Mais là, ils seront invités à avoir à partager un tournoi entre les différentes écoles de bridge des cinq clubs concernés.
0: Et la bonne nouvelle dans cette affaire, c'est que le tournoi a lieu et il y a des prix. Les adhérents et les adhérentes qui vont participer donc, à ce festival vont pouvoir remporter des prix.
1: Tout à fait. Alors, tout à l'heure, on avait la personne...
0: Catherine Convier.
1: Voilà, Catherine qui expliquait qu'elle avait récupéré des lots. Eh bien, effectivement, nous aussi, les organisateurs, on a essayé de demander aux sociétés ou à des commerces de nous aider. Et donc, il y a effectivement un certain nombre de lots qui seront remis aux personnes, c'est pas uniquement les vainqueurs, hein, ça sera, je crois, le maximum de joueurs, parce que l'idée, c'est que ça soit une fête aussi pour tout le monde. Donc ça se fera effectivement le vendredi. Il y aura un cocktail le vendredi pour les gens qui ont fait la séance du vendredi. Et dimanche soir, il y aura une cérémonie aussi de clôture, hein, en présence des différents sponsors qui vont être invités aussi pour clore ce festival.
0: Mais en tout cas, merci Guy, merci Frédéric de nous avoir parlé du bridge, ce sport indémodable. Et rendez-vous donc le 12, 13 et 14 juin à Saint-Marcel-des-Valences.
1: Ouais. Ce qu'on peut simplement ajouter, c'est de s'inscrire. Il y a deux numéros de téléphone qu'on peut donner.
0: Oui, bien sûr. Hein.
1: Donc le 06 74 53 00 13. Ou alors l'adresse mail, c'est valence.bridge.club@wanadoo.fr. pour pouvoir effectivement faire l'inscription pour les bridgeurs, ou alors il faut aller sur le site de la FFB, et puis un menu déroulant, on va sur calendrier festival, on aura toutes les infos à ce moment-là.
0: Merci Guy, merci Frédéric.
2: Merci.
0: Plusieurs rendez-vous culturels gratuits à Romans-sur-Isère et portés par les médiathèques, la ludothèque et le musée de la chaussure. Des animations autour de la mythologie grecque avec Mythopholie qui a commencé le 18 mai et qui dure jusqu'au 6 juin. Au programme Mytholecture, Bébé Olympiade, Chasse aux mythos, projection cinéma, jeux et conférences. Et particulièrement, je souligne samedi 6 juin de 14h30 à 17h. Venez découvrir et jouer à Seven Wonders et Seven Wonders Architects, les célèbres créations d'Antoine Boza. Et mercredi 10 juin de 14h à 17h, sous la canopée, place Jean Jaurès. Une dictée géante, si ça vous tente, eh bien venez partager, venez vous entraîner et passer un bon moment. Pour finir la journée, vous vous laisserez emporter par le spectacle Petit présent pour grand futur de la compagnie Artiflette qui mêle cirque, théâtre, musique et chant. L'entrée est libre et dans la limite des places disponibles.
3: Les rendez-vous de la semaine au cinéma Le Navire de Valence, samedi 30 à 14h30, c'est un ciné-goûté et une avant-première pour Nouveaux copains à Puffin Rock de Jeremy Purcell, suivi d'un goûter donc offert avec le concours de Biocop Valence. Le tarif est de 6 euros. Le mardi 2 juin à 20h30, avant-première du film musical 14 amis dans la tête, la tête d'Oscar. Suivi d'un échange avec le réalisateur et d'un mini-concert acoustique, 5 euros. pour cette séance. Et puis, le 6 juin, dès 18h30, une soirée spéciale Mamoru Oshii avec Ghost in the Shell en copie restaurée à 18h30 et L'œuf de l'ange en copie restaurée également à 20h40. Enfin, à noter dès à présent et pour préparer le mois de juin, le 18 sera présenté à 20h Les Pieds sur Terre. C'est un ciné-débat suivi d'un échange avec la réalisatrice Caroline Dusselier et les membres de l'équipe du film. Les Pieds sur Terre, c'est l'aventure de Caroline, d'Antoine et Tristan, trois jeunes voyageurs partis questionner l'impact environnemental et les imaginaires liés au voyage.
0: La LPO Aura Dromardèche, la Ligue de protection donc, des oiseaux, propose de nombreuses animations dans le cadre de la fête de la nature et des actions biodiversité. Le 30 mai, découverte de la faune d'Alba la Romaine, fête des canaux à Valence et troc aux plantes à Davézieux. Le 9 juin, animation nature sur les pigrièges à Ferrassière. Et d'autre part, la LPO recherche des bénévoles pour le suivi du râle des genêts, le comptage des papillons, apprenez à compter les papillons, le suivi du petit duc Scops, l'animation de sortie nature, la nature et la tenue de stand lors d'événements. Conseil du mois, comptez les oiseaux de votre jardin et transmettez vos observations sur oiseaudesjardins.fr.
3: Les 29 et 30 mai, la Banque alimentaire Ardèche et Drôme organise avec l'association Règles élémentaires une collecte de protection périodique dans plusieurs magasins Leclerc, à Bourg-les-Valence, à Valence-Sud et à Saint-Paul-les-Romans. Cette opération vise à lutter contre la précarité menstruelle qui touche près de 4 millions de personnes en France. L'an dernier, plus de 2 300 000 protections. Eh oui, ça fait beaucoup. Ça
0: m'impressionne. On s'y perd.
3: Ça m'impressionne beaucoup. Donc, 2 300 000 protections ont été collectées au niveau national. Les dons pourraient être déposés directement en magasin à la sortie de ces magasins lors des achats. La Banque alimentaire recherche également des bénévoles pour cette collecte. Pour en savoir plus, appelez la Banque alimentaire au 04 75 57
0: 37 05. Ainsi se termine cette locale du mercredi 27 mai 2026. Merci Eric pour les manettes à la technique.
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3: Bonsoir à tous.
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6: Bienvenue, amis auditrices et auditeurs du Grand Mag, pour ce numéro du mois de mai, qui rend hommage, bien sûr, à ce mois préféré, le mois préféré des Français, paraît-il. Bonjour Karine, en ce joli mois de mai, derrière la console, caresser les boutons. Ça va, Karine ?
4: Ah, ça va toujours.
6: Bon, bien, c'est parfait. Et bonjour Caroline, peu importe, derrière le micro. Salut. Un grand sourire dessiné. Comment vas-tu, Caro ?
7: Salut, très bien.
6: Parfait. Et votre servitrice, Alexandra Kafka, pour vous accompagner tout au long de cette émission au record d'audience inégalé à Radio BLV. Il faut dire que nous ne chômons pas.
7: Mais non.
6: Hein, on se donne la peine.
7: Tous les mois.
4: On transpire.
6: Alors, si je vous dis la glande.
7: Ah, enfin.
6: Alors attendez, pas l'hypothalamus.
7: Ah oui.
6: Pas l'hypophyse.
7: Laquelle ?
6: Pas la thyroïde non plus. Pas les glandes parathyroïdes. Pas les îlots du pancréas. Pas les surrénales. Pas les testicules non plus, pas les ovaires non plus,
7: non.
6: Mais la glande, tout simplement.
4: Ouais, la flemme, quoi.
7: La glandouille.
6: Voilà, la flemme. Alors, elle en prend de la place dans le dictionnaire. Elle revêt différentes formes, la nonchalance, la boulie, l'ataraxie, la cagnardise, la flemmardise, la flemme, l'indolence, la molasserie, l'oisiveté. Ben, nous y voilà. Avec autant de mots, c'est bien la preuve qu'en France, on aime et on revendique nos droits à se la couler douce. N'est-ce pas une preuve de maturité ?
4: Exactement.
7: Mais tout à
6: après
7: fait.
6: Tout. Pour connaître quelqu'un, regarde ce qu'il fait quand il s'ennuie. Relisez Paul Lafargue, ancien député de l'Assemblée nationale, auteur du droit à la paresse, si vous avez du mal à caler vos ardeurs, vos passions ou votre boulimie d'activité. Au Grand Mag, nous vous vendons en mai des conseils, des chroniques, des interviews, même une méditation, petite surprise, pour une nouvelle philosophie de vie. Et pour couronner le tout, en mai, un invité, on ne peut plus de marque. Un bourquin. Il nous vient de Bourg-lès-Valence. Jasper Fantal, manager et propriétaire de la franchise Tasty Procrasty et auteur du livre « Travailler moins pour gagner tout pile le salaire qu'on lui doit » chez Lafond Collection Rien. Bonjour Jasper.
8: Bonjour, très très content d'être ici, merci.
6: Ravi de vous accueillir. Nous avons hâte d'en savoir plus sur votre positionnement, votre carrière, qui est on ne peut plus exemplaire. Et bravo, parce que vous avez choisi Bourg-lès-Valence et vous avez choisi Radio BLV.
8: C'est que dalle, merci.
7: C'était pas loin.
6: Alors on enchaîne sur une petite musique pour nous donner.

0: Vous êtes bien dans le grand mag du mois de mai, du joli mois de mai, en compagnie de Karine, Caro et notre invité pour ce mois. Un invité exceptionnel, comme je vous le disais, Jasper Fantal. Nous sommes très honorés d'accueillir cet individu au parcours on ne peut plus incroyable. Jasper Fantal, vous allez vous présenter vous-même, oui. Vous le ferez bien mieux que moi, et vous allez nous en parler un peu plus de votre franchise Tasty Procrasty, mm-hmm. qui est quelque chose d'incroyable. Alors voilà, on vous laisse la parole.
1: Oui, alors voilà, je suis donc manager et propriétaire de la franchise. C'est 50 restaurants dans tout le périmètre en France métropolitaine, voilà, donc dans les grandes villes à Lyon. Paris, Marseille, Grenoble dans le coin. On espère ouvrir à Valence bientôt parce que c'est quand même de là d'où vient le projet finalement. C'est un projet qui est venu avec un ami. On a vu que les franchises, en tout cas de fast-food, ça marchait très très bien, mais on est parti du constat que les gens n'avaient pas envie de se faire à manger. Et les gens qui travaillent pour faire à manger n'avaient pas envie de travailler pour faire à manger. Donc le concept, il est assez simple, du riz blanc. Mm-hmm. Voilà. Donc c'est une portion tout à fait classique de riz blanc. On est sur un petit format à 50 grammes, un moyen à 100. Et pour les grandes fins, on est à 150 grammes. C'est juste une cuisson classique à l'eau. Voilà.
2: 10 minutes
1: C'est 10 minutes, 11 minutes parfois quand on veut qu'il soit un petit peu plus collant, mais en tout cas voilà, le riz est cuit le matin, voilà, les équipes arrivent vers 11h30 pour une ouverture à 11h45 et on ferme ouais, midi 30 quoi, donc les gens viennent chercher leur riz. On n'a pas de service à table, voilà, c'est un petit peu une dark kitchen, mais en vrai,
2: une,
1: quoi.
2: Une quoi ?
1: Une dark kitchen, voilà, c'est ces cuisines fantômes qui livrent sur les applis, voilà, mais nous on fait pas ça, on n'a pas le temps.
2: Vous faites pas les Uber, c'est ça ?
1: Non, Uber, non, Deliveroo non plus, non, nous il faut venir au... chez Tasty Procrasty, il faut venir, voilà, on prend les tickets resto.
0: Alors vous employez un staff, hein, de personnes qui travaillent, oui, pour vous. Alors là aussi, à ce que j'ai pu lire, vous avez une méthode de recrutement assez innovante aussi.
1: Oui, on va prendre des gens qui sont dans le même esprit on appelle ça l'esprit Tasty Procrasty, c'est-à-dire qu'on va recruter des gens qui n'ont pas envie de travailler. Et il y en a énormément en France, hein, voilà.
2: Ouh là, oui.
1: Oui. J'ai fait quelques recherches et on est sur quand même 36% de Français qui ne veulent pas travailler, qui n'ont pas envie de trouver du travail. Donc nous, on leur donne cette chance de venir travailler sur un travail qui ne demande absolument pas de compétences. Voilà,
2: et donc qui est sur la journée, qui est où vos restaurants sont ouverts uniquement de 11h45.
1: 11h30, ouais, pour l'arrivée des cuistots qui vont cuire le riz. Et ensuite, on va terminer à midi 30. Quoi,
2: et service du soir ?
1: Service du soir, oui, mais c'est uniquement à la fenêtre. Voilà, donc on a une petite fenêtre pour que les gens viennent récupérer du riz qui sera froid. C'est le riz, tout le riz est cuit à 11h30.
2: Eh oui.
1: Voilà.
2: Et salé quand même.
1: On met à disposition du sel, du poivre pour les plus... voilà, les plus affamés et ceux, ouais, qui veulent se régaler avec nos plats.
0: Alors ouais, j'imagine que pour motiver des personnes qui n'ont pas envie de travailler, vous devez, j'imagine, déployer des moyens un peu ingénieux.
2: Oui, parce qu'il faut quand même qu'ils le fassent, le riz.
1: Oui, bien sûr. Alors c'est assez simple, le processus, il est très très simple. On a du coup des livraisons qui viennent. Alors nous, c'est des choses que j'ai écrites dans mon livre Travailler moins pour gagner tout pile le salaire qu'on lui doit aux éditions Lafont.
2: Très bon livre.
3: Oui. Ah ouais, excellent.
1: Oui, je,
2: très peu,
1: voilà,
2: de pages, mais et ça se lit bien.
0: D'ailleurs, vous serez en dédicace. J'en profite pour glisser cette information pour nos éditeurs auditrices. Vous serez en dédicace à la mairie de Bourg-lès-Valence.
1: À la mairie de Bourg-lès-Valence.
0: Voilà. Tout le mois de mai, oui, hein, les lundis. Voilà.
1: C'est ça.
3: Et au
1: Cultura.
3: Devant Pôle Emploi.
1: Au Pôle Emploi, effectivement, ouais. France Travail.
3: Oui, anciennement, pardon, excusez-moi, je parle en entier.
2: ANPE.
1: L'ANPE, ah, bien sûr. Ouais. Mais oui, effectivement. Donc, dans ce livre, je parle de la semaine de deux jours, hein, qui va contrer la semaine de 5 au début. Ensuite, on a eu la semaine de 4. Moi, j'ai décidé de faire un grand gap et de sauter la semaine de 3 jours pour aller directement à la semaine de 2 jours. Ces 2 jours travaillés, c'est le mardi et le jeudi. C'est des journées qui ne servent à rien.
2: Mais c'est vrai.
1: Ça ne sert à rien. Voilà. Le lundi, on n'a pas envie de travailler, donc je ne fais pas travailler mes équipes le lundi. Ce n'est pas possible, en fait.
3: Ouais.
1: Voilà, donc, les livraisons se font le mardi matin, du riz. Tout simple.
2: En sac.
1: En sac. En sachet.
0: Et il vient d'où, d'ailleurs, ce riz? C'est un riz local? C'est
2: bio?
1: Non, c'est un riz tout à fait classique. C'est un riz à la... sans marque. Sans
2: premier
1: rien.
2: Prix?
1: Premier prix, voilà. On essaye d'optimiser quand même les coûts pour qu'on puisse être gagnant. En travaillant une semaine de 2 jours, il a fallu qu'on trouve des solutions pour gagner quand même de l'argent.
0: Oui.
1: Donc, c'est... notre conscience écologique, elle se trouve ailleurs. Elle va pas se trouver dans le riz, qui sera du riz tout à fait agriculture normale, classico.
2: Et alors, comment vous faites donc pour faire travailler les gens une fois que le riz est arrivé? Parce qu'il faut s'y mettre.
1: Il faut s'y mettre. Donc, on a des grandes casseroles, voilà, où on va mettre un certain nombre de litres d'eau, 8. Et du coup, on va jeter le riz en pâture dans ces casseroles et au bout de 11 minutes, c'est fait. Donc on a une très très belle batterie de cuisine, hein. On a 5 casseroles qui sont alignées avec 8 x 5, 35. Et on arrive du coup à mettre tout le riz en rangée. On égoutte ça dans l'évier directement avec des grands égouttoirs. Et ensuite, c'est réparti dans des petites barquettes. Et est vendu directement, comme ça, aux clients, finalement.
0: Alors, j'ai entendu aussi que vous étiez anti-gaspi et que l'eau était tout simplement de l'eau de pluie récoltée la veille avec les bassines stockées dehors. C'est vraiment malin,
1: ça. Bien sûr, je parlais de conscience écologique, c'est là. C'est là où on va aller faire des efforts. On va attendre que la pluie tombe, qu'on amasse un certain nombre de litres d'eau de pluie. Pour pouvoir l'utiliser pour le riz, quoi. Ça donne un petit goût, hein.
2: Et en cas de sécheresse?
1: En cas de sécheresse, oui.
3: Vous travaillez plus?
2: Il n'y a plus de riz? Il n'y a plus de...
1: Non. Les équipes sont alors renvoyées chez eux, finalement. Et là, ce n'est jamais arrivé, donc je ne pourrais pas vous dire comment ça peut se passer. Mais en tout cas, c'est le grand problème du réchauffement climatique. Et c'est là où on va aussi... Faire des efforts. Haute pluie.
2: Peut-être proposer le riz cru?
1: Oui, effectivement, ça a déjà été fait dans certaines franchises. Nous, on n'a pas encore, comme je vous disais, on n'a pas encore eu ce problème-là de sécheresse. Donc, pour l'instant, le riz est bien cuit, parfois trop. On a quand même un petit peu de gaspillage, mais à ce moment-là, on utilise le riz pour faire des petits... Comment on appelle ça?
2: Des petits bols.
1: Des petits bols,
2: ouais. Voilà. Parce que c'est vrai que si je peux me permettre, 10 minutes de cuisson,
1: oui,
2: c'est le temps d'une bonne sieste.
1: Exactement.
2: Et je ne sais pas comment font vos équipes, mais une fois qu'on est installé dans la sieste,
3: c'est risqué,
2: ça peut être un peu 12, 13, 14 minutes.
1: Bien sûr. On a été obligé de mettre en place des réveils. Hein. On n'a pas de salle, donc les clients ne peuvent pas consommer sur place. Et tout l'espace qu'on a gagné déjà sur la cuisine, parce que 5 casseroles, ça prend pas beaucoup de place. Donc tout cet espace, on y a gardé pour faire une immense salle de repos, baby-foot, table de ping-pong et tutti quanti. Mmh. Donc tout ça, évidemment, il y a des lits, des canapés, des canapés-lits, des lits canapés qui sont mis en place pour toutes les équipes, pour qu'ils puissent effectivement prendre des siestes. 10 minutes, 15 minutes... Si jamais, mais ça ne dépasse jamais les 15 minutes, sinon après, effectivement, on rentre dans une phase de sommeil profond, et à ce moment-là, c'est très très compliqué pour réveiller les personnes, sachant qu'elles sont, encore une fois, dans l'esprit testi procrasti.
2: Et puis, ils risquent de faire des heures sup.
1: Bien sûr.
0: Et alors, c'est là l'idée de génie que vous avez eue, c'est de transformer vos clients en travailleurs.
1: Oui.
0: Voilà, alors, est-ce que vous pouvez nous expliquer ?
1: Oui, bah, effectivement, donc les travailleurs, donc nos équipes viennent travailler le mardi et le jeudi, et le reste de la semaine, il faut bien faire du chiffre, donc effectivement, les clients peuvent venir faire cuire leur riz qu'ils ont chez eux, donc il y a un forfait, évidemment, c'est un forfait de 15 euros. Qui
0: à l'année, hein, c'est pas cher, hein, vraiment.
1: À l'année, oui, oui, vous venez, vous avez 15 euros et vous pouvez venir faire cuire votre riz dans les 5 casseroles mises à disposition. C'est un petit peu comme le lavage automatique du linge, par exemple, qu'on a sur les grandes surfaces. Et bien là, venez faire cuire votre riz chez Testi Procrasti.
0: Et les gens se rencontrent.
3: Voilà, c'est ça, c'est bien pour le lien social.
1: C'est de la rencontre.
3: Vous faites œuvre pour la société quand même.
1: Bien sûr. Mmh. Et évidemment, les personnes qui sont là ne restent pas très longtemps parce qu'ils n'ont pas le temps de cuisiner. Et nous n'avons pas le temps de cuisiner pour eux.
2: Mmh. Bah oui, comme ça, on est quitte.
3: Ouais, pas de gâchis, quoi. Mmh.
0: Alors, j'ai aussi entendu que la mairie reprenait vos services pour les cérémonies, les festivals en tout genre. On en reparlera, on y reviendra plus en détail. Mais en tout cas, voilà, vous allez entendre parler cet été, sans doute. Auditeurs, auditrices, vous ne pourrez pas rater Testi Procrasti.
2: C'est formidable. Hein. Alors, faut aimer le riz. Oui. C'est sûr que si on est plutôt pâte, on va ailleurs, mais...
1: Oui, alors...
3: Après, c'est la même technique, hein.
1: Bien sûr. Je ne veux pas gâcher la surprise, et c'est pas aujourd'hui que vous l'entendrez sur BLV, même si j'aimerais vous donner l'exclusivité, mais effectivement, peut-être que d'autres plats pourraient arriver très prochainement chez Testi Procrasti, bien sûr.
2: On a hâte.
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0: Vous êtes bien sur Radio BLV, émission du mois de mai. Et mois de mai, on va tout inverser, vous allez voir. Alors, la chronique qui suit, c'est des conseils pour les flemmards. Alors, Caro, pourquoi pas comment faire ? C'est pourquoi vrai que beaucoup de personnes aussi aimeraient, mais...
2: Aimeraient ?
0: Mais n'y arrivent pas.
2: Eh oui, non, mais c'est vrai, la flemme, c'est tout un art. Bon, alors j'avoue que pour cette chronique du mois de mai, j'ai eu une grosse flemme. En plus, en ce moment, je ne sais pas si c'est les allergies ou quoi, mais j'ai mal à la tête. Et puis j'ai pensé aux étudiants qui doivent réviser leur partiel, aux profs qui doivent corriger leurs copies, et à tous ceux qui doivent bosser... chez Testi Procrasti, par exemple, ou ailleurs, et qui n'ont même pas pu profiter des ponts de mai, entièrement, quoi. Alors que les chômeurs, les gens en arrêt maladie, gna gna gna, je suis en burn-out, pour eux, c'est tous les jours dimanche. Eux, ils se la coulent douce, hein ? J'ai raison ou j'ai pas raison ?
3: Et les retraités.
2: Mais bien sûr. Alors, donc, voici mes conseils pour faire semblant de travailler sans trop vous fatiguer, avec des techniques de manipulation mentale faciles et gratuites.
0: Intéressant. Ouais.
2: D'abord, dites et montrez que vous êtes fatigué. Baillez fort en répétant que vous n'avez pas bien dormi, en vous plaignant d'un mal de tête ou des allergies de printemps. Et comme ça, votre interlocuteur sera prévenu que tout ce que vous ferez ne sera pas ouf. Ça permettra de faire baisser ses attentes et il sera ravi d'avoir les miettes du peu de concentration qu'il vous reste. Deuxième conseil, tapez sur ceux qui travaillent encore moins que vous. Ça détournera l'attention et vous passerez pour quelqu'un de courageux, vous qui vous êtes levé à 11h pour écrire cette chronique, pendant que d'autres se lèvent à midi, bande de feignasses. Hein ?
3: Mais oui. Les retraités.
2: Mais les retraités, toujours. Troisièmement, copiez sur quelqu'un ou copiez-coller un texte déjà écrit par l'IA ou par votre voisin, on s'en tape. Bref, faites appel à ceux qui ont déjà bossé le sujet.
3: Les retraités.
2: Par exemple, oui. Donc voilà, faites appel à ceux qui ont déjà bossé le sujet. Oui, je genre au masculin. Je dis ce et pas c'est le ou celle et ce. Et je dis ce que je veux. Je suis libre, moi, mesdames et messieurs.
3: Puis c'est trop d'efforts.
2: Voilà. Et quatrième conseil, je pense que vous l'aurez compris, soyez agressif. Okay. Offensif, agressif. Si on se plaint de votre mollesse, faites-leur bouffer vos chaussures. Faire régner la terreur, c'est encore ce qui marche le mieux pour masquer son incompétence. J'ai raison ou j'ai pas raison ? Hein ? Mais oui. Voilà, c'est tout pour aujourd'hui.
0: C'est un peu fatigant d'être agressif quand même.
2: Non, mais oui, alors ça demande de l'énergie, mais après on est peinard.
3: Mmh. Ouais, je pense que sur le long terme, t'es gagnant.
2: Oui, voilà. Ouais. T'écrases tout le monde et après tu vas faire ta sieste.
0: Merci Caroline de ces précieux conseils.
2: Et ben voilà. Donc bonne flemme à tous. Et moi, je retourne à la sieste.

0: Vous êtes bien sur Radio BLV en ce joli mois de mai, derrière votre volant ou derrière les fourneaux. Karine, nous allons prendre des conseils auprès de toi sur nos addictions.
1: Eh oui, alors pour celles et ceux qui ont écouté le mois dernier, je vous parlais des permanences des repasseuses repenties. Et vu que ça correspondait pile poil à notre thématique, eh bien je suis partie à leur rencontre pour un reportage sur le terrain.
2: Chouette.
1: Ouais, j'ai pu participer à un moment d'émotion, d'échange autour de quelques verres de vin. C'était trop bien. Donc il y avait Lison. Donc Lison, 354 jours d'abstinence quand même.
2: Ah oui, ouais. Elle a arrêté de repasser.
1: Depuis 354 jours. Elle nous a quand même parlé de sa fragilité. Elle se sent toujours prête à craquer, surtout en ce moment, hein, période de la fête des mères, où des photos tentatrices de faire à repasser plus beaux et plus sexy les uns que les autres s'étalent indécemment sur les murs. C'est trop dur.
2: Yeah, ouais.
1: Bernadette aussi. Alors Bernadette, elle a eu le déclic le jour où elle a essayé de repasser un toast. Là, elle s'est dit, c'est plus faux.
2: Là, oui, possible. Là, je fais trop loin.
1: Voilà. Et là, ça fait 3 ans qu'elle n'a pas touché un fer à repasser. Son bonheur faisait plaisir à voir. Quant à Marilyn, hein, toute jeune abstinente, 14 jours.
2: Ah, commencer.
3: Il faut commencer.
1: C'est pour toujours commencer. Elle nous a expliqué que tous les matins, elle pleure en voyant ses enfants partir à l'école avec des chemises froissées.
2: Et oui.
1: Alors là, c'est là où on voit la richesse de l'échange, c'est que ça permet d'avoir des conseils, donc ne pas les regarder partir,
2: voilà.
1: Les laisser partir tout nu ou boire 5 verres de vin avant qu'ils partent.
2: Ça marche.
1: Voilà, des tas de conseils qui vont l'aider à surmonter ça et surtout qui lui permettront d'attendre les 30 premiers jours, hein, c'est les plus difficiles.
2: Ça. Après, on ne voit plus trop les plis.
1: Non, c'est ça. Et puis au bout des 30 jours, on est heureux. Et surtout, alors là, moment hyper privilégié, parce que c'est rare de pouvoir le faire, c'était la cérémonie des 3 ans de Bernadette.
2: Ah oui, ça se fait.
1: Et vous savez comment ça se fait ?
3: Non.
2: Non.
1: Oui. Donc, pour fêter ça, on recueille plein de fer à repasser chez les gens, les participants, ceux qui ont gardé.
2: Oui.
1: Et on fait un jet sur la passerelle de Bourg-lès-Valence.
2: On les jette ?
1: Ouais, en bas.
2: D'accord.
1: C'est trop chouette. Mais sauf, la maréchaussée est arrivée, nous a arrêtés, 48 heures de détention pour terrorisme. Mais bon, quand même, une belle expérience.
2: Ça vaut le coup, quand même.
1: Ça vaut le coup. Hein. Donc, n'hésitez pas, hein, tous les mardis à la mairie de Bourg-lès-Valence, premier mardi du mois, les permanences des repasseuses repenties.
0: Merci, Karine, de ce très intéressant reportage.
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0: Pour ce mois de mai, nos amis les bêtes s'intéressent à un fait divers. Vous en avez peut-être entendu parler, mais les berges de la Drôme font face à une invasion d'escargots de taille massive. Alors, est-ce que c'est dû à la pluie? Je ne sais pas. En tout cas, la coquille chez les gastéropodes communs qui mesure à peu près 10 cm, pour ces spécimens printaniers drômois, atteint 50 cm.
2: Ah, c'est beaucoup.
0: C'est beaucoup. Et ça étonne la Ligue scientifique. Les limaçons sèment la panique en raison de leur taille. Cela se comprend, comme en témoigne Marie-Joëlle au micro du Grand Mag, qui nous dit qu'avec le soleil, je m'installe au bord de la Drôme, j'habite Saillant. J'ai mes petits recoins, j'aime être nue pour mieux sentir le vent et le chaud sur ma peau. Après ma petite sieste, alors que j'allais me rhabiller, quelle ne fut pas ma surprise de voir que ma culotte était toute collante. Oh. Et oui, Marie-Joëlle, rien d'étonnant quand on sait que les berges de la rivière sont envahies de Molucca acciata fontana, mollusque de la faune occidentale tardive, qui a pour particularité des glandes muqueuses extrêmement développées à l'estacine épaisse. Saviez-vous que les escargots ont un chant qui ressemble au bruit d'un baiser baveux ?
2: Oh !
0: Et oui, et ces acciata fontana ont une attirance toute particulière pour les petites culottes en coton bio. Et oui, la nature n'a pas fini de nous surprendre et je rappelle que le Molucca acciata fontana est une espèce protégée. Il est donc interdit d'en ramener un à la maison. C'était un message de la défense agressive des gastéropodes drômois.
1: Ah, mais c'est classe. Et vous, monsieur Jasper, vous en avez entendu parler ?
3: Alors oui, j'en ai entendu parler, c'est terrible, mais quand j'étais petit, chez ma grand-mère, j'avais l'habitude de marcher sur les escargots, c'est terrible. Et la dernière fois, en me promenant dans le parc Girodet, c'est un escargot qui m'a écrasé.
0: Oui, ils sont très impressionnants, en effet. Oui. Interdiction de les manger.
3: Interdiction de les manger, évidemment.
2: Mais on les voit arriver quand même.
3: On les voit bien arriver, j'étais sous.
1: C'est l'avantage.

0: Vous êtes bien sur le Grand Mag du mois de mai, sans doute aux toilettes, à la cave ou à la salle télé. Et tout de suite, c'est Caro qui nous fait son fait divers. À toi, Caro.
1: Oui. Alors, un fait divers. Un fait divers qui concerne un homme qui ne travaille pas. Un assisté qui a toujours profité du système. Un parasite qui vit sur le dos de la société. Vous avez deviné de qui je parle ?
2: Du président ?
1: Pas tout à fait.
2: Ah.
1: Non. Un rentier.
2: Bolloré. Ah.
1: Voilà, c'est un rentier. Non, ce n'est pas Bolloré, c'en est un autre.
2: Ah merde.
1: Alors, ça se passe non loin d'ici, dans les terres reculées du Dauphiné. Jean-Dominique de la Mouchardière, rentier de son état, puisque seul et unique héritier de la famille de la Mouchardière. Famille bien connue des Dromois, puisque c'est Édouard Fulgence de la Mouchardière qui a inventé en 1889 l'attrape-mouche collant de notre enfance.
3: Bien sûr.
1: Vous vous souvenez ?
2: Oui.
1: Ce ruban jaune dégueulasse qui pendait dans la cuisine de nos grands-parents.
2: Mais foutrement efficace.
1: Oui, avec plein de vieilles mouches, pas toujours mortes, collées dessus.
0: Et des cheveux.
1: Ouais.
2: C'est ça.
1: Voilà. Plein de générations de mouches sur ce même collant. Et donc c'est l'arrière-arrière-grand-père de Jean-Dominique qui l'a inventé et qui a bâti cet empire incontournable du collant à mouches avec des usines en Drôme et en Ardèche qui employaient 452 personnes.
2: Ah ouais.
1: Et oui. Alors j'en parle au passé de ces usines, puisque figurez-vous que notre fameux Jean-Dominique de la Mouchardière, non content d'hériter à la mort de son père de la totalité de l'entreprise familiale, plus du château à Châtuzange-le-Goubet, plus du manoir à Ibiza, plus du mas provençal dans le Lavandou, plus d'un bunker sécurisé en Suisse, il y en a un peu plus, je vous le mets quand même, eh bien Jean-Do, il n'a rien trouvé de mieux à faire que de vendre les usines à un consortium américain, lequel n'a pas tardé évidemment à délocaliser la fabrication du papier tue-mouche en Chine.
2: Oh, tout en vendant les brevets.
1: Mais oui, voilà. Alors Jean-Do s'est donc retrouvé à la tête d'un pactole de plusieurs millions d'euros. Et qu'est-ce qu'il en a fait, notre Jean-Do, de ces millions d'euros ? Eh ben, je vous le donne en mille.
0: Il a racheté la Drôme.
1: Il a quitté sa femme. Il est parti en Amérique du Sud et il a fait la fête.
2: Salopard.
1: Il a fait la fête non-stop pendant 3 mois. Alors seulement 3 mois. Parce qu'il est revenu ruiné au bout de 3 mois. Mmh. Et qu'il a été directement hospitalisé à Valence la semaine dernière pour une cirrhose du foie, plus une surinfection des cloisons nasales, plus un anus de 15 cm de diamètre.
3: Ah oui, quand même.
0: Et je crois bien qu'ils lui ont même trouvé un peu de syphilis.
1: Oui, plus, il y en a un peu plus, je vous le mets quand même. Donc peu d'espoir de rétablissement pour Jean-Dominique, selon les médecins. Il serait cependant en pourparlers avec une équipe de biologistes du CNRS pour devenir le premier cobaye volontaire pour une transplantation de son cerveau dans le corps, non pas d'une mouche, ce serait cocasse, mais dans le corps d'un robot.
0: Mais il n'y a pas un comité qui s'est constitué de fans, justement, de...
1: Oui. Alors Jean-Philippe. Oui, mais enfin, quand même, moi je trouve ça assez honteux, parce qu'il a fait tout ça avec l'argent du contribuable. Mmh. C'est pas malheureux quand même. Voilà.
0: Salopio.
1: C'est tout pour moi.
2: C'est divers. Fou ça.
0: En attendant, Jean-Philippe est un beau modèle de flemmard. Il faut le dire.
1: Oui.
0: Alors un petit jingle, Karine, ou pas vraiment ?
2: Ouais.
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0: Vous êtes bien dans le grand mag sur Radio BLV et au mois de mai, on va tout inverser. Pour tout inverser, on est aidé pour ce numéro du mois de mai. Jasper Fantal, notre invité.
3: Oui.
0: Vous êtes toujours là, Jasper ?
3: Je suis toujours là, je me régale de toutes ces chroniques, merci.
0: Merci beaucoup. Alors, vous nous avez aussi présenté en introduction votre parcours, votre projet, et vous nous faites un cadeau. Vous faites un cadeau aux auditeurs, auditrices de l'émission. Vous nous proposez un petit instant de
3: méditation.
0: Relâche,
3: de voilà, méditation. C'est une surprise que j'amène aux auditeurs de Radio BLV. Voilà, donc j'ai dans mon ouvrage, je parle. On n'aime pas trop le mot fainéantisme. Voilà, on parle plutôt d'optimisation du temps de travail, du temps de vie. Et dans cette optimisation du temps de vie, on va soit, par exemple, jouer aux jeux vidéo, regarder des films, dormir. Pourquoi pas ?
0: Pourquoi pas ?
3: Et aussi, moi, à mes équipes, je leur propose de temps à autre une petite méditation. Voilà. Et j'ai amené une de ces méditations. Alors, c'est une méditation un petit peu improvisée que je vais vous proposer. Et donc, voilà, on va rentrer dans mon monde. Et voilà, vous allez...
0: Ouvert à tous ?
3: C'est ouvert à tous, évidemment, c'est tout public.
0: Eh bien, c'est parti. J'espère, on vous laisse la main.
3: Très bien. Est-ce que je peux avoir un petit son, peut-être, pour nous mettre dans l'ambiance ? Merci beaucoup, la régie. Fermez les yeux. Inspirez. Ne faites rien. Prenez votre journée. Le chill et le Netflix seront vos meilleurs amis. Vous n'avez aucune responsabilité. Si vous avez des enfants, confiez-les à une personne de confiance. Prenez conscience de votre corps, de la tête aux pieds. Inspirez profondément. Acceptez d'être une larve pour devenir plus tard un majestueux papillon. Maintenant, expirez profondément. Imaginez-vous sur une île déserte, avec les pieds dans le sable chaud, à votre gauche, une noix de coco. À votre droite, un crabe. Chérie, qu'est-ce que tu fais dans mon bureau ? Tu vois pas que je suis en train d'enregistrer une méditation ? Est-ce que moi je viens t'emmerder quand tu regardes les coups de midi ? Les 12 coups de midi, ton émission là, avec Jean-Luc Reichmann, non ? Non, j'emmènerai pas François au judo, non ? Non ? Non ? Est-ce que tu penses que Jean-Luc Reichmann, il arrive chez lui après une journée de tournage, il voit sa femme sur le canapé, et il lui dit « chérie, qu'est-ce que tu fous encore devant la télé ? À regarder tes conneries de Bridget Town ?» Eh ben non, parce que Jean-Luc, il a mis du respect sur sa femme. Il a mis du respect sur Emilien. Il a mis du respect sur le tournage de Léo Mattei. Il a mis du respect sur le Zizipote. Il a mis du respect dans le doublage de FIFA 98.
1: Il a
3: mis du respect sur le studio Ghibli.
1: Merci. Merci Jasper.
3: Oh là là, pardon.
1: On est parti loin là.
3: Hein. Oh, je suis parti, excusez-moi, quand je suis dans mes méditations, je pars, je suis vraiment, vraiment navré.
1: On voilà. Était avec vous.
3: Pardon.
0: Jasper, merci de ce moment unique. Hein, voilà, en exclusivité quand même,
1: oui,
0: hein, sur Radio BLV.
1: On est tous partis très très loin. À un moment donné, j'ai vu Jean-Luc Reichmann, j'ai pas compris.
2: C'était un vrai moment de radio.
3: Il était là, Jean-Luc était là.
0: Je rappelle que Jasper Fantal, vous êtes l'auteur du livre « Travaillez moins pour gagner tout pile le salaire qu'on lui doit » chez Lafond, collection Rien, en dédicace tous les lundis à la mairie de Bourg-lès-Valence. Pendant le mois de mai.
3: Tous les lundis, voilà.
0: Voilà.
3: Cultura du Plateau des Couleurs aussi.
0: Ah oui.
3: Le jeudi 16, voilà, venez nombreuses et nombreux.
0: Alors, la petite méditation que vous nous avez offerte est aussi offerte de temps en temps, selon l'humeur, pendant vos dédicaces.
3: Oui, effectivement. Donc, les personnes qui ont apprécié le livre ou qui veulent découvrir un petit peu mon univers et l'univers de l'esprit testi procrasti peuvent venir se mettre devant les tables de dédicace. Et à ce moment-là, je prends un micro-casque et je viens donner un petit peu de repos et de méditation pour toutes ces personnes qui ont vraiment besoin dans ces temps sombres.
0: N'hésitez pas.
3: Une petite méditation.
0: N'hésitez pas à rejoindre Jasper et ses très bonnes ondes, on vous le confirme. Karine, que faire ce week-end si vous n'avez pas d'idée? Eh bien, Karine, tu vas te charger de nous en donner.
2: Eh oui, que faire ce week-end? Alors d'abord, nager. Eh oui. Donc cette année, enfin comme tous les ans, au mois de mai, c'est la traditionnelle traversée du Rhône.
1: Oui, c'est ça, c'est dans le
2: Rhône. Eh oui. De Bourragui en Grange, départ au parc de l'île aux Giraudais, samedi à 9h. Donc comme tous les ans, hein, n'oubliez pas vos combinaisons antitoxiques, vos masques et bouteilles, vos bonnets et gants unifugés, pensez aux vomitifs au cas où. buvait la tasse, je ne suis pas sûre d'avoir bien conjugué. Surtout le nécessaire pour la douche de décontamination en arrivant.
1: Ouais, et du papier toilette à l'arrivée, c'est offert par le comité des fêtes.
2: Exactement, c'est toujours merveilleux. Et rappelons-nous, le sport en pleine nature, c'est la santé assurée.
1: Mmh. Mmh. Oui.
3: Le Testi Procrasti a un stand pour tous les nageurs là, qui seront là.
1: C'est vrai que le riz, après une bonne diarrhée. Ça colle
2: mat, cuit avec l'eau du Rhône. Oh, ah, punaise.
3: Exactement. On va se régaler.
2: Donc, que faire ce week-end ? Participer, eh oui. C'est pour les Bourquins et Valentinois qui habitent à côté de l'autoroute. Hein. C'est le week-end peinture des façades, organisé bien entendu par l'Office du tourisme. Hein. Donc, chaque habitant recevra ses pots fournis par l'Office. Les coloris ont été déterminés par une agence de com en colorimétrie. Tout ça pour attirer les automobilistes coincés dans les embouteillages. Eh oui, 2 jours pour tout peindre avant le grand rush des départs à la mer. Petit rappel, pour ceux qui essayent de resquiller et de passer au travers, une amende de 1 000 euros par jour de retard est prévue.
1: Ah quand même ?
2: Eh oui, on rigole pas avec l'attractivité, madame. Et que faire ce week-end ? Eh bien rien.
1: Voilà.
2: Le concours international de sieste aura lieu au parc Jouvet cette année. Beaucoup de compétiteurs titrices venus de tout le monde entier. Rappelons-nous la très belle performance l'an dernier de l'Espagnol Maria Repetta avec une sieste de 4h42.
1: Oui, oui, c'est pas mal.
2: Ouais. Souhaitons bonne chance à notre équipe nationale. Donc, je ne vous dirai pas de venir les applaudir, bien entendu. Rappelons que cette compétition se tient dans un silence.
1: Dans un silence, ben oui.
2: Absolument.
1: On fait juste les gestes avec les mains pour applaudir.
2: Et pas vraiment, parce que ça peut faire du vent et déconcentrer. Donc, on y va, on ne bouge pas, on ne dit rien.
5: L'ataraxie, ce week-end, ça se travaille. Et pour cela, Raoul Patateau a peut-être un message aussi à nous passer. On l'écoute,
7: 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Radio Belvé, ici Raoul Patateau, à vous les studios.
2: Vous êtes bien sur Radio
1: Belvé. Merci Raoul.
2: Ah ouais, c'est moment de poésie, nous, ça nous laisse sans voix.
5: Quelle émotion chaque fois.
2: Ah ouais,
1: quel sportif.
2: Enfin, vous verriez Alex en larmes.
1: Comment Caro, retenir tout en émotion.
2: Voilà, c'est ça. Muette, mais.
1: J'en suis quoi ?
2: Ouais.
1: Quoi ?
2: Alors là, on n'en revient pas. Hein.
5: Alors, comment enchaîner ? C'est toujours très difficile après Raoul Patateau. Vous le connaissiez, Jasper Fantal, je me tourne vers vous.
3: Oui.
5: Raoul Patateau, c'est vrai que vous avez un point commun tous les deux, vous êtes Bourquin.
3: On est Bourquin. Alors, je dois bien vous avouer que je n'ai rien compris.
5: Ah, mince, alors ça nécessite sans doute une médiation.
2: Ouais, enfin moi ça m'inquiète quand même sur vos capacités, monsieur, hein, ne pas comprendre Raoul Patateau, enfin, c'est de l'émotion.
5: Oui. Pure.
3: Écoutez, je pense que je ne suis juste pas la cible de cette poésie. Je pense que voilà, ça demande trop de concentration et de temps de cerveau qui est malheureusement alloué à d'autres choses chez ma personne.
1: Peut-être vous avez compris les premiers mots et puis hop, vous êtes parti.
3: Oui, j'ai compris les mots basiques, les, à la rigueur.
5: Bon. Alors Raoul Patateau est souvent aussi à la mairie de Bourg-lès-Valence, il se peut que vous le croisiez.
3: Oui, son nom et son visage me dit quelque chose, effectivement. Un grand homme.
5: Très bien.
2: Ouais. Notre maître à tous, toutes.
1: Oui.
5: La poésie, en effet, la poésie, le commerce, le commerce, c'est pas tout à fait pareil, mais est-ce qu'il n'y a pas des choses à inventer, justement ?
3: C'est deux mondes qui sont totalement différents, Des animations chez Testi Procrasti, on y a pensé. De la poésie, pourquoi pas.

0: non plus les gens parce qu'ils risquent de... Par rapport au bol de riz, c'est quand même inconfortable de tomber dedans.
1: Oui, bien sûr, mais en tout cas, dans notre restaurant, ils ne peuvent pas manger chez nous. Donc après, voilà, sur un banc, dans un parc, ils feront bien ce qu'ils veulent.
2: Après, ça peut servir de minuteur, une poésie, tu vois, 10 minutes de poésie, ouais. Et après, t'arrêtes le riz, en plus, ça rime.
1: Bien ouais. sûr, mais les gens n'attendent pas. Les gens n'attendent pas chez Testi Procrasti, ils viennent prendre le.
2: Pensais à vos salariés.
0: Aux salariés.
1: Oui, les salariés, à la rigueur, pourquoi pas une petite poésie, mais vu qu'ils sont dans l'esprit Testi Procrasti, je pense que ils n'auront pas assez de capacité cognitive à comprendre tous les mots de Monsieur Potatoes.
0: Et à faire deux choses à la fois, faire cuire le riz et écouter la poésie.
1: Oui, il ne faut pas trop leur en demander. Moi, je ne leur en demanderai jamais, jamais trop. Voilà, pour rester dans l'esprit. Testi, Procrasti.
3: Jasper Fantal, dans votre livre, à la page 42, vous dites que vous sortiez cette vérité qui est que manger fatigue. Oui. Et en même temps, manger est vital.
1: Oui.
3: Voilà, alors à partir de là, vous avez développé aussi toute une philosophie. Est-ce que vous pouvez nous en dire un peu plus ?
1: Oui, bien sûr. Encore une fois, c'est parti du principe qu'il faut optimiser sa vie, optimiser son temps pour vivre le plus longtemps possible. J'ai fait la rencontre, moi, de Monsieur Vas Porin, qui est un Vietnamien qui a 130 ans. Voilà, donc d'habitude, c'est les tortues qui vivent aussi longtemps. Lui, c'est un être humain, c'est le doyen de l'humanité. Il m'a parlé de toutes ces techniques pour rester en vie et rester le plus longtemps en vie. Il ne fait rien. Il reste chez lui, il ne fait rien.
0: Depuis toujours ?
1: Depuis toujours, depuis sa naissance. Il n'a jamais travaillé. Il n'a jamais eu d'enfant. Il n'a jamais eu de famille. Il reste chez lui et il ne fait rien. Pour la nourriture, que c'est la question, évidemment... Monsieur Vas se nourrit essentiellement de riz. C'est le mentor. Et c'est le mentor de Testi Procrasti. C'est de lui qu'on tient ce concept. C'est manger du riz et ne rien faire. Pour vivre jusqu'à 130 ans, c'est ce que je vous souhaite déjà, mesdames. Et c'est ce que je souhaite à tous les auditeurs de BLV et à tout le monde, évidemment.
0: Quel beau programme.
1: Bien sûr.
0: Ne rien faire d'autre que... Manger du riz. Et dormir.
1: Voilà.
3: Et regarder les nuages passer.
1: Oui. Bien sûr.
0: Méditer. Voilà.
2: Le riz cuire.
0: Oui. Le riz cru.
1: Et finalement, elle ne serait pas là, la poésie ?
3: Je comprends. Ouais. Tout à fait.
0: Dans le silence.
3: Quel beau message pour ce mois de mai.
2: Oui, on est toutes assez ébahies.
0: Ah oui, moi je m'endors sur le micro directement.
3: Voilà. Nous avons tellement besoin de nous réinventer et d'apprendre à ne rien faire. C'est vrai qu'on a du mal hein, quand même. Hein. On est réticents. Hein.
1: J'aimerais parler, avant de partir, du prochain projet de Testi Procrasti. C'est de faire évoluer le métier en utilisant de plus en plus les robots et l'IA pour remplacer les personnes en cuisine. Et ainsi libérer mes équipes pour qu'ils puissent vaquer à leur occupation, c'est-à-dire ne rien faire.
0: Faire, oui. Alors ça sera peut-être l'objet d'une prochaine émission.
2: Oui.
1: C'est le futur.
2: Ouais, mais vous avez encore une minute si vous voulez développer.
1: Oui, bien sûr. Mais je pense que c'est un sujet qui est infini. Hein.
3: On pourrait avec quelle énergie vous allez faire fonctionner avec du riz pilé? Comment les robots vont
1: tourner ? Oui, les robots, alors ça sera premièrement avec l'énergie du soleil, mais avec tout, avec l'eau de pluie aussi, qu'on va faire ruisseler dans un moulin. Alors je ne peux pas vous parler de tous les brevets qui sont en cours, hein, mais...
0: Il y en a qui travaillent quand même, hein, du coup.
1: Ouais. Voilà.
0: Hein, ces brevets.
1: Finalement, on dit que la fainéantise la fainéantise, c'est quelque chose, mais c'est beaucoup de travail. Hein. Moi, j'ai fait un burn-out de la fainéantise en 2015 et ça m'a remis les idées en place, finalement.
0: On comprend.
2: C'est trop beau et bien.

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Bonjour. Lors de nos précédents rendez-vous, nous avons abordé plusieurs menaces qui pèsent sur les abeilles. Des menaces au travers d'insectes, tels que le frelon asiatique ou d'autres insectes prédateurs, comme par exemple le petit coléoptère de la ruche. Des menaces qui reposent sur les acariens, avec notamment le varroa. Des menaces qui reposent sur les champignons parasites de l'abeille, comme Nosema. Et puis nous avons également abordé les bactéries et les virus de l'abeille, sans oublier la grande question des pesticides chimiques, dont avec le point des néonicotinoïdes. Précédemment aussi, nous avons vu qu'il existe des pratiques agricoles impactantes. Des impacts négatifs, avec la culture d'OGM ou l'agriculture intensive, mais aussi des impacts positifs, avec l'agriculture biologique. Aujourd'hui, nous allons parler de pratiques apicoles et de synergies de facteurs qui peuvent impacter négativement les colonies d'abeilles. Et parmi les synergies de différents facteurs, nous verrons l'association varroa-virus, mais également l'association Nosema néonicotinoïde.

Nous avons vu précédemment comment est née l'apiculture, comment elle a progressé pour devenir l'apiculture moderne d'aujourd'hui. Mais à ce jour, une partie des abeilles domestiques est exploitée d'une manière intensive dans un but productiviste, de rendement, de capitalisme, du toujours plus pour répondre notamment à la concurrence. Ce sont les techniques de sélection et de production dirigées vers l'élevage d'abeilles qui sont mises en accusation. La diversité génétique peut être mise à mal. Par exemple, l'abeille noire, Apis mellifera mellifera, l'abeille noire dite locale européenne, la mieux adaptée à notre territoire métropolitain, autrefois très répandue, est en train de disparaître. Sa population chute depuis une dizaine d'années. En 2004, 7 abeilles sur 10 étaient des abeilles noires locales. Aujourd'hui, cette proportion est passée à 1 sur 4. Sa biodiversité est menacée par 3 facteurs. La diminution de la taille des populations, l'homogénéisation génétique ou au contraire la pollution génétique. Cette homogénéisation ou pollution génétique est liée à certaines pratiques apicoles comme les importations de rennes, dont de rennes issues d'autres sous-espèces italiennes, grecques ou caucasiennes pour faire face au déclin des abeilles et les transhumances des colonies qui ont tendance à accélérer de manière artificielle les flux de gènes entre les populations fortement différenciées et bien distante. Les importations massives provoquent ainsi un brassage génétique mal contrôlé. Les abeilles importées prennent le dessus et font tout simplement disparaître les abeilles noires locales. Il est d'ailleurs redouté que d'ici 20 ans, l'abeille noire ait complètement disparu de notre territoire. Ainsi par exemple, afin d'éviter les nouvelles contaminations dans les zones où l'abeille noire locale survit, depuis plusieurs années, notamment dans les Cévennes, ont été créés des conservatoires de l'abeille noire. De plus, il faut savoir que certaines pratiques apicoles peuvent favoriser l'introduction de maladies, de virus, de parasites ou encore de prédateurs. Par exemple, afin de compenser les baisses de rendement, des reines étrangères sont régulièrement importées, ce qui peut permettre ces introductions. Des colonies peuvent aussi être commercialisées et favoriser de telles exportations d'agents biologiques. Par exemple, en 2016, une équipe de chercheurs britanniques et américaines a démontré que l'expansion du virus des ailes déformées, associé à l'acarien Varroa destructor, suit les routes du commerce d'abeilles à partir d'Europe. Enfin, nous le devinons, l'accroissement des ruchers et la promiscuité des abeilles permettent la diffusion de maladies épidémiques. Enfin, la malnutrition des abeilles, avec une alimentation riche en glucose, pour compenser par exemple l'appauvrissement de la biodiversité, est aussi une menace qui pèse sur la santé des abeilles. La pratique intensive de la transhumance des ruches pour une pollinisation à l'échelle industrielle, comme aux États-Unis par exemple, et en particulier en Californie pour la pollinisation des amandiers, peut provoquer du stress avec des voyages d'abeilles réguliers sur des milliers de kilomètres et une désorientation chez l'abeille qui favorise les infections.

La synergie de différents facteurs est une réelle menace pour l'abeille domestique. La synergie est par définition l'association de plusieurs facteurs qui concourent à une seule action, à un effet unique. Le déclin des abeilles que nous connaissons depuis les années 90 est délicat à cerner, mais d'après des études scientifiques récentes, il résulte d'une synergie de différents facteurs. Les principales causes de l'effondrement des colonies d'abeilles sont l'utilisation des pesticides par les agriculteurs, et en particulier les pesticides chimiques, et la présence d'agents pathogènes et de prédateurs qui exercent une certaine pression sur des colonies affaiblies par les pesticides eux-mêmes ou par des changements environnementaux qui privent l'abeille d'une alimentation variée et de qualité. Par exemple, il faut savoir que des chercheurs de l'INRA d'Avignon ont démontré que pour être en bonne santé, les abeilles doivent consommer 5 pollens différents par jour. Ce besoin de pollen varié étant nécessaire à l'approche de l'hiver pour amasser des graisses qu'en période de production de couvain. À ce jour, il apparaît impossible de hiérarchiser ces causes pour dire laquelle a le plus fort impact sur les colonies, d'autant qu'elles peuvent s'additionner. Ainsi, des synergies peuvent exister entre des agents pathogènes, mais aussi entre des agents pathogènes et des prédateurs, ou des agents pathogènes et certains pesticides, et entre plusieurs pesticides, comme nous l'avons vu lors d'un précédent numéro. En France, des chercheurs, notamment ceux de l'INRA et du CNRS, travaillent pour mieux comprendre les causes du déclin des abeilles et pour trouver ces interactions entre différents facteurs et comment, additionnés, ils mettent à mal les colonies d'abeilles domestiques. Et pas seulement. Ces efforts sont apparemment payants en termes scientifiques, mais aussi politiques. De nombreuses choses, pour ne pas dire presque tout, restent encore à ce jour à découvrir. Mais il s'avère que l'acarien Varroa destructor et le champignon pathogène Nosema serranae sont souvent impliqués dans ces synergies. Nous l'avons vu, Varroa destructor est le plus connu des acariens ectoparasites des abeilles domestiques, adultes et du couvain, en raison des dégâts provoqués dans la colonie, d'autant qu'ils s'alimentent de leur hémolymphe. En faisant cela, ils provoquent une baisse des défenses immunitaires, favorisant l'entrée dans le corps de l'abeille des virus présents dans l'environnement. Varroa destructor est un vecteur de nombreux virus. Les virus, après multiplication, finissent par tuer l'abeille, et il s'avère que l'acarien Varroa destructor reste la cause initiale. Les moyens de lutte contre les virus passent ainsi avant tout par la lutte contre l'acarien. Varroa destructor apparaît donc comme un réservoir de nombreux virus, comme celui de la paralysie aiguë, celui des ailes déformées, ou encore du virus de l'abeille du Cachemire. Il pourrait aussi jouer un rôle dans la transmission du virus du couvain sassiforme. Dans le cas du virus des ailes déformées, il a été démontré que dans les colonies sans varroa, mais en présence de ce virus, peu d'individus, voire aucun, ne présentent de symptômes d'ailes déformées ou atrophiées. Par contre, en présence de l'acarien et du virus, la maladie est très fréquente. En 2020, des travaux scientifiques ont révélé qu'une équipe de chercheurs américains mise sur des bactéries modifiées présentes dans les intestins des abeilles pour les protéger de cette synergie. L'expérience a reposé sur ces bactéries modifiées, des bactéries productrices d'un ARN interférent ingéré par les abeilles. Deux souches de bactéries ont été créées, une pour cibler le virus, une pour cibler l'acarien. 36% des abeilles traitées ont survécu au virus. Et 70% des acariens ont été tués. Cela dit, il est nécessaire de préciser qu'il s'agit ici pour le moment d'une piste de recherche, encourageante, certes, et qu'avant de poursuivre la démarche, les chercheurs doivent s'assurer que ces bactéries modifiées ne nuisent pas à l'environnement et en particulier aux autres insectes. À terme, l'idée est que ces bactéries pourraient apparaître sous la forme d'une solution tout simplement à donner aux abeilles pour les protéger de cette synergie. En 2019, pour la première fois, une étude canadienne a mis en évidence l'impact de l'insecticide neurotoxique clocyanidine sur les capacités d'épouillage des abeilles envers les acariens varroa. En présence de cette molécule, en présence de ce néonicotinoïde, les abeilles s'épouillent moins énergétiquement, laissant ainsi plus de place au parasitisme de varroa.

Nosema serranae est un champignon microscopique unicellulaire. Comme nous l'avons vu, c'est un parasite intracellulaire obligatoire qui affecte le tube digestif des abeilles adultes. Aujourd'hui, la synergie de ce champignon pathogène et des insecticides, notamment de la famille des néonicotinoïdes, en particulier à base d'imidaclopride, substance active du gaucho par exemple, est désormais avérée. En effet, des expériences effectuées à l'INRA d'Avignon, révélées en juin 2010, montrent que la mortalité des abeilles peut augmenter de manière synergétique lorsqu'elles sont exposées aux deux facteurs. Pour aller plus loin, les chercheurs ont découvert qu'en outre, cette combinaison peut causer une altération de la production de glucose oxydase, enzyme qui permet aux nourrices de stériliser la nourriture apportée aux larves. Une autre étude de l'INRA, publiée cette fois-ci en 2016, démontre que l'interaction entre l'imidaclopride et Nosema serranae est encore plus néfaste sur les rennes que chaque stress vécu séparément. En effet, chez la reine, cette synergie affecte très fortement sa survie en conditions naturelles et modifie aussi sa physiologie. Elle expliquerait le constat des apiculteurs qui notent des mortalités anormales de reines depuis maintenant plusieurs années. Enfin, Nosema serranae serait aussi associée au virus de la cellule royale noire. D'autres combinaisons entre des médicaments peuvent s'avérer toxiques alors qu'à l'origine, chaque produit a pour objectif de lutter contre les pathogènes de l'abeille. En 2011, une étude américaine révélait le fait qu'inoffensif individuellement, un antibiotique et des antiacariens multiplient le taux de mortalité par 7 lorsqu'ils sont combinés chez l'abeille. Sur le plan biochimique, l'antibiotique inhibe en fait une protéine capable d'expulser hors des cellules de l'abeille des substances nocives. Ainsi, s'accumulant dans les cellules, les acaricides révèlent leur toxicité. D'autres combinaisons de pathogènes doivent certainement agir sur la santé de l'abeille, mais n'ont pas encore été découvertes ou étudiées. Ce sera certainement chose faite dans les prochaines années. C'était l'abeille domestique, notre ami, notre allié. 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

0: 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Bonjour à toutes et à tous et bienvenue dans Brin de Jardin, l'univers du jardin que vous retrouvez chaque semaine dans ces chroniques. Nous retrouvons Romain Jacquier Laforge qui est jardinier et nous propose donc chaque semaine ses chroniques. Bonjour Romain.
1: Bonjour.
0: Nous avons également à nos côtés Romain Murga qui est pépiniériste à Écheville. Bonjour Romain.
2: Bonjour.
0: On va encore aborder la question du greffage. C'était l'objet d'une précédente chronique Brin de Jardin. Mais cette fois-ci, on va entrer davantage dans le détail en parlant notamment plus précisément des différentes sortes de greffes ou encore des époques de greffes. Pour tout savoir déjà sur le greffage, on vous renvoie à la précédente chronique donc disponible en ligne sur radioroyant.fr. Et on va donc aborder tout de suite en compagnie des deux Romains la technique donc du greffage, quelles sont les différentes sortes de greffes possibles et les époques.
2: Alors comme on disait dans la précédente chronique, le greffage c'est une technique de multiplication qui peut s'appliquer uniquement en période végétative. Donc, la période végétative c'est la période où le végétal est en sève, donc on distingue les périodes de sève montante et de sève descendante. Alors il y a une couche de tissu bien particulière dans la plante qui nous intéresse pour le greffage, c'est ce qu'on appelle le cambium. Le cambium, c'est une couche de tissu qui se trouve entre le xylème. Donc le xylème, c'est la partie interne qu'on appelle communément le bois dur, dans laquelle la sève brute circule, donc principalement de l'eau. Et le phloème, donc le phloème, c'est ce qu'on va appeler couramment l'écorce. Donc botaniquement, c'est un peu faux, mais en pépinière, ça nous suffit d'appeler le phloème écorce. Donc dans cette écorce, il y a la sève élaborée qui circule, produit de la photosynthèse, et entre ces deux couches de tissu il y a le fameux cambium qui a des propriétés bien intéressantes pour la reproduction, le clonage des végétaux. Donc en fait ce cambium en période végétative il est en permanence en train de se diviser, donc vers l'intérieur en xylème et vers l'extérieur en phloème, et c'est ça qui fait grossir le diamètre de l'arbre. Et au moment à la fin de la descente de sève, quand le végétal entre en dormance, cette division du cambium s'arrête. C'est ça qui marque la fin de la période végétative. Et en fait, quand on parle des cernes du bois pour compter les années, ce qu'on voit, c'est cette succession d'activités du cambium avec le trait noir qui marque en fait la période hivernale où le cambium est plus en activité. Donc pour réussir un greffage, il faut arriver à mettre en contact le cambium du porte-greffe et le cambium du greffon. Donc quand il va y avoir... en fait, il faut arriver à couper ces cambiums le plus proprement possible avec un outil très bien affûté. Dans les premiers jours qui suivent l'assemblage, il va y avoir un petit peu de nécrose qui se forme sur ces cellules de cambium qui sont détruites. Mais rapidement, il va y avoir du cal qui va se former sur ce cambium. Donc, le cal, c'est un amas de cellules blanchâtres qu'on peut observer quand on fait du bouturage notamment. Et quand le cal du porte-greffe et le cal du greffon rentre en contact, on a rétabli l'hydratation du greffon, donc le greffon ne va plus pouvoir se dessécher, mais par contre c'est pas pour autant qu'on a rétabli la continuité vasculaire, donc la circulation de sève, et c'est pas pour autant que la greffe est réussie. Donc des fois on a simplement ces cales qui s'assemblent, on pense que la greffe a prise parce que c'est vert, mais pour autant c'est pas gagné. Pour que ça fonctionne, il faut vraiment arriver à faire un assemblage propre et à la bonne période avec du matériel végétal de qualité pour arriver à dépasser cette... pour que le cal en fait évolue en tissu vasculaire et que la sève circule entre le greffon et le porte-greffe.
1: Alors donc, suivant les périodes, comme tu disais, il y a des greffes qui sont différentes. Toi, tu pratiques quelle greffe et à quelle époque ?
2: Alors moi, pour l'organisation de mon travail, grosso modo, je greffe autant de fruits à pépins que de fruits à noyaux. Je greffe aussi d'autres choses, mais c'est le gros du travail. Et pour équilibrer la charge de travail, je greffe les fruits à pépins au printemps, donc en greffe à œil poussant, et les fruits à noyaux à l'œil dormant à partir de la fin août. À l'œil poussant, j'utilise des techniques de greffe de rameaux, principalement de la greffe anglaise, parce que vu qu'on commence un petit peu tôt en saison, quand les températures extérieures peuvent être encore un peu froides, à partir de la fin février, début mars, la végétation est en sève, mais on va dire que ça y va tranquille. Donc il faut quand même que le greffon ait une bonne réserve de sève pour pas pour arriver à tenir le coup le temps que la réhydratation se fasse et la circulation de sève se rétablisse. Donc pour ça, on utilise des rameaux de 2 à 3 yeux. Donc c'est des petites baguettes de bois qui, comme je disais, ont suffisamment de sève pour tenir à peu près un mois, le temps que le greffage se rétablisse.
1: Et donc tes baguettes, elles sont prélevées à quelle époque et voilà, comment tu les gères avant de les greffer?
2: Alors les baguettes, on les prélève en plein hiver, idéalement au mois de janvier. C'est des baguettes qui sont prélevées donc en bois sec, c'est-à-dire qu'il n'y a pas de sève à l'intérieur, et on les stocke, moi je les stocke au frigo pour garantir qu'il n'y ait pas de dessèchement et qu'elles ne démarrent pas, qu'elles restent au froid, en dormance. Et c'est important de les récolter à cette période-là, en dormance, parce qu'il faut venir les greffer à un moment où le porte-greffe a déjà commencé à démarrer, pour induire un décalage en fait entre le greffon et le porte-greffe. L'idée, c'est que c'est le porte-greffe qui doit venir déclencher le démarrage du greffon et pas l'inverse. Parce que si le greffon démarre avant le porte-greffe, il y a toutes les chances que ça se dessèche en fait. Parce qu'un greffon, au printemps, c'est une petite baguette de 5 à 10 cm. Il y a peu de sève dedans, voire pas de sève. Et si ça démarre, ça va se dessécher très très vite. Il faut vraiment que le porte-greffe démarre avant et qu'il amène la sève au greffon et pas l'inverse.
1: Et donc, il y a plusieurs techniques de greffe au printemps. Toi, tu utilises laquelle alors?
2: Alors, les différentes techniques de greffe au printemps, ça va être la couronne pour surgreffer des gros sujets. Ça va être la greffe en fente qui est assez classique parce qu'elle donne une bonne résistance mécanique au greffon, mais qui, à mon sens, n'est pas très qualitative. Donc moi, je préfère utiliser la greffe anglaise. La greffe anglaise, souvent on la distingue en deux catégories, la greffe anglaise simple, donc c'est simplement un biseau droit sur le greffon et la même chose sur le porte-greffe. On vient rapprocher les deux morceaux de bois et les lier avec un élastique. Et on peut aussi faire de la greffe anglaise compliquée, donc là on rajoute un biseau en plus pour donner une résistance mécanique à l'assemblage. Mais moi je pratique pas cette greffe anglaise compliquée, parce que j'en ai pas l'utilité, ça va plus vite de faire de l'anglaise simple et la cicatrisation est plus jolie.
1: Donc tu mets un élastique un peu spécial qui te le resserre bien.
2: Voilà.
1: Un petit peu de mastic aussi en haut du point du greffon.
2: Sur des greffes un petit peu sensibles, on peut mettre un petit peu de mastic, voire complètement enrober dans de la cire le greffon. Mais sur des espèces faciles, avec du bon matériel végétal, c'est pas forcément la peine.
1: D'accord. Et tout à l'heure, tu parlais d'une greffe, alors que moi, j'ai jamais, je crois... Alors, si, j'en ai vu une fois. C'est la greffe en couronne qui est assez spectaculaire, parce que ça permet des fois de reprendre des vieux arbres, parce qu'il y a une branche qui a été abîmée, ou autrement, j'en avais vu à Saint-Donat, des exploitations, par exemple une exploitation d'abricots, là, qui devait changer de variété, parce que j'imagine que la variété n'était pas adaptée ou donnait un mauvais moment, et donc en fait les arbres étaient encore en bon état, ils n'étaient pas très vieux, et ils avaient coupé les charpentières, et ils étaient venus greffer par-dessus, et c'est vrai que c'est incroyable à voir, quoi. Enfin bon, voilà.
0: Parce que visuellement, qu'est-ce que ça donne la greffe en couronne?
2: Alors ça consiste à décapiter en fait un arbre qui est déjà assez gros, en diamètre au moins 10 cm généralement. En dessous il y a des techniques qui peuvent être un peu plus adaptées, mais ouais, généralement c'est des sujets assez gros. Et en fait on l'appelle greffe en couronne parce que tout en périphérie de cette coupe, donc sur le disque en périphérie, on vient lever l'écorce et glisser des petits greffons. Et en fait il y a une différence de diamètre qui est vraiment énorme. Il peut y avoir un facteur 20 entre le diamètre du porte-greffe et le diamètre du greffon. Et le porte-greffe, vu qu'il est très très gros par rapport au greffon, il amène énormément de sève. Et les pousses peuvent être vraiment spectaculaires, parfois jusqu'à 2 mètres dans la saison sans problème. Et donc avec le risque de casse qui va avec.
1: Par contre oui, ça c'est voilà. Sûr.
0: Et tu évoquais tout à l'heure un couteau bien aiguisé. Est-ce qu'il faut beaucoup de matériel pour réaliser un greffage?
2: Alors pour réaliser un greffage, j'ai pas forcément besoin de beaucoup de matériel, mais c'est du matériel un peu spécifique. En fait, c'est un couteau qui doit avoir une face complètement plane. Il ne doit pas être affûté des deux côtés, parce qu'en fait, on a besoin de pouvoir lever proprement des surfaces planes pour les assemblages. Et donc, on utilise des couteaux qui sont affûtés que d'un côté, donc affûtés côté gauche, pour les droitiers, et côté droit pour les gauchers généralement.
1: Et est-ce que tu utilises, parce que un couteau spécial, ça existe, ça s'appelle un greffoir. Voilà, alors après, tous les greffoirs ne sont pas toutes de bonne qualité non plus d'ailleurs. Mais toi, tu utilises un greffoir ou tu utilises un couteau lambda que tu as aménagé ou je sais pas?
2: Alors moi, j'utilise un greffoir assez classique. En fait, il y a des greffoirs qui peuvent coûter très très cher. Ça monte à des fois plusieurs, à plus de 100 euros sans problème. Des greffoirs assez basiques pour 15-20 euros, c'est largement suffisant. Notamment, il y a notamment la marque Felco qui propose des lames Victorinox qui sont vraiment, c'est des petits greffoirs pas chers et qui sont très efficaces.
1: C'est une marque suisse.
2: C'est ce que j'utilise quasi exclusivement.
1: C'est pas facile à trouver par contre dans le commerce, mais parce que souvent on va trouver plutôt le Baco Sandvik.
2: Alors le Baco, justement, il faut se méfier. C'est marqué greffoir sur l'emballage, mais c'est un écusson noir. Il est greffé, il est affûté des deux côtés et il permet pas de faire des greffes anglaises. Uniquement de l'écusson.
1: Ben, c'est celle qu'on va parler maintenant, justement, l'écusson. Alors
2: l'écusson, c'est une greffe qu'on utilise plutôt en été, parce que ça consiste à simplement prélever comme greffon un bourgeon avec l'écorce et le cambium dessous. Mais c'est une écaille qui fait 1 à 2 cm de longueur, sans bois, uniquement de l'écorce et du cambium. Et donc, il n'y a aucune réserve de sève à l'intérieur. Et donc c'est important que la soudure se fasse très vite, parce que ça peut pas tenir, c'est pas une greffe qu'on va faire en sortie d'hiver, parce que ça, c'est trop sensible au gel, trop sensible au dessèchement. Il faut que ça soude très vite, donc on fait ça au moment où la période de sève est la plus intense. Donc ça peut être, généralement c'est à la fin de l'été qu'on va faire de l'écusson à œil dormant, parce que ça va démarrer seulement au printemps suivant. Mais on peut aussi écussonner à l'œil poussant en fin de printemps, vers la mi-juin jusqu'à début juillet, fin juillet, mi-juillet je veux dire. Donc là, ce sera de l'écusson à l'œil poussant. C'est vraiment une technique qui doit être pratiquée quand il fait chaud.
1: Alors cette technique, personnellement, je la trouve un petit peu compliquée, parce que c'est vrai qu'en fait, quand vous allez passer sous votre bourgeon, si vous voulez, donc vous allez faire une entaille, vous attaquez un peu votre bois, même pas le bois, effectivement. Après, vous allez devoir venir vous mettre parallèle et glisser en dessous et après remonter derrière. Et donc, il ne faut pas rentrer trop profondément dans le bois. Il ne faut pas être trop superficiel, sinon vous coupez votre bourgeon à l'intérieur. Ce n'est pas obligatoirement si simple que ça, mais c'est vrai que ça marche très très bien. Beaucoup de pépiniéristes l'utilisent. Et vraiment, même pour les rosiers, parce qu'on en parle d'arbres fruitiers, mais les rosiers, c'est très fréquemment fait comme ça. Et c'est une technique, oui. Par contre, en général, quand on en fait un pour soi, ça va bien. Mais autrement, il fait très chaud. Il faut être assez rapide dans le geste. Et puis, il y a donc un autre... Toi, tu vas prélever ton bourgeon, tu prélèves donc comme un écu, en fait, vous voyez les écus, les boucliers, en fait, hein, c'est ça. Et après, qu'est-ce que tu fais sur ton porte-greffe et comment tu l'habilles après? Comment ça se termine?
2: Alors effectivement, il faut aller vite parce que, comme je disais, on prélève, on va mettre la couche de cambium à nu, elle va être exposée à l'air, et donc ça peut s'oxyder très très vite. En plus, en été, il peut faire très très chaud, on greffe des fois par 35 degrés, donc ça s'oxyde d'autant plus vite. Et donc dès que l'écusson est prélevé, on fait une petite entaille en T sur le porte-greffe qui doit être parfaitement hydraté pour pouvoir lever l'écorce, séparer vraiment dégager la couche de cambium, et on vient glisser l'écusson entre le xylème et l'écorce. Et après on coupe légèrement l'excédent et on vient ligaturer avec un élastique ou un autre un matériel adapté. Généralement en élastique, et on laisse comme ça tout l'hiver jusqu'à tout l'automne, tout l'hiver, et en fin d'hiver on vient couper juste au-dessus de l'écusson, on vient couper et téter le porte-greffe en fait, et donc quand la sève va se mettre à circuler, elle va s'accumuler en haut du porte-greffe au niveau de l'écusson, et c'est ça qui va faire démarrer l'écusson.
0: Et grosso modo, si on peut donner une idée à nos auditeurs, nos auditrices, du taux de réussite ou d'échec des greffes, est-ce que ça fonctionne presque à chaque fois ou est-ce que c'est pas non plus le cas tout le temps?
2: Alors quand c'est maîtrisé, il y a des espèces sur lesquelles c'est difficile de se rater. Le pommier, le poirier, le prunier, c'est des greffes qui réussissent à 100%. Après, sur le pêcher, c'est assez facile, mais c'est un peu plus sensible à la période. Il faut bien choisir sa période de greffe. Et puis, les porte-greffes peuvent être assez vigoureux s'il y a trop de croissance. C'est bien de les calmer un petit peu en les étêtant avant de greffer, mais ça reste une greffe facile. L'abricotier, c'est un peu plus délicat. Les greffes qui sont vraiment compliquées, à mon sens, ça va être le noyer et le kaki. Ça a des exigences de chaleur vraiment spécifiques et ça demande du matériel végétal vraiment qualitatif. Donc les taux de réussite sont un peu plus faibles. Mais sur du pommier, poirier, prunier, c'est en pépinière, on est sur du 100%.
1: Moi, quand j'étais jeune, je me rappelle, j'avais fait un stage chez Darnaud, des pépinières Darnaud qui étaient à Montélimar, qui, je pense, n'existent plus. Enfin, n'existent plus dans le sens que c'était il y a une vingtaine d'années, 25 ans même. C'était un des plus gros producteurs de fruitiers d'Europe, il me semble. Il greffait des centaines de milliers, par an. Et moi, je me rappelle d'un stage qui avait été extrêmement dur, quoi. Les conditions de greffage, alors c'était en entreprise, hein, on n'est pas chez du particulier, quelqu'un et tout, mais on greffait des arbres justement en écusson à 10 cm, 15 cm du sol, par 30-35 degrés, et avec une cadence, parce qu'un bon greffeur, c'est pareil, si vous voulez, voilà, moi en tout cas, si jamais je greffe, je m'amuse. On passe à Romain Murga qui lui s'amuse plus parce que déjà il est en entreprise. Mais c'est vrai qu'un bon greffeur, quand il a une journée de travail, il en fait combien à peu près des arbres? Tu as une idée?
2: Alors, ça dépend. Bah, généralement, quand on fait de l'écusson, on essaie de travailler à plusieurs parce que c'est bien d'avoir une personne qui greffe et une personne qui pose les liens. Parce que sinon, il faut poser le greffoir, poser sa baguette de greffon, prendre le ruban d'élastique et compagnie. Mais sur une journée de travail à deux en été, sans trop se tuer à la tâche, il faut en faire au moins 250-300, mais ça peut monter beaucoup plus haut. Si vraiment on turbine, on en fait à 2-3, on peut atteindre 500, 600, 700 greffes, je pense.
1: Ouais, à l'époque, ce qu'on disait, c'est que, enfin, il me semblait que les gens étaient payés en gros à la greffe, plus ou moins, ce qu'il était capable de greffer, quoi. C'était démentiel.
2: En fait, y a beaucoup de temps en direct. En tout cas, moi, dans mon travail, vu que j'ai une grosse collection variétale, je multiplie énormément de variétés, j'ai beaucoup de temps en direct qui sont liés à la greffe, c'est-à-dire, en fait, aller récolter les greffons, préparer les greffons, les effeuiller et revenir sur la parcelle de greffe parce que les vergers de conservation ne sont pas au même endroit. Et en fait, tout ça, ça réduit beaucoup la quantité de greffe que je peux faire. Mais si je faisais de la greffe monovariétale, par exemple, que de l'écusson de pomme gala ou golden, je récolterais mes greffons la veille, je les mettrais dans une glacière, j'irais au champ et j'en ferais beaucoup plus. Là, sur une journée, je vais faire... Je peux greffer 30-40 variétés, donc ça prend vraiment du temps. Il y a ces temps indirects qui sont incompressibles.
1: Et ça casse le rythme, effectivement.
2: Voilà, c'est ça. Mais c'est sûr que c'est des journées qui sont assez dures. On est à quatre pattes, il fait très chaud, souvent il y a des temps, des mouches. Le soleil, ça fait mal aux genoux.
1: La production, voilà. Ouais, c'est spécial.
0: Vous écoutiez donc des échanges sur le greffage, des échanges entre Romain Jacquier-Laforge qui est jardinier et Romain Murga qui est pépiniériste à Écheville et propose notamment des formations donc sur ces greffages. N'hésitez pas à vous renseigner sur son site internet. Merci à tous les deux.
1: Merci.
2: Merci.
0: À bientôt.

Bonjour à toutes et à tous et bienvenue dans ce quatrième épisode de Radio Tape sur Radio BLV 93.6 avec Ilan. E-Music. Si vous avez écouté le dernier épisode jusqu'à la fin, vous vous rappelez sûrement que j'ai teasé un peu cet épisode parce qu'on va parler d'un gros projet, en tout cas un projet qui me tient vraiment à cœur, sorti le 3 avril de cette année. Parce que c'est un artiste qui sort vraiment du lot et qui est mon petit favori. MACABRE93TH Bondy Nord le rond-point. TH est un rappeur très particulier. Il a un univers vraiment à lui, un univers très sombre, très cru, qui dépeint une certaine partie de la vie en même temps. Il joue beaucoup sur ce mix entre passé et futuriste, entre très pur et très progressiste. Un exemple tout con, c'est le robot chien, qui est un élément qui revient très régulièrement dans ses projets ou dans son univers en général. Si on fait attention à comment il écrit, on peut facilement penser qu'il se met à la place d'un animal. Et je dirais principalement d'un chien, avec le robot chien par exemple, et aussi parce qu'on a des bijoux en forme de crocs également qu'on a pu apercevoir sur ses réseaux par exemple. Pour ce qui est du côté futuriste, on le voit surtout avec ses productions qui ont une forte couleur futuriste, ses covers et ses textes comme l'IA vivra plus que toi tu verras dans son morceau Eurostar. Après pour ce qui est du côté sombre, c'est surtout un côté très pesant dans les productions, les textes et surtout les ambiances qu'il va pouvoir mettre avec un ton très nonchalant, très vite dans la voix et d'un coup par exemple on va entendre un rire de personne mentalement instable. Mais là où je trouve qu'il gère très bien son univers, c'est que sa musique est vraiment qualitative. C'est pas un univers bizarre pour être différent, c'est vraiment réfléchi et ça passe parfaitement. Du coup, il commence à 17 ans avec son collègue Magas 140. À cette époque, il s'appelait Thor, donc on avait déjà le TH dans le nom. Et il fait son premier clip 90s en 2017. Ça se poursuit avec 4 singles macabres, pas mal de singles ensuite, dont ODRS, qui est je pense le plus connu. 2 EP, Signal 1 en 2023 et le second début 2024, qui comporte le morceau ADN, qui est celui avec lequel j'ai connu TH justement. C'est un morceau juste exceptionnel en tout point je trouve. Et d'ailleurs je suis parti à l'Olympia de TH ce 10 avril et on était tous épuisés à ce moment là. Mais quand ADN est passé, on a trouvé toute l'énergie qu'il fallait pour être en feu. C'était vraiment incroyable. Il continue du coup avec Hit Rap en 2024, qui est je pense son projet le plus complet et sûrement celui que j'ai le plus poncé. En 2025 on a Algorithme avec une réédition la même année, Algorithme 2.0. Et on arrive enfin à E-Music, son dernier projet en date, sorti le 3 avril 2026. Il fait partie du label Nova Island. Je sais pas quand il a signé exactement, mais il a commencé à faire ses premiers projets avec son label vers 2020. Si on veut parler un peu plus précisément de sa carrière en tant que TH, faut commencer par ses singles macabres. De mon point de vue, c'est des très bons singles, mais globalement pas très différents les uns des autres. Après, on voit déjà vers où il se dirige, au niveau de sa patte. On a ensuite pas mal de singles. Si je devais faire un top 5 de ces singles, parce qu'on va pas tous les citer, je mettrais dans un ordre croissant, je pense, Diabolo et Satanas, Passage, Ozymen, Glacier et ODRS. Je pense qu'on est sur un bon petit top. Après on a l'EP Signal 1 qui commence avec le double single Si, qui contient les morceaux Eurostar et Satan 2. Ensuite on a Signe, on se rajoute du coup Aston Martin Valkyrie et Le Chirurgien. Et on a le projet complet après quelques singles. Et c'est une très bonne mise en bouche de ce que c'était H globalement le premier Signal. Je préfère le Signal 2 parce que je le trouve beaucoup plus complet, beaucoup plus à l'aise en tout point. On a du coup évidemment ADN, mais il y a aussi des morceaux comme ESP, Doudou, Madère qui sont juste incroyables. Et c'est globalement, je trouve, un Signal 1 en mieux fait, mieux produit et un peu plus long. Donc je le préfère. TH, il a vraiment le don de faire des outros marquants. D'ailleurs, Madère par exemple, les 12 travaux d'Hercule, la forêt des bâtiments, etc. On a vraiment ce truc de ce qui se finit chez TH. C'est vraiment très bien produit, que ce soit dans les textes, dans la manière de faire, dans la vibe. Tout est très bien calculé et c'est vraiment la consécration de l'album, on dirait. Et donc du coup, après justement, on a Hit Rap après les Signals. Donc Hit Rap, c'est le premier projet que j'ai écouté de lui, je crois. Et je sais pas si c'est le fait que ce soit le premier projet de TH qui m'a mis une claque, mais ce projet, c'est vraiment mon coup de cœur. On a un bête de feat avec Alpha One sur le morceau Isuzu. Une intro et une outro exceptionnelles. Des prods qui sortent vraiment du lot de ce qui se fait ou de ce qu'il avait fait avant. Et on a un des seuls morceaux de trap bouillon qu'on a dans le rap français, Le Terrain. Donc là on s'attaque à un vrai steak, le Grunt de TH. Donc Grunt, c'est un média rap qui est là pour le rap justement. Et un des seuls médias vraiment pour le rap et pas pour le mainstream simple et pour le buzz. Donc un Grunt, c'est un ou plusieurs artistes dans un endroit choisi par les artistes en question, un micro et du rap. Et donc TH était le seul à rapper lors du 70e épisode, c'était le seul à avoir participé. Et c'est juste incroyable. En fait, ce que je kiffe vraiment chez lui, c'est qu'il arrive à faire passer des phrases simples pour des phrases hyper réfléchies, mais parce que c'est réfléchi dans le fond. Et justement, ça ouvre la porte à beaucoup d'interprétations.
Et c'est pas que ça, mais il a une manière très extrapolée de parler de sujets légitimes. Je vais donner l'exemple de son grunge justement où il dit « La juge a le droit de me mettre en prison, moi j'ai pas le droit de commettre des homicides ». Je pense qu'on est tous d'accord pour dire que le meurtre c'est effectivement pas très bien, mais dans la forme, c'est son personnage. Et c'est pour ça qu'on l'aime aussi, mais dans le fond, pourquoi une seule personne serait légitime à avoir le pouvoir sur la vie d'une multitude de personnes tandis que nous, non? Donc c'est des questions qui sont légitimes, je pense. Et la forme n'est pas la même, mais le questionnement l'est, au final, c'est... On revient au même sujet. Et du coup, je vais pas plus traîner sur son grunt, je finis juste par dire que ça vaut vraiment le coup d'aller écouter, même si c'est pas non plus son projet le plus accessible. C'est surtout que c'était un très bon coup de com' pour son prochain album sorti 4 jours après ce grunt, justement, vu l'ampleur qu'il a pris. Et son prochain album, justement, Algorithme. Je vais pas m'étaler parce que c'est celui qui m'a le moins marqué. J'ai pas mal pensé sa réédition, mais c'est tout, quoi. Donc il y a globalement 6 à 7 sons parmi une vingtaine. Et donc, avec l'intro de l'album qui était juste exceptionnel. Mais sinon, c'est pas un album qui me reste dans le cœur. Je le trouve un peu... Ouais, il a pas pris trop de risques. C'était le moins bon, je trouve, de tous les projets qu'il a pu nous proposer. Et justement, pour l'album d'après, pour ce qui est de l'album d'après, on en parlera après la pause musicale, vu que c'est musique. C'était très honnêtement pas très compliqué de faire un choix, même s'il y avait de la concurrence, parce que la place de morceau préféré se joue entre l'outro, qui passera à la fin de l'émission, Suicide, qui pêche par l'approche, je trouve, pas de beaucoup, mais assez pour être moins que Tapis Rouge. Un morceau qui tient une très bonne tension tout du long, que ce soit la prod, le texte, le clip, l'emplacement du morceau dans l'album, tout est parfait. Je vous laisse défiler.

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Bon, maintenant on passe au vif du sujet, e-musique. Donc pour rappel global de toutes les infos utiles, c'est un album sorti le 3 avril 2026. Pour ce qui est de la tracklist, on a dans l'ordre Cobalt, 5 étoiles, Brad Pitt, 22%, Centre Commercial, Viens on part, Tic Tac, Suicide, 49.3 coup de crosse, Tu vas te faire drive-by un vendredi, Banger, Dallas Cowboys, Electrap, Chaise électrique, Tapis rouge qu'on vient d'écouter et La forêt des bâtiments qu'on entendra à la fin de l'émission. Ce qui fait du coup un total de 16 morceaux pour un album d'un peu plus de 40 minutes. Pour ce qui est des producteurs, je vais pas tout citer encore une fois, mais on a des gens comme Jada Kid, Amin Beats, Banger 2.0 et bien d'autres. J'ai envie de commencer par les points négatifs, comme ça c'est fait. J'ai l'impression que pour certains morceaux, c'est un peu du remplissage dans l'album. Dans le sens où il y a quelques morceaux qui ressemblent fortement à d'autres qu'il a pu faire, que ce soit dans les flows, les placements ou l'attitude. Vraiment, il y a des moments où j'ai l'impression de réécouter un ancien son, un ancien de ses sons. Je pense avoir fait le tour globalement de ce qui me faisait retomber ma note. Et maintenant pour ce qui est des points positifs, il y a de la matière. On a de quoi faire entre des sons dansants comme Tic Tac et des sons bien sombres, bien TH comme Brad Pitt ou Chaise électrique. Il y a une bonne diversité quand même malgré tout. Et vraiment les textes, il y a pas mal de matière aussi. Là je vais reprendre ce qu'a dit Damien sur les réseaux. Mais quand on entend TH parler de passer une grande partie de sa vie ivre mort et qu'on a essayé de le sortir de la tempête dans l'intro Cobalt, et que dans l'outro, La forêt des bâtiments, on l'entend dire « Ma vie à moi, c'est un tourbillon dans une bouteille de cristalline », on peut parler de cycle en fait, on peut parler que ce soit dans l'album, dans sa vie ou comment il en parle, on repart toujours au point initial, malgré qu'on soit à la fin du projet, ça fait une boucle, comme le tourbillon, la tempête, l'intro, l'outro. Et c'est intéressant de parler du fait que peu importe ses morceaux, il aura toujours une touche d'amertume. Même dans Tic Tac, l'État veut pas séparer les parts, on prend tout l'argent, on part. On va pas dire que c'est cohérent avec le style de la musique, et pourtant ça passe totalement. On a toujours été habitué à avoir un TH rancunier, pourtant très ouvert sur comment il fait son art en fait. Et vraiment le gros point fort pour moi, avant même les textes, je trouve que c'est les productions. Il y a un taf de fou furieux qui est fait sur les musiques. Je suis pas assez calé pour parler en détail de tous les termes techniques, etc. Mais juste à écouter en fait. Juste avec l'intro Cobalt, on a des drums qui me paraissent simples et pourtant ça tape tellement bien. Les samples utilisés, cet effet où ça fait un effet de lag un petit peu, c'est incroyable. C'est tout ce qu'on veut en fait. Et aussi ce que j'aime bien chez TH en passant, c'est le fait qu'il rappe pas dans les mêmes temps en quelque sorte que la prod qu'il va utiliser. Dans le sens où par exemple on va avoir une prod à 140 de BPM et TH il va rapper comme si c'était une prod à 70 par exemple. Je dis n'importe quoi mais vous avez compris et ça donne vraiment ce côté perturbant. Un peu angoissant même de se dire c'est pas normal, il y a quelque chose qui cloche. Il arrive vraiment à tenir ce truc sur une bonne longueur dans les musiques. Alors évidemment c'est pas que grâce à ça mais il y a toujours ce truc de il y a une tension, on sait pas ce qui se passe. Et pour finir et donner une note générale à l'album, je lui mettrai un bon 7,5 sur 10. Parce que je trouve vraiment pas que ce soit son meilleur album. Il y a des sons qui sont parmi ses meilleurs à mon humble avis hein, comme Tapis Rouge, mais il est trop irrégulier dans son niveau et dans ses prises de risque. 7,5 c'est une bonne note je trouve, parce qu'on a tout ce qu'on attend d'un TH. Mais peut-être que c'est ça le souci aussi, qu'on en a pas vraiment plus. Alors évidemment les productions je les prends en compte, elles font un taf de fou et j'hésite à augmenter la note justement. Mais avec ce qu'on avait eu de lui auparavant et ce qui s'est fait dans le rap français, je trouve que la note est totalement légitime et il mérite bien sa place de 7,5. On passe enfin à la consécration de e-music, La forêt des bâtiments. Le nom donne déjà la couleur du morceau. Peu de choses à dire à part que je vois une grosse ressemblance avec son grunt. Tapis rouge qui a une vibe très défaitiste. Ensuite l'outro, La forêt des bâtiments qui a une vibe beaucoup plus revancharde. Comme avec La femme araignée et Esprit criminel de son grunt. Enfin bref. Je vous laisse écouter avec le dernier morceau, La forêt des bâtiments, de l'album e-music de l'artiste TH.

Télépathie de Ayas et Tactique 24, sorti le 3 avril. J'ai écouté ce projet grâce au morceau Pack en featuring avec Le Double, qui est très très chaud d'ailleurs, Le Double. Et du coup, c'est un album très house électro, je crois, si je me trompe pas, avec 3 morceaux rappés. C'est-à-dire que le projet, il fait 7 morceaux, donc il y en a 4 où c'est juste de la musique simple. J'aime beaucoup le projet, même si c'est une musique dynamique, ça passe crème pour être calme et tranquille, je trouve.

TVLM Rookie 2, sorti le 8 avril. Pour le coup, c'est juste un single et c'est le premier son que j'ai écouté de TVLM d'ailleurs. Mais TVLM c'est un nouveau et je le trouve juste très chaud, donc il fallait que j'en parle un peu. J'ai hâte de voir comment ça avancera, mais pour l'instant c'est très très efficace.

Graph Pink de Rucci, sorti le 17 avril. Du coup, j'ai connu Rucci sur What, un EP de l'UFBFK où il apparaissait en tant que featuring dans l'intro, je crois bien, si je me rappelle bien. Ce que je kiffe vraiment chez Rucci, c'est sa voix et comment il parle. Il a une manière de poser ses mots un peu désarticulés et très confiante, tellement qu'il se fait chier un peu. C'est un peu bafouillé, mais c'est ça qui donne sa couleur en même temps à sa voix.

Kiki, You Won't Get It. Projet sorti le 21 avril. J'ai connu Kiki grâce à quelques featuring avec Mori. J'en avais déjà parlé de souvenirs dans le dernier épisode. J'ai pas grand chose à dire, juste j'aime et c'est aussi simple que ça en fait.

Et on finit avec Storm de Younglin, sorti le 24 avril, un double single avec Generation. J'ai rarement entendu Younglin sur ce type de musique, en tout cas j'ai pas le souvenir qu'il ait fait des choses dans ce style. Après, son dernier album était un peu plus dans ce genre de vibe déjà par rapport à ce qu'il avait fait avant, mais c'est vraiment de la nouveauté. Et de toute façon, Younglin c'est toujours efficace, y'a pas grand chose à dire, c'est juste à écouter, c'est juste trop bien.

Merci à toutes et à tous et je vous dis au mois prochain avec un projet que je vous annonce exceptionnel. Je sais déjà de quel projet je vais parler et je vais pas en dire plus. C'est juste tout ce qu'il nous fallait pour ce rap. 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
1: Bienvenue, bienvenue dans l'émission de découverte de votre radio locale Srisana, qui signifie justement découverte en népalais, le Népal où se situe le mont Everest, le toit du monde. On va donc prendre de la hauteur pour mieux appréhender ce monde aux multiples curiosités. Et pour l'heure, dans le bocal d'enregistrement, eh bien j'ai fait des teams parce qu'on est nombreux. Il y a l'équipe, une bonne partie de l'équipe de l'Arche des métiers et de l'École du vent. Bonjour Émilie.
2: Bonjour.
1: Bonjour Félix.
3: Bonjour.
4: Il y a même le polo.
1: Et qui a même le polo de l'Arche des métiers, et Ebaoud.
5: Bonjour.
1: Et on a aussi l'équipe des anciens de l'Arche des métiers. On a David, bonjour David.
6: Salut tout le monde.
1: Rémi.
4: On est anciens d'autres choses aussi, pas que de l'Arche.
1: Ah oui, je ne pouvais pas raconter toute ta vie Rémi. Et on a des planétesses, des astres errants, mais qui sont néanmoins docteurs en sciences, en géographie et en paléo. Je ne l'ai pas noté.
7: Géologie.
1: Bonjour.
7: Micro-paléontologie.
1: Bonjour Chloé.
8: Bonjour.
1: Et bonjour Flore.
9: Bonjour.
1: Nous aurons également Samuel, documentariste animalier. Autrement dit, il fait des documentaires sur les animaux. Ça va des ragondins dans les eaux de Paris jusqu'à la panthère des neiges au Tibet. Rien que ça. Mais aujourd'hui, je crois qu'il va nous parler de son dernier film en Équateur. Srisana, du toit du monde, c'est parti. Et c'est Franck qui vous accompagne. Et on va commencer avec la petite histoire scientifique un peu particulière ce mois-ci. Lors de la dernière émission, on a parlé d'esprit critique. Et aujourd'hui, je vais vous donner un exemple d'une notion d'esprit critique grâce à la petite histoire scientifique très récente qui va faire le lien entre notre radio associative et un gros média national. Attention, c'est gros teaser. Bon, je m'explique. Il y a 2 mois, en fin d'émission, je lâchais sans vraiment justifier, en fin d'émission, arrêter de regarder Pascal Praud sur CNews. Donc un mois plus tard, donc c'est-à-dire maintenant il y a un mois, j'ai encore dit arrêter de regarder CNews. Et qu'est-il arrivé pendant ces dernières semaines, depuis un mois ou deux? Eh bien l'audimat de CNews a vécu une baisse significative, étant même relégué en 3e place des chaînes d'infos en continu.
4: Quel pouvoir.
2: Et ça c'est grâce à toi.
1: Et voilà.
8: Bravo, tu es notre chef.
1: Serais-je responsable de la chute de CNews avec mes petites interventions radiophoniques? Bon, Hervé.
4: Ardéchoise.
1: Radiophonique, ardéchoise, dromoise, on a écouté dans les départements limitrophes. Et bien non, il s'agit ici juste d'une corrélation. En même temps que je disais d'arrêter de regarder CNews, des personnes ont arrêté de regarder CNews. Mais bon, a priori, j'en étais pas la cause. On dit qu'il n'y a pas ici de causalité, mais juste une corrélation. Ça s'est juste passé en même temps, sans lien entre les deux. Enfin, je suppose. Et des corrélations, il en existe plein, on en trouve plein sur les réseaux sociaux, par humour. Un exemple, pendant l'été, les ventes de glace augmentent. Mais sur la même période, les noyades, augmentent également. Ça voudrait dire qu'il faut arrêter de manger des glaces l'été pour diminuer les noyades. Mmh. Bon, non, ça va pas du tout. C'est juste que l'été, on mange plus de glace, on se baigne plus. Et si on se baigne plus, il y a plus de noyades. Alors si on prend un sujet plus sérieux, on lit également sur les réseaux sociaux que le nombre de cancers augmente depuis la vaccination Covid. Et dans les faits, c'est vrai, le nombre de cancers augmente depuis 2020. Mais est-ce que c'est le vaccin qui en est la cause? Eh bien, a priori non, puisque le nombre de cancers augmente en fait depuis 1990 et de manière constante. Donc avec ou sans le vaccin, le nombre de cancers continue de progresser avec une constante augmentation, et ce depuis 1990. Il n'y a pas eu de pic d'augmentation de cancers en 2020-21 au moment des vaccinations. Et pour jouer, je vous propose une dernière corrélation plus détente, à vous de savoir si c'est juste une corrélation ou s'il y a une causalité, entre l'évolution de la vente de margarine et le nombre de divorces dans le Maine aux États-Unis.
2: Oui, bien sûr.
6: Causalité.
1: Donc non, bien sûr.
2: Il y a moins de gâteaux.
1: Il y a moins de gâteaux. Donc, alors il va falloir mener l'enquête, il va falloir faire preuve de méthodes scientifiques très pointues pour trouver ça. Mais non, effectivement, a priori, il n'y a pas de lien. On continue l'émission, puisque dans tous les cas, il est la cause de la procréation de ses propres enfants. C'est pas juste une corrélation, a priori.
6: Non, il y a bien causalité.
1: C'est pas juste, il était là. Et il répond aux questions de ses propres enfants.

0: c'est toi.
1: Ah oui, il faut la question.
2: Bah oui, la question.
3: Vous ne rendez pas compte, mais les auditeurs ne se rendent pas compte, mais Franck était en overload sensoriel depuis le début. Et il gère quand même, ce qui est admirable.
1: Et voilà, et là, il n'y a plus de son, donc je vais vous juste... voilà, il faut remettre le micro. Et voilà, on salue Louise qui ne pouvait pas être là, qui était en direct cet après-midi. Vous l'avez peut-être entendu, et je dois la remplacer. On écoute la question.
4: Dis papa, est-ce que les molécules sont vivantes ?
2: Raphaël, tes questions se compliquent de mois en mois. Cela se voit que tu grandis. Avant de te répondre, je vais te rappeler ce qu'est une molécule. Une molécule est un assemblage ordonné d'atomes. Un assemblage qui a une structure fixe. Une sorte de chaîne bien montée. Évidemment, cet assemblage dépend des atomes qui sont utilisés. La molécule d'eau, H2O, est faite d'un assemblage d'un atome d'oxygène relié à deux atomes d'hydrogène. Le dioxyde de carbone, CO2, est l'assemblage d'un atome de carbone relié à deux atomes d'oxygène. Seulement, les molécules ont des interactions. Des échanges chimiques simples, attendus. Elles ne sont pas considérées comme vivantes. Ce n'est pas parce que les molécules d'eau se réunissent et interagissent entre elles pour former un lac que nous considérons le lac vivant. Aujourd'hui, pour être considéré comme vivant, il faut être au moins composé d'une cellule, la brique du vivant, qui, c'est vrai, est elle-même faite de molécules en grande partie. Pour être vivant, il faut avoir des interactions entre différentes molécules, être capable de produire quelque chose à l'aide d'acides aminés, et posséder de l'ADN ou ARN. En tout cas, sans preuve du contraire aujourd'hui. Donc, non, une molécule n'est pas vivante.
5: Dis papa, c'est quoi la différence entre la nouvelle et la pleine lune ?
2: Damien, tu fais bien de me poser cette question, car les beaux jours de l'été arrivant, nombreux seront ceux qui regarderont la lune. Même si ces derniers jours, la météo n'a pas vraiment été clémente. Je vais donc te parler des différentes phases de lune lorsqu'elles effectuent un tour autour de la Terre. On appelle cela une révolution. Il existe 8 phases. La première étant la nouvelle lune. Cette phase correspond à la lune que l'on ne voit pas de nuit. Le ciel est bien noir, mais ce n'est pas pour autant que la lune a disparu. Elle se voit le jour, mais comme elle nous montre sa face sombre, celle qui est dans l'ombre, elle reste pour nous invisible. Et non, la lune n'est pas qu'un astre nocturne. Ensuite vient le premier croissant, sorte de petite banane courbée sur la droite, puis le premier quartier. Nous voyons alors la moitié éclairée de la face visible de la lune, ce qui fait bien un quart de la lune. Puis vient la gibbeuse croissante, où seul un petit croissant courbé sur la gauche n'est toujours pas visible. Et vient enfin l'étape ultime de la pleine lune. Toute la face visible de la Lune est éclairée par les rayons du Soleil. Tout le monde en est fan, sauf les amateurs d'astronomie, car elle éclaire tellement qu'elle cache une grande partie du ciel étoilé. Et là, on reprend tout, mais dans l'autre sens. La pleine Lune est suivie d'une gibbeuse décroissante, puis du dernier quartier, et enfin du dernier croissant. Ne reste plus qu'à tout recommencer. Et merci les garçons pour vos questions.
3: Et droite-gauche, ça dépend si t'es dans l'hémisphère nord ou l'hémisphère sud.
2: Oui, mais je te rappelle que nous sommes bien dans l'hémisphère nord.
3: Et pour les papis et les mamies, c'est pas 28 jours, hein, ce que tout le monde dit. C'est 29 jours entre deux nouvelles lunes, la lunaison. Mais en vrai, par rapport aux étoiles, la lune, elle avait 27 jours pour faire le tour de la Terre. Et tout le monde me dit 28 jours tous les jours, donc je diffuse la bonne parole.
1: C'est-à-dire, attends, reprends là, c'est-à-dire que...
3: Ben, 28 jours, ça n'existe pas. Soit c'est 27, soit c'est 29, à quelques virgules près.
1: Okay.
3: C'est-à-dire que par rapport au Soleil, entre deux pleines lunes ou deux nouvelles lunes, il y a 29 jours, ce qu'on appelle une lunaison. Parce qu'en même temps que la Lune tourne autour de la Terre, les deux tournent autour du Soleil, donc oui. Ça se décale. Et par rapport aux étoiles, la Lune, en vrai, elle met 27 jours pour faire un tour de la Terre. De la même manière que la Terre, pour faire un tour sur elle-même, c'est 23h56 minutes et 4,1 secondes. Mais par rapport au Soleil, c'est 24 heures en moyenne. Ça dépend okay. Comment
1: je tu le penses. Ça dépend du référentiel.
2: Je vais même dire bonjour à Damien et Raphaël, parce que je crois qu'ils nous écoutent en ce moment. Salut les gars.
6: Salut.
1: Salut et merci pour vos questions, toujours pleines de curiosité. Et on va continuer l'émission. On va reprendre un peu encore d'esprit critique avec Émilie.
7: Oui, aujourd'hui, je vous ai concocté une petite chronique pour traquer les biais qu'on croise tous les jours sur les réseaux, dans les médias et parfois même dans nos propres raisonnements. Le principe est simple. Je vais vous dire la phrase et à vous de trouver où est le piège. Allez, faites chauffer votre esprit critique.
1: On est parti.
7: On commence doucement par un exemple quand même. Je ne veux pas vous brusquer non plus. Si je vous dis, alors que la grippe frappe la France, pardon, plus de 40 millions de Français ne sont pas protégés, soit 60% de la population. C'est une honte, et après ça, on voudrait qu'on ait confiance dans ce nouveau vaccin. Bon, dit comme ça, a priori, ça vous donne pas trop envie. Par contre, si je vous dis, Un nouveau vaccin contre la grippe, efficace à 80%, est disponible. Mais seulement un Français sur deux a choisi de se faire vacciner. Bon, là, tout de suite, il semble pas si pire ce vaccin. Et pourtant, eh ben, c'est exactement la même information. Ça s'appelle le biais de cadrage, la façon de présenter une information change complètement notre perception. Alors, est-ce que vous êtes prêts à jouer ?
3: Oui.
0: Oui.
7: Allez, affirmation 1. Les voitures blanches sont impliquées dans plus d'accidents que les voitures rouges. Une étude cherche à démontrer ce phénomène.
3: Bah là, c'est corrélation, mais pas forcément causation.
0: Ouais, il y a plus de voitures blanches de toute façon.
7: Oui, exactement. Il y a surtout beaucoup plus de voitures blanches que de voitures d'autres couleurs, par exemple les rouges. Et donc forcément, on les retrouve statistiquement dans plus d'accidents. Ici, on oublie le détail, bah, c'est la taille du groupe. C'est-à-dire qu'il y a plus d'accidents avec des conducteurs qu'avec, je ne sais pas, des licornes. C'est très vrai. Mais ça ne nous apporte pas grand-chose scientifiquement parlant. Et pour information, si on regarde en termes de proportion par rapport au nombre d'accidents et les couleurs des voitures, c'est les voitures rouges qui ont plus d'accidents, mais je ne sais pas pourquoi.
3: Du coup, est-ce que les rouges vont plus vite que les bleus ?
1: Ah, souvent, c'est des Ferrari, ça va plus vite et tout ça.
3: Bah, pas forcément.
6: Moi, j'ai une Toyota Yaris rouge, ça va pas super vite.
2: Après, ça moi, peut je très pense bien se planter. Il y a beaucoup plus de voitures rouges sur les accidents.
7: Oui, c'est ce qu'on a dit.
3: Non, parce que c'est des chauffeurs.
2: Parce que c'est les
0: pompiers. Sur les accidents.
7: Ah, ah.
2: Oh, j'ai bien dit sur les accidents, pas qui provoquent un accident.
7: C'est vrai, c'est vrai. Et, évidemment, une étude cherche à démontrer, ça ne veut pas dire que c'est déjà démontré. On peut chercher à démontrer plein de trucs sans jamais y arriver. Ok. On va refaire un autre essai. En 1970, seuls 5% des morts sur la route portaient une ceinture de sécurité. Aujourd'hui, c'est plus de 86%. Les ceintures sont donc devenues de plus en plus dangereuses.
3: Bah, c'est toujours pareil. C'est une corrélation.
0: Ouais, dans les années 70, elle n'était pas obligatoire, la ceinture.
2: Oui, et puis il fallait déjà des ceintures dans les voitures.
8: Ça, il n'y en avait pas.
0: Exactement.
7: C'est ça, en 1970, effectivement, toutes les voitures n'étaient pas équipées et surtout, ce n'était pas encore obligatoire. Et du coup, bah, oui, la plupart des accidents, malheureusement, la personne ne portait pas la ceinture de sécurité. Aujourd'hui, c'est bien obligatoire, donc c'est normal qu'il y ait les accidents qui restent, et bah forcément, ils sont censés avoir plus leur ceinture.
3: Par contre, la gravité des accidents a dû diminuer avec la ceinture, du coup.
9: Bah, pas sûr, parce que la vitesse des voitures a dû augmenter aussi.
2: En Sicile, pas spécialement parce qu'elle n'était pas limitée, la vitesse, à l'origine.
9: C'était oui, mais la voiture était moins puissante.
1: Je pense qu'on a besoin d'une étude
2: sérieuse.
1: Elle
2: était moins protégée.
3: Tout ce qu'il faut retenir, c'est qu'en Sicile, ils vendaient des t-shirts avec des ceintures de sécurité pour ne pas mettre la ceinture, mais que les flics, ils croient que t'es quand même la ceinture.
1: Ah, wow.
3: C'est les Siciliens.
2: Il y en a qui mettent leur sac en bandoulière.
7: Tu sais, maintenant, avec les radars qui peuvent flasher en fonction de si t'as ta ceinture ou pas, peut-être que ces t-shirts ceinture vont avoir un nouvel effet de mode. Tu sais.
1: Wow, ça va revenir. Incroyable.
3: Sinon, il suffit de la mettre, hein, c'est quand même mieux.
7: Une petite dernière, vous êtes prêts ?
3: Oui.
0: Oui. Oui.
7: La France émet environ 300 millions de tonnes de CO2 par an, compte à peine 100 millions pour le Qatar. On voit bien que c'est la France qui devra faire plus d'efforts.
3: Bah, ça dépend du nombre d'habitants.
8: Ben oui, il y a vachement moins d'habitants au Qatar que chez nous.
3: Et puis ils polluent plus, eux, c'est dans le désert.
8: Et j'avoue, ils ont tendance à...
7: Là, on compare les totaux bruts des pays, mais ça n'a pas tellement de sens. Il faut tenir compte du nombre d'habitants. Et il y a beaucoup moins d'habitants au Qatar, 3 millions, moins de 3 millions. Alors qu'en France, on est 67, 68 millions maintenant. Donc forcément, si on ramène ça au nombre d'habitants, bah, la situation s'inverse complètement. Et j'aurais aussi pu vous dire, en moyenne, un habitant du Qatar émet beaucoup plus qu'un habitant français. Et donc, c'est au Qatar de faire plus d'efforts. C'est un biais classique, c'est une comparaison trompeuse.
3: Mais tu vois, c'est marrant, ça fait bon penser. Tout le monde dit tout le temps, les chiffres, on leur fait dire ce qu'on veut. Bah, si tu fais n'importe quoi avec, oui. Mais si t'es correct, si t'es rigoureux, normalement, non.
7: Et bah oui, mais il faut quand même y mettre du contexte. Et la façon de les présenter change aussi. Vous le connaissez peut-être, si je vous dis 75% de réussite ou 25% d'échec.
3: Eh ouais.
7: Mais là, on n'a pas la même sensation, alors que c'est les mêmes chiffres. Donc...
3: Mais là, c'est de la psychologie.
7: Oui, mais du coup, c'est aussi sur ce phénomène-là qu'on peut leur faire dire, entre guillemets, ce qu'on veut.
2: Restons positifs, arrêtons le négatif.
7: En tout cas, notre cerveau, à nous, il adore aller vite. Et du coup, les petits biais comme ça, les liens qui paraissent faciles entre la causalité ou pas du tout, ou les courbes qui se ressemblent, comme dans l'exemple de Franck, entre la noyade et les glaces, et ben, notre cerveau, il fait beaucoup de raccourcis. Donc, c'est à nous de faire attention et de se poser une question. Est-ce que c'est vraiment logique ou est-ce que c'est juste la façon de le présenter ? Est-ce qu'il y a vraiment un lien ? Parce qu'entre les glaces qui sont dangereuses, les voitures blanches qui sont suspectes et des statistiques pas très convaincantes, le vrai piège, c'est rarement les chiffres. C'est surtout de la façon dont on les comprend.
1: Eh bien, merci Émilie, et puis même un spécialiste psychologue des biais cognitifs dit lui-même qu'en travaillant tous les jours ses biais cognitifs, en fait il tombe dans ses propres biais cognitifs, on y échappe malheureusement pas. Enfin, c'est toujours mieux si on les connaît, mais ça reste notre cerveau, il reste bien formaté. On poursuit l'émission, et puis après on va revenir sur... voilà, la dernière fois on avait parlé du Moyen-Âge, que les gens se lavaient pas. Enfin, si, que justement c'était ni Dieu reçu, mais qu'il se lavait. Et bien juste après, on fait le lien, juste après la musique, on va parler du savon. À tout de suite.

0: Vous écoutez Srizana du Toit du Monde. On poursuit l'émission, comme je le disais avant la pause musicale. On va parler hygiène et propreté avec le savon, et c'est Eba Aude, qui va nous raconter tout ça.
1: Moi je suis pas du tout spécialiste dans le savon, mais je vais vous parler un peu de mon expérience, parce que ça fait donc 14 ans que je fabrique des cosmétiques maison chez moi, que j'en offre à la famille, aux amis. 12 ans que je me suis lancée dans le savon et 8 ans que je fais des cosmétiques solides en général.
0: Et alors qu'est-ce qu'on peut faire avec des cosmétiques solides justement ?
1: Eh bien, donc les classiques savons, mais on a aussi le shampoing, le dentifrice, le déodorant. On peut avoir aussi du parfum solide, des baumes hydratants solides, des après-shampoings solides. En vérité, on peut avoir pas mal de choses solides.
0: Ok, toi tu fais que les savons ?
1: Je fais savon, shampoing, dentifrice. Les déodorants, j'avais pas trouvé de recette vraiment efficace, donc j'ai abandonné.
2: Ah, le bicarbonate, moi c'est bicarbonate de soude, direct, ça marche.
1: Ouais, mais le bicarbonate, si t'as une peau un peu sensible...
0: Ouais, mais il est pas sensible. Hein.
2: Non. Ça défonce les t-shirts. Ouais.
0: Et alors, quels sont les avantages justement d'avoir des cosmétiques plutôt solides ?
1: Alors déjà, il y a très peu d'ingrédients. Il n'y a pas ou peu besoin d'eau. Donc, il n'y a pas besoin de conservateur, puisqu'il faut de l'eau pour avoir des êtres vivants, donc des micro-organismes. Et c'est pour ça qu'on met des conservateurs. Dans un cosmétique liquide, on a 80 à 95% d'eau. Donc, quand vous achetez du shampoing liquide, vous achetez 95% d'eau. Et puis, si c'est liquide, il y a besoin d'un emballage. Et notamment, c'est souvent du plastique. Donc voilà. Et les odeurs peuvent rester beaucoup plus, donc on a moins besoin d'en mettre, ce qui, les odeurs sont souvent irritants, un peu comme les conservateurs.
0: Et ça veut dire qu'il y a 90% d'eau dans les...
1: 80 à 95%, et les shampoings, les gels douches, c'est là où il y en a le plus, il y a 90 à 95% d'eau. Ouais.
0: C'est-à-dire que juste les membres actifs de ce shampoing, entre guillemets, c'est juste...
1: C'est pour ça qu'avec un shampoing qui fait... Allez, 3-4 cm de diamètre, sur à peu près la même chose en hauteur. On en a pour l'équivalent de 3 grandes bouteilles de shampoing.
2: Nous, ça fait à peu près un mois, et je compatis sur le savon, le shampoing solide, c'est trop génial, on n'utilise que ça, et c'est super simple, et c'est vachement mieux que les bouteilles.
3: Ouais, y a beaucoup moins de pertes.
2: Ouais.
0: Et pas de plastique.
1: Et pas de plastique.
0: Et alors, et comment les fabriquent ces shampoings solides ? Shampoing ou... Oui, on parle des shampoings ou des savons, je ne sais pas.
1: Alors, justement, shampoing et savon, ça va être très différent. Le savon, c'est vraiment une réaction chimique. Donc, on met des produits, il y a une vraie réaction chimique qui se fait. Alors que pour le shampoing ou le dentifrice ou le déodorant, ça va être le mélange de poudre, d'huile... parfois un peu d'eau pour le mélanger, mais au final ça s'évapore et il n'y en a plus après dans le produit final, d'où l'absence de nécessité de conservateur. Donc il y a deux choses différentes, les réactions et le mélange. Par exemple, pour le savon qui est donc une réaction, on va mettre une matière grasse, qui peut être de l'huile, du beurre, de la graisse animale. On va mettre une base forte, donc c'est là où il va falloir prendre des précautions. C'est caustique, du coup ça peut brûler la peau.
0: Donc de la soude ?
1: De la soude, ouais, de la soude.
0: Ce qu'on appelle de la soude dans le...
1: De la lessive de soude, ouais, qu'on trouve dans les magasins, voilà. Et alors ça peut être de la lessive de soude si on veut un savon solide. Et si on veut un gel douche ou un savon noir, quelque chose un peu de gélifié là, le savon noir, on va plutôt prendre de la potasse.
0: Mais le savon noir, par contre, c'est pas pour le corps, quoi.
1: On peut. Ça dépend le surgraissage qu'on y met.
0: Ok.
1: Et comme pour faire un petit rappel donc de la dernière fois, du mois dernier, ce qu'on peut utiliser aussi, c'est de la cendre. Et c'est ce qu'ils utilisaient, les médiévaux. C'est que c'est aussi une base forte et ça va aussi réagir avec les huiles en mettant de la cendre.
0: Voilà. Ok. Donc, si on récapitule, de la soude...
1: De la soude, de l'huile.
0: Mais de l'huile de... Tu l'as dit, mais de l'huile...
1: Une matière grasse. Moi, j'aime bien utiliser de l'huile de coco et de l'huile d'olive.
2: T'as le lait d'avoine, le lait d'anesse, par exemple.
0: Ah oui, ça, c'est qui sert de... Ok.
4: Si on revient sur l'histoire de la margarine de tout à l'heure, c'est peut-être aussi une histoire d'odeur, la divorce.
1: Et c'est tout.
0: Ok.
1: Et du coup, on obtient une réaction de saponification et on va obtenir du savon et de la glycérine.
0: Ok.
1: Voilà, donc ça c'est pour le savon, on a cette réaction.
0: Ok.
1: Et
0: le shampoing, donc ?
1: Eh bien, le shampoing, on va prendre des tensioactifs qui existent déjà, qui ont déjà été fabriqués, qui sont en poudre, et on va les mélanger. Souvent, on mélange aussi un peu d'huile, une base aqueuse, donc ça peut être de l'eau, du gel d'aloe vera, un hydrolat, ça peut être une infusion, vous pouvez faire votre soupe d'ortie, enfin voilà, ça peut être tout plein de choses. Et une poudre, alors soit une poudre minérale, donc de l'argile, soit une poudre végétale, je ne sais pas moi, des zestes d'orange séchées, de la poudre d'ortie. Non, les orties, c'est une recette, par exemple, pour les cheveux gras.
0: Ok. Ah oui, après, suivant le type des cheveux, faut adapter un peu. Quoi.
1: C'est ça. Donc, en fait, c'est pour ça aussi que moi, j'avais commencé à fabriquer les shampoings solides. C'est que je ne trouvais pas particulièrement de shampoing qui était vraiment bien pour mon type de cheveux. Et là, en fait, on peut vraiment faire son shampoing à la carte. Donc, moi, quand j'en offre à de la famille et des amis...
0: Tu te renseignes sur leur capillarité d'abord ?
1: Ouais, bah en fait, si c'est pas un cadeau secret, je leur fais même remplir un petit questionnaire.
0: Waouh, ok.
1: Voilà, je leur demande le type de cheveux, frisé, bouclé,
0: Ok, pellicule, parce que bouclé ou pas bouclé, il faut adapter son shampoing ?
1: Ouais, il y a...
0: Ok, je vais prendre note.
1: Il y a le démêlage, il y a... Enfin voilà, on peut aller assez loin dans la personnalisation.
0: Ok, bah super.
3: À tel point que quand même, pour Noël, on a eu chacun à l'Arche des Métiers un petit shampoing personnalisé avec un goût différent, une forme différente.
2: Faut c'était pas le manger. Hein.
5: Un goût différent.
3: Ouais, odeur, c'est peut-être mieux, effectivement, je vois ce que vous voulez. Mais en fait, moi, il sentait le miel, j'ai eu faim.
2: Du coup, je l'ai bouffé.
0: Ok. Et ben on va terminer peut-être sur les précautions, les dangers de fabrication.
1: Et ben du coup, donc pour le savon, il y a quand même la lessive de soude ou soufre caustique, ou enfin on y a plusieurs noms, mais
0: ah oui, c'est agressif.
1: Mais c'est agressif, c'est un pH supérieur à 13, donc c'est autant que la javel.
0: Ok.
1: Voilà. Donc il faut vraiment mettre des gants, mettre une blouse, mettre des lunettes de protection. Enfin, on fait pas n'importe quoi. Il faut absolument avoir un point d'eau juste à côté parce que s'il y a une goutte, une petite goutte, de toute façon vous allez la sentir. Hein. Une petite goutte qui tombe sur votre peau, tout de suite on rince à l'eau fraîche. Donc voilà, il y a quand même ce genre de nécessité. Pour les shampoings, c'est beaucoup plus simple, comme c'est un mélange, il n'y a pas de réaction chimique, il n'y a pas de produit particulièrement ni acide ni basique. C'est beaucoup plus simple, mais après, forcément, on fabrique des produits cosmétiques, même s'ils lavent, on les fait sans conservateur, donc il faut absolument que ça soit propre, qu'on se lave les mains pour le conserver le plus longtemps possible.
0: Ok, très bien. Mais on a encore beaucoup de choses à dire, mais je pense qu'on en profitera à la prochaine émission.
1: La prochaine fois.
2: Et non, moi je voulais demander si vous pouvez se shampouiner les poils sous les bras et de ailleurs, pour les mecs.
4: Et de ailleurs.
1: En fait, oui, en fait, alors peut-être qu'on va voir sur la question différence shampoing-savon. La principale différence entre un savon et un shampoing ou un gel douche, c'est le pH. Le pH d'un savon est à 9. Le pH d'un shampoing ou d'un gel douche est plutôt à 6. Et du coup, à part ça, c'est lavant, en fait. Donc, on peut très bien se shampouiner tout poil.
2: La barbe.
1: Mais on peut aussi très, très bien se shampouiner le corps.
2: Ah ouais, c'est bien ce que je disais.
0: Oui, mais c'est moins... Il y a moins
1: C'est ça, c'est moins décapant. Donc, c'est moins bien lavant, mais c'est moins déshydratant.
0: Okay.
1: C'est toute façon, vous avez déjà utilisé un gel douche, un savon, vous voyez bien que ça lave pas de la même façon.
0: Oui.
1: Et ben voilà, donc ça va être ça la différence entre un shampoing ou un gel douche solide et un savon. Et puis après, normalement, dans un shampoing, on va rajouter des actifs spécifiques au type de cheveux.
0: Comme d'habitude, ok.
1: Voilà.
0: En fait, ça veut dire presque faut lire la notice avant d'acheter son shampoing. Enfin, en même temps, c'est marqué cheveux secs et tout ça, mais c'est quand même assez sommaire, quoi.
1: Oui, et puis surtout dans le commerce, il y a genre une quarantaine d'ingrédients. Il y a des ingrédients qui, même pour moi, sont obscurs, alors que j'ai appris à apprendre à lire en fabriquant. Alors que moi, je fabrique des shampoings avec quatre ingrédients.
2: Et oui, t'as qu'à lui demander son questionnaire et puis voilà.
0: Ouais,
4: tu veux ton petit shampoing?
1: Bon, bah pour le mois prochain, je vous ferai un petit shampoing chacun.
0: Voilà. Et on continuera d'explorer le sujet.
3: T'as dit qu'on pouvait. Est-ce qu'on peut remplacer la soude par la javel?
1: Non. Non, j'ai dit qu'on pouvait remplacer par de la potasse pour faire du savon noir.
4: Si Félix, il m'offre un shampoing, je m'en sers pas.
2: Et puis surtout, ça réagit. Après, une fois que c'est du savon, c'est plus de la soude. Il ne faut pas avoir peur.
1: Bah justement, il faut un minimum de surgraissage pour toujours éviter que le savon soit caustique et pour éviter qu'il reste de la soude qui n'a pas réagi. Donc, on met toujours un peu plus d'huile que de soude. Et selon les types d'huile, on peut varier le surgraissage aussi. C'est aussi une chose qu'on peut personnaliser.
0: Très bien, eh bien merci, voilà, plein de questions qui sortent, mais il en reste pour la prochaine fois. On va pouvoir passer à Rémi, qui aime bien prendre la parole et qui va pouvoir le faire. Tout le monde t'écoute, Rémi.
2: T'inquiète, ça va être rapide. Bien, vous avez remarqué qu'il pleut ?
1: Oui.
2: Eh oui, ben c'est normal, je viens d'acheter un nouveau télescope. Et voilà, c'est la règle, en astronomie, quand on achète du nouveau matériel, il fait mauvais pendant un mois.
4: Corrélation.
2: Exactement. Non, mais c'est à chaque fois, hein, donc là, à un moment donné, on a des preuves. Bref.
1: Chat noir.
2: Si vous aussi, vous voulez vous lancer en astronomie, voici quelques petits conseils, ou plutôt la base, pour choisir son instrument. Et on va commencer par parler matos. Donc, déjà, la base, une lunette, c'est un long tube avec des lentilles, des loupes. Un télescope, c'est un long tube avec des miroirs. Donc, les Anglais, ils appellent tout télescope, ce qui mélange tout le monde. Et c'est moins cher de fabriquer un grand miroir qu'une grande lentille. Et donc, en astronomie, plus l'instrument est grand, plus on verra de choses. Mais lunettes ou télescope, c'est le même principe. Ça collecte beaucoup plus de lumière que votre œil et ça permet de grossir l'image, de voir plus loin. Et un instrument astronomique est caractérisé par deux nombres, souvent exprimés en millimètres, son diamètre et sa focale. Plus le diamètre est grand, plus vous aurez de lumière, plus vous pourrez voir des objets faiblement lumineux et plus vous aurez de résolution, plus vous pourrez voir de fins détails. D'ailleurs, votre œil, c'est comme une lunette astronomique avec une lentille de 5 mm de diamètre environ. Ça veut dire qu'une lunette astronomique de 50 mm de diamètre a un diamètre 10 fois plus grand que votre œil et une surface collectrice environ 10 fois 10, 100 fois plus grande que votre œil. Donc oui, la taille compte en astronomie. La focale, c'est la distance à laquelle convergent les rayons lumineux. Vous savez, c'est comme avec une loupe et le soleil. D'ailleurs, merci de ne pas griller les insectes ou de mettre le feu au jardin. Donc la focale, ça va déterminer le grossissement de votre instrument. Plus elle est grande, plus votre instrument sera capable de grossir, mais plus l'image sera sombre. Un télescope de 1200 mm de focale, par exemple, grossira par défaut plus qu'un télescope de 750 mm de focale. Mais en grossissant plus, il aura un champ de vision plus restreint. Et la focale divisée par le diamètre, c'est juste une division, hein, ne transpirez pas, le rapport FD, c'est l'ouverture de votre instrument. C'est comme pour les objectifs photo. Un objectif photo ouvert à f2.8 capturera plus de lumière qu'à f10. Mais plus l'ouverture est grande, plus on risque d'avoir des défauts optiques et plus la mise au point sera difficile. Donc c'est valable en photo et en astronomie. Tout est une question de compromis. Pour résumer, un 200-1200, c'est un télescope avec un miroir de 200 mm de diamètre, une focale de 1200 mm. Et pour calculer son ouverture, on divise 1200, sa focale, par 200, son diamètre, ce qui fait une ouverture de 1200 divisé par 200 6. Donc une ouverture de 6, qui est moyen. Une lunette 70-700 aura une lentille de 70 mm de diamètre, une focale de 700 mm et une ouverture de 700 divisé par 70, ça fait une ouverture de 10. Là, c'est ce qu'on appelle un instrument assez fermé. Et un instrument astronomique ne fonctionne pas tout seul. Il faut mettre quelque chose derrière, un appareil photo ou un oculaire. Un oculaire est un ensemble de lentilles qui permet de changer le grossissement de votre instrument. Un oculaire est principalement caractérisé par deux nombres, lui aussi. Sa focale et son champ. Le champ, c'est pas là où on met les patates, c'est le champ de vision. Par exemple, un oculaire de 5 mm de focale avec un champ de 50 degrés. Plus la focale est petite, plus le grossissement sera important. Oui, c'est inversé, on aime bien compliquer en astronomie. Donc un oculaire de 10 mm grossira deux fois plus qu'un 20 mm. Mais
0: on verra moins bien.
2: Ben ça dépend. En fait, il vaut mieux une image petite et nette que grosse et floue. Donc le grossissement, c'est pas le plus important. contrairement à ce que pensent les débutants. Ça va surtout dépendre des objets qu'on veut observer. La galaxie d'Andromède ou l'amas des Pléiades sont étendues, et si on grossit trop, on ne les verra pas en entier. Inversement, les planètes sont petites, et si on grossit pas assez, on ne verra pas grand-chose. Pour calculer le grossissement, on divise la focale du télescope par la focale de l'oculaire. Par exemple, un oculaire de 10 mm sur un télescope 200-1200, ça grossira, 1200 divisé par 10, 120 fois. Ce qui est un minimum pour admirer les planètes, justement. Pour vous, maintenant, un 25 mm sur un 150-750. Ouh, c'est dur. 750 divisé par 25. 75 divisé par 25.
0: 30 fois.
2: Donc là, ça un même oculaire sur différents télescopes, il ne va pas grossir pareil. Et, ou alors, deux télescopes avec la même focale, même s'ils n'ont pas le même diamètre, avec le même oculaire, ils auront le même grossissement, mais pas la même luminosité. Après, on s'en fiche, c'est juste, faut savoir à peu près faire ces petits calculs, c'est juste des divisions. Et enfin, plus le champ de l'oculaire est grand, plus on verra large à l'intérieur. Par exemple, des oculaires de 80 degrés de champ, ça c'est vraiment sympa comme hublot sur l'univers. Inversement, en dessous de 50 degrés, on a l'impression de regarder dans un trou de serrure. On appelle ça des culs de bouteille. Voilà, donc c'est pas très agréable les champs les plus petits, c'est plus dur à utiliser. Et c'est moins cher. Mais donc voilà, plus le champ est grand, plus l'oculaire est lourd, c'est presque au poids le prix après, et plus il coûte cher. Et souvent, les oculaires sont plus chers que le télescope au bout d'un moment. Donc vous l'aurez compris, c'est mieux d'être riche. Mais pas tant que ce que vous pensez. Il existe de très bons télescopes pour le prix d'un téléphone. Alors, ça dépend
0: quel téléphone.
2: Eh oui, bien sûr. Mais c'est vrai quand même. On va simplifier. Ça dépend ce que vous voulez faire. Soit vous voulez faire du visuel, soit de la photo. Un instrument qui peut faire de la photo, il peut aussi faire du visuel, mais pas forcément l'inverse. Pour faire de la photo, il faut du temps, de l'argent et beaucoup de patience.
4: Et du soleil. Enfin, en tout cas, si elle dégage
2: des nuages. Oui, mais ça viendra la prochaine fois. Les conditions là, on parle que du matos. Et en photo, le plus important, c'est pas le télescope, c'est la monture sur laquelle on place l'instrument. Parce que vous le savez, la Terre tourne, on voit les étoiles se lever et se coucher. Et pour les prendre en photo, faut les suivre, faut suivre leur mouvement, sinon c'est flou. Et donc il faut une monture motorisée sur laquelle est fixé le télescope. Et en général, c'est ça le plus cher. Il faut être le plus précis possible. Ensuite, il faut un appareil photo ou une caméra astronomique refroidie. Ça aussi, ça coûte cher. Il faut également un ordinateur, des logiciels pour contrôler le tout, des pare-buées, des résistances chauffantes, des fils, des câbles, des accessoires. Bref, c'est vite cher et compliqué. Alors si vous voulez vous lancer dans l'astrophotographie sans vous prendre la tête, alors déjà commencez par vous renseigner, mais commencez avec une lunette de courte focale. Il y a moins de réglages, plus de tolérance, moins de galères. D'ailleurs, les smart télescopes sont imbattables pour ça. Je viens de m'en acheter un.
0: C'est quoi, c'est la marque, ça ? Smart
2: Télescope ? Non, c'est un télescope intelligent parce qu'il est électronique, en fait. Parce que tu le pilotes avec un smartphone, exactement. Oh. Et tu m'as fait sauter mon paragraphe, du coup. Donc justement, moi, je viens de m'en acheter un. C'est un 30-160. Donc, en fait, c'est une lunette, contrairement au nom Smart Télescope, c'est de l'anglais. C'est une lunette astronomique de 30 mm de diamètre et 160 de focale. C'est pas très grand, ça tient dans la main. Mais c'est tout automatisé, c'est installé en quelques minutes et on le pilote avec son téléphone. Donc s'il fait beau une seule nuit, par exemple dans la semaine, je ne vais pas sortir mon gros télescope. Il faut une heure d'installation, une heure de réglage et en général les nuages arrivent après. Alors que le petit smart télescope, je le pose dehors, je lance les photos, se rit bien au chaud et pendant qu'il travaille, c'est franchement un rapport qualité-prix facilité imbattable. Je conseillerais de commencer en astronomie par le visuel. Et pour ça, les meilleurs télescopes, ce sont les Dobson. Alors John Dobson, c'est un astronome amateur américain qui s'était dit les télescopes sur trépied avec une monture équatoriale qu'il faut équilibrer, aligner avec l'étoile polaire, c'est trop compliqué. Je vais construire un meuble qui fait haut, bas, gauche, droite et je vais poser mon télescope dessus. On appelle ça une monture altazimutale pour altitude haut, bas et azimut gauche, droite. Pour un budget donné, c'est le meilleur rapport qualité-prix diamètre facilité. C'est vite sorti, vite rentré, avec un bon diamètre et c'est vraiment sympa pour débuter. Ce qu'on dit, c'est qu'un bon instrument, c'est un instrument qu'on sort souvent. Donc il faut qu'il soit adapté à votre pratique. Par contre, les Dobson, c'est encombrant, et s'il n'est pas automatisé, s'il est purement manuel, faut apprendre à se repérer dans le ciel. Ça, c'est gratuit, ça prend du temps. Faut reconnaître les constellations, savoir trouver les nébuleuses qu'on cherche. Ça, on en parlera une prochaine fois. En attendant, pour bien comprendre tout ce que je viens de vous raconter, vous pouvez passer les stages 1, 2, 3 étoiles avec l'AFA, l'Association Française d'Astronomie. C'est comme au ski, mais en astronomie. Et c'est vachement mieux qu'une chronique radio trop longue. Et ça tombe bien, vous pouvez passer vos étoiles à Planète Mars, observatoire Hubert Reeves, et dans plein d'autres observatoires en France. Et pour ceux qui, comme moi, n'aiment pas les gens, vous pouvez juste vous payer le hors-série numéro 46, débuté en astronomie, du magazine Ciel et Espace. À 11 €, il devrait être fourni d'office et je vous le recommande chaudement. La prochaine fois, je vous raconterai comment faire vos premières observations. Bon ciel.
5: Et n'oubliez pas, si vous achetez un télescope, il fera beau vert.
2: Pendant un temps, pas tout le temps.
0: Et rappelons-le, les lunettes, parce qu'il y a des lunettes à 80 € là, qui sont pas chères, mais je crois que c'est contre-productif parce qu'on voit.
2: Ça dépend. Honnêtement, maintenant, nous, au Planetarm, ce qu'on vend, c'est pour les enfants des petites lunettes 70-700. C'est pas. J'allais oublier de dire ça. Faut jamais acheter ça, ni chez Nature et Découverte, ni chez des opticiens, ni en grande surface. Les télescopes, c'est chez les vendeurs d'astronomie, les magasins d'astronomie. En France, il n'y en a pas 36. Il vaut mieux l'acheter sur Internet que de l'acheter chez Nature et Découverte ou chez un opticien.
0: Ok.
2: Donc, chez que, donc il y en a.
0: Parce que c'est décevant, quoi.
2: C'est pas ça, c'est que c'est pas souvent des bons instruments. Vaut mieux demander à un professionnel qui s'y connaît. Je vous ferai la liste une prochaine fois.
0: Ok.
2: Mais voilà, oui, en gros, il y a des petites lunettes pour les enfants, si on ne veut pas mettre trop d'argent pour voir s'ils sont intéressés et on ne veut pas y mettre des centaines d'euros.
0: Oui.
2: Nous, on vend une petite lunette à 130 €. Tu as aussi un petit Maksutov, c'est un petit type de télescope, un peu entre télescope et lunettes. Il est génial, moi je vais l'offrir à ma nièce quand elle sera assez grande. Il doit coûter 130 € aussi. Il est tout petit, il tient sur une table et il est vraiment génial. C'est le Mak 60 Acuter, c'est une sous-marque de Skywatcher. Et celui-là, il est vraiment bien. Sinon, la petite lunette Skywatcher à 130 €, elle est imbattable. En dessous, c'est de la daube.
0: Ah voilà, 80 € c'est pas
2: terrible. Ah, il y en a un petit.
0: Ah oui, il y a quelques-uns.
2: Okay. Chez Acuter, ils ont un petit Newton, mais franchement, il n'est pas facile à utiliser. Il vaut mieux mettre un peu plus et avoir un truc plus sympa, quand même.
0: Ok, bah merci Rémi. Et puis si vous n'avez pas le temps de faire des stages, il y aura aussi plein de choses cet été, notamment à Planète Mars, mais ailleurs, des nuits d'observation, des festivals des étoiles, etc. etc.
1: Et une éclipse.
0: Et oui, le 12 août. Il y aura l'éclipse le 12 août qui sera totale en Espagne et partielle chez nous, si je ne me trompe pas. On poursuit l'émission, on revient les pieds sur Terre, alors même si avec les télescopes on a les pieds sur Terre, ou même sous la Terre, avec Chloé, notre
4: géologue
0: préférée. Mais c'est quoi ta spécialité? À chaque fois, j'oublie géo.
4: C'est la micropaléontologie, tout petits fossiles qu'on regarde au microscope.
0: Exactement, c'est bien ce que je disais.
4: Et du coup, aujourd'hui, on ne va pas parler de choses qu'on regarde au microscope, on va continuer notre tour des curiosités géologiques de l'Ardèche en parlant des sites géologiques remarquables qui sont entre Privas, Aubenas et l'Argentière et qui contiennent des traces de pas de vertébrés, entre autres de dinosaures. Et qui date du Permien-Trias, c'est-à-dire entre 300 et 200 millions d'années. Et petite parenthèse, je pense que ma prochaine chronique sera sur les aires géologiques, parce qu'à chaque fois je parle de noms de période et je vous balance des chiffres de millions d'années. Donc je pense qu'une petite échelle de temps géologique, un petit récap sera très utile.
0: Faudra retenir la leçon.
4: Exactement. Donc du coup, le Permien-Trias, ce sont deux périodes géologiques qui sont relativement importantes. Déjà parce que la première chose, c'est que toutes les masses continentales se trouvaient regroupées ensemble en un super continent, une masse émergée qui s'appelait donc la Pangée, peut-être que vous avez déjà entendu parler, et qui connaissait un climat très aride. Donc c'est une immense masse continentale avec un climat très aride, beaucoup de vent et donc d'érosion de ces massifs, des massifs montagneux qui étaient présents à ce moment-là, ce qui fait qu'il y a beaucoup de dépôts de sable qu'on appelle les grès, si vous vous souvenez la petite chronique sur les différents types de roches. Donc c'est les roches sédimentaires qui se forment par érosion des autres roches, excusez-moi, et qui donc c'est ces sables consolidés. Donc c'est dernière petite chose, donc Permien-Trias, c'est aussi assez important comme période parce que entre le Permien et le Trias, il y a eu la plus grande extinction de masse du vivant avec 90% des espèces qui ont disparu à ce moment-là. Donc du coup, on revient à nos petits grès. Qui sont donc ces roches qui contiennent ces traces fossiles. C'est principalement donc des grès ou des grès argileux, donc du coup qui permettent une empreinte un peu plus fine. Parce qu'en fait, pour avoir une bonne résolution, on va dire, des empreintes, c'est un peu comme des pixels. Plus la roche de base, les grains sont gros, moins on va avoir en fait le détail de la forme de la trace. Et plus, par exemple, une argile avec un grain très très fin, du coup on va avoir un détail plus important qui donnera une meilleure identification, du coup, des traces.
6: Et donc la science qui étudie les traces, c'est l'ichnologie. Donc il peut y avoir plein de sortes de traces, des dinosaures, donc des grosses traces, mais aussi des toutes petites traces, donc mes fameux microfossiles, il laisse aussi des traces, que ce soit des traces de fuite, de prédation, ou des petits terriers, ou des choses comme ça. Donc tout ça, c'est l'ichnologie, qui est donc la science des traces fossiles. Donc pour revenir à ces grès, ils représentent donc des endroits de plaine fluviatile, donc nos vertébrés se promenaient donc il y a 200-300 millions d'années comme ça sur des bords de fleuves qui étaient là, donc là où on se trouve en ce moment. Et c'est donc ces grès qui sont aussi qu'on trouve dans la région de Vernou, dont je vous avais parlé une fois aussi, au milieu des roches magmatiques qu'on a tout dans la région. Il y avait aussi ces fameux grès triasiques qu'on retrouve en fait tout le bord de la vallée du Rhône. Et donc qui contiennent ces petites traces. Donc on a principalement des traces de pseudo Zuchien, qui est donc la lignée des crocodiles. Je ne sais pas si je le prononce très bien.
0: Et ça, c'est pas micro, ça.
6: Non. Alors là, on revient sur les traces. Donc c'est des traces de
0: grosses bêtes,
6: de grosses bébêtes, de gros vertébrés. Donc on a ceux des individus de la lignée des crocodiles, donc les pseudo-zuchiens, pardon, des dinosauriformes. Je ne sais pas.
0: Qui étaient plus gros que ce qu'on a actuellement, j'imagine.
6: Je saurais pas.
2: Il y en a qui étaient gros.
6: Il y en avait des très gros.
2: Surtout, ils étaient plutôt assez hauts sur pattes comparé aux crocodiles d'aujourd'hui.
6: Ah oui. Ouais.
2: Ils étaient un peu vénères, un peu rapides.
6: C'est ça, ouais.
2: Tu faisais pas gouzi-gouzi, quoi.
0: Okay.
6: Et on en trouve aussi.
7: C'est pas ça un crocodile.
2: Ouais, tu peux.
6: Je pense que ça court toujours pas mal, les crocodiles.
2: Est-ce qu'il y avait des platéosaures dans les.
6: Alors,
2: parmi les plus vieux dinosaures du truc.
6: Je saurais pas te dire, mais je plongerai là-dedans pour la prochaine fois. Et on trouvait aussi, après je te montrerai ma biblio, tu pourras regarder toi-même.
2: Non, je te fais confiance.
0: Allez, bosse un peu.
6: Mais du coup, donc des descendants la lignée des crocodiles, la lignée des oiseaux, donc des dinosaures, évidemment, et des pseudo-dinosaures. Et on trouve aussi des traces de lépidosaures, qui est donc la lignée des lézards et des serpents. Donc ce site est en fait, par sa diversité et sa quantité d'empreintes, est quand même d'un intérêt international, pas juste Ardèche, et qui fait donc ce site ardéchois un site quand même assez...
0: Mais c'est du coup le site à Vernou.
6: Non, du tout, c'est vers Privas, Aubenas et L'Argentière. Ah, mais c'est le même âge que les grès que l'on trouve à Vernou, okay, entre ça. Autres. L'âge, les grès triasiques.
4: Et entre Privas et L'Argentière, ça fait quand même une zone un peu large.
6: Exactement, c'est okay. Pour ça que c'est un site quand même assez... Alors, c'est pas continu, en fait, il y a une zone un peu au sud de Privas, t'as une zone au sud d'Aubenas et une zone au sud d'Argentière, mais il y a, je crois qu'il y a, y a 10 000 ou 12 000 traces répertoriées pour le moment, sachant qu'on en voit évidemment une minorité et que tout le reste est encore enfoui et qu'on ne trouvera pas. Donc, c'est
2: énorme. Il y a un endroit, ouais, je suis allé voir une amie, il y a toute une face rocheuse et tu as plein de traces de pas
6: qu'ils
2: ont mis
6: ça.
2: En valeur et tout.
6: C'est ça,
2: ah ouais,
6: ouais.
2: Trop bien.
6: Les sites ont déjà été mis, ont déjà été préparés et sont prêts à être visités. Donc, ça fait partie du Géoparc des Monts d'Ardèche. Et voilà, il y a énormément, je pense, de petits sites. Il y a des grands sites qui sont accessibles avec des panneaux et tout ça. Mais je pense qu'effectivement, entre deux, il doit y avoir plein de petits sites. C'est gigantesque, vraiment. Et d'où l'intérêt international.
8: Je vous conseille carrément le site d'Ussel qui a été aménagé. Oui, et on voit très, très bien les traces. Et en plus, c'est marrant, il y a des endroits où on voit qu'ils ont glissé. Et c'est drôle de se dire.
6: Ouais, dans la boue, comme ça, un peu dans l'argile.
8: Il a glissé.
0: Ouais. Donc, tu as dit Ussel, hein, c'est ça?
6: Ouais, c'est ça.
0: Ussel.
4: Tout à fait. À côté d'Aubenas, du coup.
0: Oui,
4: ouais.
0: C'est ça. Très bien.
6: Et du coup, voilà.
0: Eh ben, super.
6: L'histoire des dinosaures, des traces de dinosaures
0: en Ardèche. Trop bien. Ben, merci, merci beaucoup. On va reposer notre cerveau après tous ces savoirs acquis. On fait une petite pause musicale et on retrouve Samuel qui va nous parler du film tourné en Équateur en début d'année. Mais c'est juste après Swim de BTS ou BTS de Swim, je ne sais pas. On écoute.

0: Skype.
1: Vous écoutez toujours Srizana, du toit du monde, votre émission de découverte sur votre radio, radio locale préférée. Et comme annoncé, on est en ligne avec Samuel Toutain. Bonjour Samuel.
2: Bonjour Franck, bonjour à tous.
3: Bonjour.
4: Bonjour.
1: Et donc
2: du monde.
1: Il y a du monde, on est obligé de pousser, on est 8, voilà, on est 8 dans le studio, on se tient chaud. Et donc tu es documentariste animalier, donc tu nous présentes à chaque fois un film avec une espèce animale ou végétale, souvent animale plutôt, et je te laisse présenter un nouveau film.
2: Et bah, cette fois on va parler de Harpy Féroce, qui est donc un aigle, un des plus grands aigles du monde, qui vit en Amérique centrale. Et un peu en Amérique du Sud, jusqu'au Brésil. On trouve même en France, vu qu'il y a la Guyane par là-bas. Et donc, le mois dernier, je me suis rendu en Équateur, et on est parti filmer ce bel oiseau pour faire un film pour Arte, un film qui est réalisé par Denis Neguireff, et pour la production, c'est Arturo Mio.
1: Donc là, il est en cours de montage, je suppose, si c'était le mois dernier.
2: Exactement, exactement. Là, ils sont en cours de montage. On a ramené quelques téraoctets d'images. Il y a de l'oiseau, mais on a aussi filmé pas mal d'humains, de personnalités locales qui nous parlent de la faune alentour, des singes ou de la préservation de l'aigle, des scientifiques qui travaillent dessus.
1: Ok, et donc quand on fait... Oui. Je te laisse finir.
2: Et donc là, pour en fait, l'oiseau est compliqué à observer parce que il vit vraiment au-dessus de la canopée. Donc en forêt tropicale, évidemment, on ne voit rien de ce qui se passe à cette hauteur-là. Et donc le seul moment où on peut observer un peu ses comportements et l'oiseau en lui-même, c'est au moment de la reproduction. Donc on sait que l'oiseau va revenir au nid régulièrement nourrir ses petits. Donc c'est le seul moment où on peut être à peu près sûr de le voir. Et du coup, là, on a repéré un nid par des scientifiques et on a monté une tour d'échafaudage de 17 mètres de haut et on a fait un affût en haut de cette tour. Mais il est rapidement arrivé, le jeune, et du coup, on a passé 3 jours à le filmer là-haut.
1: Ok, donc vous avez quand même pu le voir voler au-dessus de la canopée, où 17 mètres, c'était pas assez.
2: Bah alors, là, c'est le jeune qui est un peu intermédiaire. Il est juvénile jusqu'à 2 ans et demi, 3 ans avant de vraiment quitter ses parents. Et du coup, là, il revenait un peu par habitude à son nid. Il faisait un peu son tanguy, mais au bout d'un moment, il y a quand même des adultes qui lui disent de faire sa vie parce qu'il va falloir eux qui répondent à neuf. Et donc là, il a été un peu attiré en fait par notre bruit qu'on faisait. Ils sont plus curieux, les jeunes. Du coup, il est venu voir ce qui se passait. Il est resté 2 jours à côté de nous.
1: Ok, excellent. Et du coup, pour un film qui dure, je sais pas, c'est quoi, c'est un 52 minutes ou une heure
2: Ouais, c'est ça, comme d'habitude, 52 minutes.
1: 52 minutes, et alors comment on... enfin, je sais pas très bien dire comment on remplit 52 minutes avec un oiseau, aussi exceptionnel okay. soit-il.
2: Voilà, et qui est compliqué à observer. C'est sûr qu'en 3 jours, j'ai pas fait des...
1: Ah, mais c'est que 3 jours d'images.
2: Bah là, sur l'oiseau, ouais, on l'a vu que 3 jours, donc... C'est compliqué, mais du coup, on fait toute l'aventure, en fait. On fait l'aventure d'une scientifique aventurière française qui décide d'aller réaliser son rêve de voir cet oiseau. Du coup, elle va rencontrer une scientifique équatorienne qui lui explique comment faire et part toutes les deux en bateau dans la forêt pour trouver l'oiseau.
1: Ah ok, donc en fait, dans cette partie, toi, tu n'as pas fait des captures pour les 52 minutes, mais c'est toi,
2: Moi, j'ai fait tout le film avec le réalisateur, on a filmé tous les deux, donc on a filmé tout ça, autant les humains que les animaux.
1: Ah ok, donc sur l'ensemble du film. J'allais dire, en fait, est-ce que toi, tu t'es spécialisé juste sur l'oiseau, sur ta tour à 17 mètres, ou est-ce que non, tu étais sur l'ensemble du...
2: Ouais, l'ensemble du film, ouais.
1: Ok.
2: Pas les budgets nécessaires pour se séparer comme ça en plusieurs équipes.
1: Oui, déjà la tour de 17 mètres...
2: Ouais, au milieu de la forêt, il faut trimballer tout ça, ça se fait pas en 2 minutes.
1: Ok, et la sortie du film, ce sera pour oui,
2: c'est une bonne question, ah, voilà. Peut-être fin d'année ou début d'année prochaine, au pire, je dis ça comme ça, quoi.
1: Et c'est toi, c'est toi qui exploites les images derrière,
2: dans le sens... Non, pas du tout, là, non, moi j'étais...

0: Très bien, ben merci, on doit couper parce qu'on est, presque au terme de l'émission et on a Flore qui doit encore nous raconter des choses. Ben merci Samuel, on se retrouve à la rentrée prochaine si tu es toujours d'accord pour nous parler de tes films et des animaux. Merci.
1: À bientôt,
0: salut. Et on enchaîne, comme je le disais, pour terminer l'émission, avec Flore qui a 3 minutes à peine pour faire sa petite chronique.
2: De toute façon, c'est toujours pareil.
0: Ça tombe toujours sur les mêmes.
2: Bon, il y a quelques mois maintenant, je vous proposais une chronique sur la patrimonialisation. Et j'évoquais le fait que le patrimoine était toujours sélectionné par quelqu'un, que ce soit un individu ou un collectif. Un des acteurs les plus connus reste l'État. Et ceci tout particulièrement à partir de la Révolution française. Et une des premières politiques publiques du patrimoine en France, c'est celle reconnaissant des monuments historiques en 1830. Il s'agit d'identifier des objets et des bâtiments, soit qui sont particulièrement remarquables, soit qui sont particulièrement représentatifs. Du coup, je vous ai proposé quelques petites questions sur les monuments historiques des Boutières, du centre Ardèche. J'ai regardé plutôt du côté de Valérieux, du côté du Pays de la Mastre et du côté de la Capca. Donc, la communauté d'agglomération Privas Centre Ardèche. Je vous fais pas jouer sur les objets, parce que les objets, c'est principalement des objets liturgiques, des objets qui sont liés au culte, et c'est un peu toujours pareil. Mais les monuments historiques, sur ces 3 communautés de communes, combien vous pensez qu'il y en a ?
3: Cinquantaine.
4: Une centaine.
0: 4.
2: Ah ouais, vous êtes très très variés dans vos réponses.
5: 64.
6: 29. 167.
7: 250.
2: Il y en a 30. Pas mal du tout.
8: J'ai 29.
2: Il y en a 5 sur la communauté de communes de Pays de la Mastre. Il y en a 21 sur la communauté d'agglomération Privas Centre Ardèche. Et il y en a 4 sur Valérieux. Donc Franck, t'avais Valérieux. Mais effectivement, ce n'est pas forcément beaucoup. On commence à comprendre que la sélection des monuments historiques, ça a aussi allé avec le fait de est-ce qu'on connaissait bien certains territoires ou pas. Et quand est-ce que vous pensez qu'on a protégé le premier monument historique sur ces communautés de communes ?
0: Wow.
3: Les années 50.
0: Alors répondez vite.
8: Ouais, après la guerre. Ouais,
5: non, c'est beaucoup plus vieux que ça.
0: Après la Première Guerre mondiale, moi.
5: Je dirais.
4: Je sais pas, parce qu'au 17-18e siècle, ils utilisaient encore des roches venant de monuments. Alors.
2: Ouais. La politique monument historique, elle est datée de 1830, mais le premier monument historique qu'on a sur ces communautés de communes, les premiers monuments historiques qu'on a sur cette communauté de communes, sont protégés en 1923. Il s'agit du pont de Louvèze à Privas, qui est un pont du XIIe siècle, et la chapelle des Princes au château de Lavoult, qui sont donc tous deux classés en 1923. Et le dernier classement, quand est-ce que vous imaginez qu'on a protégé encore un monument sur ces...
4: Bah, il y en a tous les ans. Ouais, il y en a tous les ans.
2: Non, il n'y en a pas tous les ans.
8: C'est sur notre territoire.
4: Je pensais à national. Ouais.
2: Non, pas au niveau national.
7: Il y a une dizaine d'années.
2: Une dizaine d'années, c'est pas mal. Le dernier monument qui a été classé sur ces territoires, c'est l'église Saint-Pierre de Lubillac, qui est inscrite en 2012. Enfin, ses façades, sa toiture, ses parcelles, et elle a été entièrement restaurée en 1996, je dis bêtises. Je voulais vous faire jouer sur autre chose, mais Franck me fait signe qu'il faut que je termine ma chronique, vous ferai jouer plus tard, dans une autre émission.
0: On doit rendre l'antenne. C'est un peu court, mais on va se retrouver le mois prochain. C'était aujourd'hui la 117e de Srisana du Toit du Monde, l'émission sur le toit du monde pour mieux l'interroger et le comprendre. On se retrouve le mois prochain pour un nouveau numéro. D'ici là, ne cherchez pas de vos paysages, mais y a de nouveaux yeux. Salut à tous.
5: Salut.
2: Bonne soirée.
4: Salut, bonne soirée.

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0: 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Partons à la découverte de nouveaux récits de voyages à vélo.
2: Bonjour, bonjour auditoriste. Aujourd'hui, on accueille Mathilde et Laura qui vont nous parler d'un super voyage en famille et Letty à la technique.
3: Coucou.
2: Bonjour Mathilde, bonjour Laura.
4: Bonjour.
3: Bonjour.
2: Est-ce que vous pourriez vous décrire en tant que cycliste ?
4: Bon, je commence, moi c'est Mathilde. Moi, autant que je me souvienne, j'ai toujours fait du vélo. On m'a offert mon premier petit vélo à, je pense, 2 ans et demi, 3 ans. Et je pense que j'ai pris très vite beaucoup de plaisir à faire du vélo. En tant que gamine, je passais beaucoup de temps sur un vélo. J'ai eu plein de vélos. C'était vraiment... je pense que ça m'a vite donné accès à un sentiment de liberté. Ouais, j'ai toujours aimé le vélo aussi en tant que pour me déplacer parce que j'habitais à la campagne à Livron et rapidement pour aller voir les copains, les copines, fallait prendre le vélo, donc ça a été aussi un moyen d'accès à un peu à la liberté. Et voilà, j'ai toujours un peu cette philosophie de vélo je pense que c'est quelque chose qui m'anime. Voilà la cycliste que je suis.
2: Et au quotidien, tu l'utilises ou plutôt pas ?
4: En travaillant à Lyon, je suis plutôt en mode vélo-taf. Enfin, je me déplace dans Lyon en vélo. On va dire que j'ai un peu deux casquettes au niveau vélo, on va dire deux guêpettes plutôt. J'aime faire des aventures à vélo en famille, dont on va parler. Et j'aime aussi... J'ai deux vélos, j'ai Joe le fougueux qui est plutôt le vélo où je fonce et je vais faire plein de kilomètres et aller loin et vite. Et puis James, le vélo pour l'aventure en famille. Voilà.
2: Chouette. Merci Mathilde. Et Laura, tu veux nous parler de toi en tant que cycliste ?
5: Alors moi, en tant que cycliste... C'est pas trop un qualitatif que j'utilise pour me décrire cycliste, parce que j'avoue que j'aime pas trop le vélo. J'apprécie pas pratiquer le sport vélo. Mais par contre, le vélo, pour moi, c'est un mode de déplacement, depuis toujours. Puisque je suis toujours en retard, et en fait, un vélo, j'ai plus vite qu'à pied. Donc, j'ai toujours pris un vélo pour aller plus vite, et être un peu moins en retard. Voilà, donc... Depuis que je suis petite, pour prendre les copains aussi, les copines, on monte à plusieurs sur le vélo. Dans ma vie quotidienne, mes déplacements peuvent être à vélo, et y compris professionnels. Donc moi je travaille aussi sur Lyon et je suis toujours sur mon vélo avec mes dossiers à parcourir un peu la ville et puis aussi à la région... Je prends le train et ensuite je me déplace en vélo dans les villes. Donc oui, mais par contre, le sport, c'est pas trop mon truc, sport de vélo.
2: Donc plutôt t'aimes pas trop, mais t'es quand même à l'aise à vélo.
5: Oui, ça par contre,
2: ouais. Ok. D'accord. Est-ce que vous avez chacune l'habitude de partir en voyage à vélo ? Ou toutes les deux même ?
5: À l'origine, on est plus des voyageuses à pied. On a très vite construit nos aventures ensemble sur des itinérances à pied dans les Pyrénées ou dans les Alpes. Et en fait, c'est depuis qu'on est maman qu'on a décidé de prendre le vélo pour partir en aventure. Parce que c'est compliqué de porter un bébé et puis toute notre maison sur le dos. Voilà, donc du coup, on s'est dit, vaut mieux le tirer. Et c'est Mathy qui charge quand même la plupart du temps de tirer l'enfant.
4: C'est vrai qu'initialement, quand on s'est rencontrés, je crois qu'on n'avait jamais fait de vélo ensemble avant d'être parents. Enfin, pas que je me souvienne. Et c'est le fait de devenir parents que ça nous a réunis vers le vélo, je pense, et notamment l'aventure à vélo. Et en fait, moi, j'avais déjà fait une aventure en vélo solo en Bretagne il y a longtemps, en 2013. 2013. Mais j'avais pas tant fait d'aventure à vélo que ça. Au final, c'est vrai que, et quand on s'est rencontrés, on faisait beaucoup, beaucoup d'itinérances à pied, quoi. C'est vraiment la parentalité qui a été le liant.
5: Le déclencheur,
4: ouais. Le déclencheur.
2: Ok. Trop bien. C'est un voyage que vous avez entamé toutes les deux, finalement, quoi. Ensemble.
5: Ensemble, oui. Mais un mode de déplacement qui nous a un peu été imposé. Voilà.
4: Donc, qui t'a été imposé.
5: Qui m'a été imposé.
2: J'avoue. De par l'enfant. Ok.
4: Moi, je suis ravie.
2: Et alors, c'est quoi cette idée, ce projet, cette envie? Vous pouvez nous en dire un peu plus ou pas trop?
5: Oui, bien sûr. Je pense que ce projet il part de deux dynamiques. La première, c'est la quête d'aventure. Quand on est devenue maman, quand Mathilde était enceinte, on a eu cette crainte toutes les deux de se dire la parentalité, c'est peut-être laisser cette part d'aventure. Et c'est vrai qu'on a eu de longues discussions, Mathilde des craintes qu'elle a beaucoup manifestées. Et quand notre fille est née, on était vraiment très heureuses. Pendant la partie postpartum, en fait, on nous a offert un livre qui s'appelle
4: Dans la roue du petit prince.
5: Voilà, Dans la roue du petit prince. C'est l'histoire d'une famille, je ne sais pas si vous connaissez, c'est une famille qui part de Chambéry jusqu'au Sénégal à vélo. Ils sont trois enfants. Je crois que la plus petite a 5 ans.
4: 7.
5: 7 ? Mm. Et voilà, ils traversent toute l'Europe jusqu'à Dakar. Et j'avoue que pendant les 7 premiers jours de vie de notre fille, moi, je l'ai lu. Alors qu'on dormait pas, enfin, on savait plus s'il faisait jour ou nuit.
4: Ouais, moi aussi je l'ai lu.
5: Et on s'est plongé là-dedans. Et en fait, on s'est dit, mais en fait, c'est possible de partir avec notre bout de chou.
4: Ouais, il nous a fait du bien ce livre, je crois.
5: Ouais. Et en fait, je pense que c'est parti de là, déjà, de se dire, on est maman, mais on reste quand même aventurière. En fait, on va être juste aventurière à trois. Voilà, ça, c'est la première dynamique. Et puis la deuxième. La deuxième, c'est un cadeau qu'a offert l'oncle de Mathilde à Thaïs. Si tu veux expliquer un peu.
4: Ouais, c'est à la naissance de notre fille, mon parrain a offert à Thaïs son arbre généalogique jusqu'à 1700, je crois, 1700, ouais. Dans ces eaux-là. Et l'idée, c'est que... Enfin, Laura m'a dit, mais peut-être continue sur... Sur le projet, je te renvoie la balle, mais là, tu m'as dit je peux pas offrir ça à Thaïs.
5: Voilà, Mathilde vient de la Drôme, c'est vrai que jusqu'à tous ses ancêtres, ils avaient pas quitté la Drôme, c'est la première à être partie. Et moi je dis moi j'ai des origines béninoises, portugaises, et on n'a pas de fil conducteur comme ça, de retour vers nos racines, en tout cas écrit. La chose, tout ce qu'il y a à faire, c'est d'aller dans le pays et découvrir, interroger les gens qui sont encore vivants. Et puis on s'est dit on aimerait quand même faire découvrir toutes nos racines à Thaïs, et du coup c'est comme ça qu'est né ce voyage. On s'est dit allez, on part toutes les trois, on fait le parcours qu'on fait mes ancêtres. Donc mon grand-père du Portugal a atterri en Haute-Savoie, au fin fond de la Haute-Savoie, et on s'est dit on part de Thonon-les-Bains et on va jusqu'au Portugal. Alors au début, on ne s'est pas dit forcément tout faire à vélo. Hein. J'avais quand même
2: mis
5: une petite pièce pour... parce que mon grand-père a traversé les Pyrénées, c'était pendant la dictature de Franco, donc il a passé les Pyrénées à pied en hiver. Et moi, j'avais à cœur de refaire ce parcours à trois. Sauf qu'avec Thaïs, c'est un peu compliqué, c'est trop tôt. Et en fait, on aimerait clôturer ce voyage. Donc, on fera peut-être un autre moment, mais pour l'instant, voilà, on a décidé de faire tout à vélo.
4: Puis, on aime bien le vélo quand même. Et donc, c'est pour ça qu'on a commencé, du coup, en avril, en mai 2023, on est parti de Thonon-les-Bains. Et c'est de là qu'est parti ce voyage à vélo. Et puis, le vélo, ça nous allait bien, je pense, pour aussi donner des notions de... le vélo, c'est une philosophie, donc sur la lenteur du voyage à vélo, sur le côté écologique aussi pour notre fille, et l'aventure, lui donner le goût à l'aventure rapidement. Et l'idée, c'était au maximum d'être en autonomie, donc dormir sous la tente, d'être en autonomie maximum, quoi.
5: Il y avait aussi ce côté de passer par nos racines, sur la route de nos ancêtres. Hein. Donc c'est d'être accompagné aussi par des gens qui nous ont accompagnés dans nos vies. Donc on est parti de Thonon-les-Bains, il y avait mes parents qui étaient là, il y avait mes parents aussi, les parents de mon amie d'enfance, donc C'était hyper émouvant de partir de Thonon, de longer le lac, et d'aller jusqu'à Genève accompagnée par nos
4: ouais, c'était beau, familles. Là, c'était une procession, les premiers coups de pédale où on a donné tous ensemble ces coups de pédale, où il y avait les parents de Laura et les parents de ta meilleure amie. C'était hyper émouvant, en vrai, de partir comme ça avec Thaïs aussi. C'était beau, en vrai. On avait vraiment l'impression d'initier quelque chose, quoi. Enfin, quelque chose qui va au-delà du vélo, quoi.
5: Et à chaque étape, parce qu'en fait, finalement, ce voyage, on va le faire en plusieurs années. On est quand même contrainte par des obligations professionnelles. Parce qu'au début, on s'est dit, bah, vas-y, on fait tout ça en 3-6 mois. Je sais pas, on n'avait pas vraiment calculé. Bah, Mathilde se charge des calculs. Mais... Et on s'est dit, c'est peut-être trop compliqué. Donc, du coup, voilà, c'est pour ça qu'on a décidé de le segmenter en 3 ans. Et du coup, en fait, finalement, c'est cool, je trouve. À chaque fois, se replonger.
1: Et donc, la première année, vous êtes arrêté à un endroit et vous allez retourner à cet endroit-là pour continuer le voyage, c'est ça ?
4: Ouais, c'est ça, en fait. En 2023, on a fait la Viarona, en fait. On est parti de Thonon-les-Bains, on a longé la Viarona. On est allé de la Viarona jusque chez nous, vers Bourgoin-Jallieu. Et ça, c'était au printemps 2023. Puis l'été 2023, on est parti de chez nous, on allait jusqu'à la mer. Et ça, symboliquement, c'était génial. On en parlait avec Laura, justement, de partir en voyage à vélo de chez soi. Il y a vraiment un sentiment de, je sais pas, d'euphorie, de liberté, de partir de chez soi et d'aller à la mer en vélo. Moi, c'est un truc qui me fait, qui me donne un sentiment vraiment de liberté. C'était trop bien. Donc, on est parti de chez nous et on allait jusqu'à la mer, jusqu'à... C'était où ?
5: Gros-du-Roi.
4: L'année dernière, au printemps, on est parti pas loin de Montpellier exactement, et on a fait le canal du Midi, on est allé jusqu'à Toulouse. Et là, cette année, du coup, en avril, on va partir d'un peu plus loin, de Bayonne, et on va passer les Pyrénées, et on va aller jusqu'à...
5: Les Gioza de Mondego, donc là où est née ma maman. Donc un petit village au Portugal.
4: Wow. Et le dernier tronçon, du coup.
2: Donc là, cette année, ça s'arrête ?
5: Ben, c'est la question. Parce qu'en fait, les racines, elles viennent du Portugal, mais aussi du Bénin. Donc à voir si on poursuit. Oui. On n'a pas encore... c'est pas projeté.
4: L'idée, c'est que ce soit aussi plaisant pour Thaïs. Et Thaïs grandit. Et justement, c'est hyper intéressant parce qu'on est sur des questionnements d'adaptation avec son âge. Et il faut que ça reste plaisant pour elle. Et le problème de l'aventure à vélo, on en reviendra peut-être après. Mais avec un enfant, c'est vraiment d'autres contraintes. Parce que nous, on prévoit des choses en tant qu'adulte et on fait tout un programme. Puis là, l'enfant, à un moment donné, ne veut pas monter dans sa carriole ou des choses comme ça. Et on se dit, ouais, mais attends, moi je suis celle qui gère le programme. Et des fois, je suis en mode, non, attends, il faut faire tant de kilomètres aujourd'hui. Enfin... Et sauf que va expliquer ça à un enfant, c'est compliqué. Donc là, on la prépare quand même psychologiquement depuis quelques semaines, mois, pour lui dire on va repartir en aventure, etc. Comment tu veux faire ? Est-ce que tu vas aller dans la carriole, etc. On avait peut-être envisagé de voir d'autres alternatives. Donc là, l'idée, c'est de terminer jusqu'au Portugal et puis après de la re-questionner sur... Enfin, moi, je veux que ce soit un plaisir pour Thaïs quand même. Donc, bien sûr qu'on a un peu l'utopie de peut-être faire du vélo. Enfin, en tout cas, moi, je l'ai. Je dis ça, je parle pas pour toi, Laura, mais... Pourquoi pas aller au Bénin en vélo, mais c'est d'autres problématiques et il y a peut-être la notion de sécurité qui rentre en jeu. Et aussi, c'est pas les mêmes types de revêtements au sol. Donc voilà.
5: Ça, c'est la partie technique, la partie politique, c'est pas assez la Mauritanie. Il y a Boko Haram qui est assez présent au Bénin, nord du Bénin. Donc bon, voilà, il y a d'autres enjeux à prendre en compte face à un autre voyage. Pour l'instant, on s'est dit, on fait étape par étape. On va déjà arriver jusqu'au Portugal.
2: Carrément.
5: Bah, ce qui était un vrai plaisir, c'est qu'à chacune de ces étapes, on a été accompagné par nos proches. Donc, on vous a parlé de la première étape avec mes parents. Et après, deuxième étape, c'était plutôt la côté Viarona. Donc, on est passé par la Drôme et l'Ardèche. Et on a eu la chance de passer par chez la grand-mère de Mathilde et d'être accompagné pendant 2 jours par ses parents et son frère. Donc voilà, il y avait vraiment...
4: Ah, c'était génial aussi ça, vraiment qu'ils nous accompagnent symboliquement, ça faisait du bien en fait. Qu'on soit tous là en vélo, c'était génial. Bonheur.
5: Et la mère, on a été accueillis par une amie, très bonne amie à moi de Toulouse, qui est venue avec sa femme et sa fille, qui a un mois de moins que la nôtre. Donc symboliquement aussi, c'est cool. Et elles nous ont rejoints sur la dernière étape du canal du Midi pour finir à Toulouse avec nous, puisqu'elles sont à Toulouse. Donc à chaque fois, en fait, c'était important pour nous d'avoir des personnes qui nous accompagnent dans notre vie et qui partagent cette route avec nous. C'est encore plus émouvant.
2: Et ouais, ça rend les choses encore plus intimes, encore plus fortes, j'imagine. Juste pour information, Thaïs, elle a quel âge ?
4: 3 ans.
2: Ok, donc elle a commencé dès sa première année, quoi.
5: Non, enfin, c'est 16 mois. Quoi. 16 mois, ouais.
2: Ok.
1: Et donc elle est en carriole ? Elle ne pédale pas ?
4: Ouais, c'est ça, elle est en carriole.
1: D'accord.
4: Et c'est juste que là, je ne sais pas si vous connaissez le... j'ai oublié le nom. C'est une marque, ils ont développé ça. C'est comme une petite selle qu'on fixe sur le cadre du vélo. Et on hésitait à prendre ça là pour avril. Ça, je suis pas sûre qu'on prenne ça parce que je suis pas sûre que ça s'adapte sur nos vélos. Mais moi, j'ai peur qu'elle tienne pas. Là, elle est quand même plus grande à 3 ans. Elle fait presque plus trop la sieste. Et j'ai peur que. C'est un peu un nouveau défi en vrai, parce que là, quand même, au printemps de l'année dernière, Thaïs, elle commence à nous dire « Ah, j'en ai marre !» et tout. Et en fait, quand t'as commencé à rouler, que ça fait 1h30 que tu roules et que t'as prévu de rouler 4h et qu'elle te dit « J'en ai marre !»
1: Oups.
4: Et il y a des fois où ça se passe super bien, c'est un peu aléatoire en fait. Donc, mais jusqu'à présent, elle était en carriole. Et en vrai, on s'était dit aussi, quand on arriverait au Portugal, symboliquement, Thaïs serait sur un vélo. Et elle a commencé à faire du vélo avec les roulettes, j'avoue, mais c'est un peu trop tôt quand même. Et puis c'est aussi charger un vélo, et en fait le poids ça compte tellement sur l'aventure à vélo, là, surtout sur du long comme ça, parce que là on va partir en avril sur officiellement 17 jours de vélo, avec une marge de 4 jours. Donc le poids ça compte quoi.
5: Et on traverse les Pyrénées.
2: Ouais.
5: Donc il y a aussi un bon dénivelé à passer sur toute la première semaine. Donc c'est vrai qu'il y a une notion de poids qui est très importante.
2: Thaïs, quand vous roulez, toi tu disais que plutôt là elle faisait plus la sieste, donc on peut imaginer qu'elle faisait la sieste quand, les années précédentes. Mais j'imagine qu'elle dort pas tout le temps. Vous roulez, qu'est-ce qu'elle fait pour s'occuper dans la carriole quand vous êtes en route ?
4: Tu veux répondre ?
5: Mais moi, du coup, je profite de ma fille, parce que c'est souvent Mathilde qui la porte, je me mets souvent à côté d'elle, donc on peut échanger.
4: On chante
5: beaucoup, ouais, on se raconte des histoires, et puis elle adore admirer le paysage, en fait. Des fois, elle n'a pas envie qu'on lui parle, comme nous quand on est en contemplation.
4: Des fois, elle fait sa vie.
5: Le milieu qui nous entoure.
4: Et puis c'était pas mal sur le canal du Midi parce qu'il y avait plein de choses, enfin, vu qu'on remontait le canal on pouvait voir plein de bateaux, donc on l'a amené aussi à voir des choses, à dire ah tiens regarde il y a ça, et puis on en discutait, moi j'entends pas toujours très bien mais toi tu l'entends mieux quand t'es à côté, donc on l'a fait un peu interagir avec ce qui se passe. L'idée aussi c'est de, bon on s'arrête pas toutes les 10 minutes sinon on n'avance pas, mais c'est quand même d'essayer au maximum de se mettre à son rythme, de faire des pauses. Des fois sur le parcours on peut voir des choses sympas et puis on va se dire ah tiens bon on va s'arrêter, on va regarder, notamment sur le canal du Midi il y avait les écluses qui étaient hyper sympas à regarder avec Thaïs, elle trouvait ça, c'était trop cool en vrai les écluses, c'est marrant. Et donc on essaie au max de s'arrêter, d'interagir avec elle, même si des fois j'avoue qu'il y a eu une fois notamment quand il pleut et qu'elle dit j'en ai marre, je m'arrêtais. Et je me rappelle, il y avait de la boue, tu te rappelles, il y avait de la boue de partout, et ça lui giclait de la boue sur la face. Et je l'entendais crier derrière, sauf qu'il pleuvait, et puis je regardais pas. Et puis à un moment donné, je me retourne, elle criait, en fait, elle était pleine de boue, quoi. J'avais oublié de fermer la carriole. Bon, voilà, là je me dis, ah ben, ça, je suis vraiment un parent indigne, mais bon, je pense qu'elle s'en rappelle plus. C'était un peu drôle.
5: Après, il y a eu une partie où il y avait Ilaya, la fille du coup de mon ami. Donc là, c'était top. Elles jouaient toutes les deux dans la carriole.
4: Ah ouais, quand ça sera deux, c'est génial. Elles rigolent. C'est ça qui est bien aussi, d'avoir un autre enfant qu'on peut emprunter.
5: Si vous voulez nous prêter votre enfant.
2: Appel général.
4: Ouais, c'est pratique, ouais. C'est pratique d'avoir un autre enfant. Enfin, faut le porter après.
2: Ouais, du coup, deux enfants dans une même carriole, ouais, avec chaud. Un vélo sans assistance électrique.
4: Ouais, c'est chaud, c'est vraiment chaud. Plus, là, dans la carriole, il y a du matos et puis il y a les sacoches aussi. Globalement, le chargement, moi, mon chargement, il est de 65 kg à peu près. La carriole, l'enfant et les sacoches. Donc, c'est un peu chaud, quoi. Mais ça se fait en vrai. Et puis, comme dit Laura, au moins on roule au même niveau. Enfin, on roule à la même allure.
5: Oui, c'est vrai. Il y a, un équilibre sur la vitesse grâce à ça. Après, je préfère prévenir quand même. Je m'attache à faire une heure avec Thaïs quand même par jour pour un peu soulager Mathilde.
2: Yes.
5: Participer à l'effort familial.
2: Et les années précédentes, elle était plutôt enthousiaste de cette idée de partir ou elle avait un peu d'appréhension? Enfin, comment est-ce qu'elle exprimait cette projection-là?
4: De dire qu'elle est enthousiaste, est-ce que je me mens et que je suis tellement dans mon délire et dans mon utopie? Bien sûr, ma fille adore l'aventure à vélo, adore le vélo et elle fera beaucoup de vélo. Après, pour être honnête, il y a eu des moments où on sentait que c'était dur pour elle, quoi. Mais de la même manière que c'était dur pour nous, parce que on va pas se mentir, il y a eu des moments où franchement, on a pleuré et puis on s'est dit qu'est-ce qu'on fout là, quoi. Mais je dirais quand même. Mais dis-moi ce que t'en penses, hein, Laura. Mais je dirais quand même, je trouve qu'elle aime bien.
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4: Ouais. Non, mais en plus, ce qui est génial, c'est que Thaïs, je me rappelle d'un moment où elle était petite et elle dit « Mais maman, je comprends pas, je veux aller aux toilettes. » Et elles sont où les toilettes? Je dis « Bah c'est là, on fait pipi sur l'arbre. » Elle dit « Mais je les vois pas les toilettes, quoi. » Donc c'est trop bien parce qu'elle découvre plein de trucs. Et après, elle était trop fan de faire pipi dehors, au point où quand on est rentré chez nous, elle voulait plus aller aux toilettes et elle voulait trop faire pipi dans le jardin. Et puis même ce truc de « On monte la tente. » En fait, avec un enfant, on essaie vraiment de mettre un rythme. Donc les soirs, ben, on a l'habitude de monter la tente et elle nous aide à monter la tente. Enfin, moi, c'est plutôt moi qui gère tout ce qui est logistique, l'oral, j'ai un peu le repas, et donc on a nos habitudes, et Thaïs, elle aime bien, elle est trop fan de découvrir des choses, puis on fait des choses avec des bâtons, donc si, je pense qu'elle aime bien, après, comme tout le monde, des fois, elle est fatiguée, puis c'est un peu l'inconfort, ça peut être compliqué, et puis il y a eu des fois où elle a eu froid, donc voilà, mais bon...
5: Chaud. Surtout chaud.
4: Ou chaud, ouais, chaud, c'est vrai.
5: Je pense qu'elle aussi, elle se rend compte... Bah, déjà, je pense qu'elle ne conscientise pas la première fois qu'on lui en parle à 16 mois. Mmh. On part en aventure. Elle dit ouais, parce que nous, on est enthousiastes, donc elle nous suit. C'est sur le moment où, oui, effectivement, il y a des moments où tu sens qu'elle apprécie pas le moment, mais comme tout le monde, dans chaque voyage. Après, c'est aussi un moment privilégié avec ses mamans. On bosse beaucoup. Il y a des fois, on n'a pas le temps, en fait, de partager ça là. Elle sait qu'elle a 15 jours H24 qu'avec nous. Donc je pense que j'en déduis qu'elle apprécie. Après, elle l'a pas encore verbalisé.
4: Une grosse capacité à se convaincre. Mais si, elle aime bien. Ouais, après, forcément, il y avait des moments durs. Et notamment, à chaque fois qu'on a fait de l'aventure vélo avec elle, en fait, on sait que la première nuit, c'est nuit blanche. Mais vraiment, Thaïs ne dort pas. Et en fait, c'est horrible. Alors maintenant, on est préparé psychologiquement, on le sait. C'est la première nuit d'aventure à vélo où on dort sous la tente. Thaïs, elle nous met la misère et en fait, elle dort pas de la nuit. Sauf que elle, le lendemain, elle dort dans la carriole bien comme il faut. Et nous, on a fait une nuit blanche, il faut reprendre la route. Et là, franchement, moi, j'ai juste envie de jeter des cailloux.
2: Ou de rouler dans la boue.
4: Ouais, de fou. Et je la vois, elle dort, elle est bien, elle est calée, là, elle est bercée par la carriole. Et moi, je pédale et je suis fatiguée. Et c'est dur, quoi. Mais bon, ça fait partie de l'aventure aussi. Quoi.
2: C'est quoi, c'est l'excitation du voyage, de la première nuit dans la tente qui l'empêche de dormir ou...
4: Je pense que c'est changer ses habitudes.
5: Changer de rythme, ses habitudes, dormir en tente. Il faut le temps qu'elle comprenne aussi qu'on part en aventure. Et entre lui décrire ce qu'on va faire et le vivre, il faut le temps qu'elle réalise. Et je pense que c'est ça. C'est, et ouais, on met de côté une nuit, c'est sûr. Yes. On a des photos souvenirs de nos têtes le matin. Compliqué.
2: On a pas mal parlé de Thaïs et de son ressenti par rapport à ce voyage et un peu de votre ressenti aussi chacune. Moi j'aimerais bien savoir Laura comment tu gères ce fait de pas forcément être fan de vélo et quand même de faire 15 jours d'affilée ou plus ou moins à pédaler tous les jours. Est-ce que
5: tu peux dire la vérité? Non. En fait, je vois comme une aventure et un moment avec ma famille. Après, il faut savoir que moi, je suis très sportive depuis toujours. je confronte mon corps à l'effort physique. Je sais que je suis capable de physiquement de tenir en dormant peu. Donc en soi, l'effort physique, je sais que je vais le dépasser. Donc en fait, après, il y a juste à contempler et pédaler, quoi. Mais
4: je rigole.
5: J'avoue que je me projette pas. Je vis juste le truc. Je me pose pas de questions.
2: Ouais, ok.
5: Je me dis juste, kiffe le moment avec ta famille, tu te l'accordes. Et ça va être beau. Parce que là, on va traverser les Pyrénées. Ça va être émouvant aussi d'arriver au Portugal, de refaire une route que j'ai fait pendant des années avec ma famille tous les étés pour rejoindre mes grands-parents. Donc en fait, il y a ça aussi, c'est de me dire, je m'accorde ce moment. J'ai pas envie de penser au négatif et à des coups de pédale qui finalement, c'est des coups de pédale de plaisir avec les gens qui m'entourent.
2: Voilà. Et est-ce que d'une année sur l'autre, tu prends un peu plus de plaisir à chaque fois à pédaler ou toujours pas, c'est mort?
5: Sur le sport en lui-même, non, je n'aime pas le vélo. Je n'aime pas le vélo.
4: Ok. Non, moi, j'ai des souvenirs des fois, Laura en montée et elle fait la gueule tellement elle est saoulée de faire du vélo. Et en fait, je vois qu'il y a des « j'aime pas le vélo » qui ressortent et dans ce cas-là, je la laisse tranquille, je me dis « ok ».
5: C'est vrai que j'ai des souvenirs marquants d'enfance qui me reviennent dans les montées, là où tout le monde m'attend, parce que j'ai un physique assez costaud, donc faut porter quoi, le poids. Et puis là, on a tous nos bagages. Voilà, encore une fois, je me dis, bon, allez, c'est un effort d'un temps. Mais j'avoue, 15 jours, là, le plus long qu'on ait fait, c'est quoi, 10 jours?
4: Ouais.
5: 10 jours, et il n'y avait pas de dénivelé positif comme on va faire en avril.
2: C'est bien, c'est du challenge, c'est une nouvelle aventure, finalement.
5: Je pense que je préfère pas y penser.
4: Ouais, c'est pour ça que je ne lui dis pas tout, mais je la préserve.
2: Donc là, c'est toi qui organises la partie logistique, tu disais, Mathilde?
4: Ouais.
2: Et comment tu t'y prends?
4: Là, cette année, pour la trace, parce qu'en fait, il y a vraiment aussi, par rapport à la trace, quand on roule en famille, il y a vraiment l'aspect sécurité que je prends beaucoup plus en compte, si je compare que quand je suis seule. Et parce que rouler sur des voies où il y a des voitures, c'est un peu chaud avec une carriole, c'est hyper stressant. Là, cette année, j'ai récupéré la trace de l'Eurovélo 1. Qui traverse une partie de l'Espagne. Et après, moi, j'utilise un peu Commute, qui est une application pour tracer communautaire. Et aussi, j'utilise beaucoup Open Runner. Et après, avec j'essaie de regarder un peu les routes. C'est la grosse partie auquel j'accorde beaucoup d'importance, parce que, pour le coup, pareil, quand on est en famille... Autant quand je suis seule, je suis sur mon vélo, je peux jouer un petit peu sur la trace et puis m'accorder un petit peu le luxe de changer. Autant quand on est en famille, j'essaie de bien le préparer parce que je veux pas trop faire prendre de risques à ma famille. Ça nous est arrivé des fois de prendre des départementales hyper dangereuses et en fait c'est dur c'est hyper stressant en fait je trouve de prendre des routes pas sécures. Donc il y a cette partie-là. Et après, là, je gère toute la logistique de quoi apporter en jonglant entre le rapport poids versus confort. C'est toujours ça, je pense, l'itinérance, que ce soit vélo ou randonnée. Je trouve qu'en vélo, on a un peu plus le luxe de porter un peu plus de choses, contrairement à la randonnée, parce que le poids, il est, vu qu'on roule, il se ressent moins. Mais il faut quand même jouer sur ça. Et je pense que... Ouais, en fait, je fais un peu attention à ça, donc j'ai un peu racheté... Ce qui est bien aussi avec sur notre aventure, c'est qu'au fur et à mesure, on achète un petit peu de matériel, et puis on se dit, l'année dernière, on avait fait ça, puis ça nous allait pas, donc on ajuste, et c'est ça que je trouve génial aussi sur des aventures. On prend en expérience, et puis on voit ce qui nous va bien, en fait, parce que je pense que l'aventure à vélo, c'est un peu de dire, moi, ça me va, ça me va pas... De doser, et par exemple un truc tout bête, mais là cette année on a investi sur une tente 3 places, parce que l'année dernière on avait une tente que pour Thaïs, on était trop fiers d'elle, cette petite aventurière qui est toute seule dans sa tente. Mais au final on finissait dans la nuit dans sa tente parce qu'elle nous appelait, donc là on a pris une tente 3 places, et puis on l'a montée dans le salon là il n'y a pas longtemps, et c'était génial, Thaïs a adoré. Bref, donc gère un peu la logistique matos, itinéraire, et puis surtout je Là, je vais faire une grosse révision de nos vélos parce que l'idée, c'est au max de pas... de pas avoir de soucis, vélo. Ça nous est arrivé sur notre aventure sur la Via Rhône. Laura a cassé une chaîne et il faisait 40 degrés et j'avais bien sûr pas pris de dérive chaîne. Parce que je me disais, vas-y, tu casses pas une chaîne, enfin, ça arrive qu'aux autres, quoi. et en fait, quand tu casses ta chaîne, il fait 40 degrés et qu'il y a personne, bah, c'est la loose. Et en fait, on a fini par trouver des gens qui avaient un maillon rapide et un dérive chaîne. Mais on a perdu le maillon rapide, enfin, c'était vraiment la loose. On a rigolé, mais... Donc là, l'idée, c'est de réduire au max, même si, bon, ça peut arriver, mais...
2: Oui, voilà. Tu peux pas tout prévoir, mais ouais. Essayer de baliser un maximum, quoi.
4: Ouais, c'est ça. Et en vrai, faire vivre des galères quand t'es à 3, notamment avec un enfant, ben, c'est... Pff, c'est moins cool que quand t'es solo, ou solo, tu râles sur toi-même, mais bon, voilà, quoi.
2: Yes.
5: Il y a le côté parental, de dire... Bon, nous deux en galère, on l'a déjà eu plein de fois, mais avec la petite, c'est vraiment... on essaye au maximum de limiter le risque. Donc oui, il faut beaucoup plus d'orga. Mathilde, elle est vraiment sur l'itinérance, après, sur le côté itinéraire. Moi, je regarde chaque jour, au cas où, si on a une mésaventure ou si un mauvais climat, regarder où éventuellement on pourrait dormir en dur. Ça nous est déjà arrivé de devoir un peu changer les plans. Moi, je gère la bouffe, donc regardez où on peut se ravitailler. Donc ça, voilà. Moi, c'est vrai que je suis plus le jour J. Le matin, je regarde.
4: Laura gère la bouffe, mais franchement, on mange, c'est grand luxe. Tous les jours, on a des dalles de lentilles et tout, c'est un truc doux. Et on mange trop bien en itinérance. Et ça, Laura l'y tient. Et on a vraiment tout un rituel où notre post-déj du midi, elle dure au moins 2h30 parce que Laura, elle cuisine avec deux gamelles, on a deux feux et tout. C'est grand luxe, quoi. C'est resté.
5: Ça, c'est la base pour l'itinérance.
4: Et ouais, ça joue sur le moral et tout. Et c'est trop bien. Donc, du coup, pendant que Laura cuisine, ouais, que Taïson joue un peu, on fait des trucs comme ça. Et c'est trop, trop cool. En vrai, on mange trop bien en itinérance.
1: Ça donne trop envie de faire pareil.
2: Mais grave, ça donne trop envie de vous rejoindre surtout.
4: Et venez, venez.
5: Venez avec plaisir.
1: C'est la super bouffe du midi qui m'a,
2: convaincue.
4: Venez juste pour la bouffe.
2: Les estomacs sur pâte ou sur roulette. Et ben, on arrive à la fin de ce podcast. Mais moi, j'ai une question à vous poser. Est-ce que vous seriez d'accord de revenir pour nous raconter le périple de cette année après l'avoir fait du coup peut-être en mai?
5: Avec plaisir.
2: Ouais, cool.
5: J'espère qu'on là on doit vraiment le finir du coup.
2: Bah non, il y a pas de pression. Mais si vous le finissez pas, vous nous raconterez pourquoi vous ne l'avez pas fini, par exemple.
4: Avec plaisir.
5: Trop avec chouette. Plaisir. Ouais.
2: Ok, donc on se dit rendez-vous en mai.
4: Allez.
2: Allez. Bon voyage.
5: Merci, merci beaucoup.
3: 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Bonjour à toutes et à tous et bienvenue dans ce nouvel agenda des sorties. La déambulation théâtrale Bonjour Fantôme par le CPA parle du lien entre père et fils. Il y aura un fantôme et des notes de violon, des témoignages sortiront de l'intérieur des corps et des maisons, des portes claqueront sur des souvenirs, des paysages s'ouvriront sur des révélations, comme une sorte d'enquête à suivre avec le fils qui tente malgré tout de renouer les liens avec son père à travers le silence. Le rendez-vous se fait à Porte-les-Valences à la rue Édith Piaf à 18h30 ce vendredi 29 mai. Au Mistral Palace, ce vendredi 29, un concert trance. Le collectif Bonsoir revient au Mistral Palace pour sa troisième Black Box Club avec des artistes comme Trans Télécom, qui vient de Valence, Yenkov, qui vient de Marseille, et DLNF de Die. Le concert commencera à 22h. Le samedi 30, il y aura un deuxième concert, un peu plus acide pour le coup, avec du trip, de l'acide core et de l'acide mental core par exemple. Et le concert se fera à 21h par Gila Unit. Les artistes présents sur scène seront Milacide, L'Ourson, Laxiz, Olorim et Raiden. Le Train Théâtre nous propose des dates, dont deux cette fin de semaine pour le spectacle Bluff. Un ce vendredi 29 et l'autre le samedi 30, les deux à 20h à Heure à la Gare de Coulisses. Ce spectacle est réalisé par la compagnie Sans Issue et est un mix entre musique et cirque. Il est chaotique et vient aborder le sujet de la mise en danger d'autrui. La Cordeau de son côté propose un concert à 20h30 ce vendredi 29, un concert qui est aussi du grunge au darkwave. Les trois artistes sont très talentueux et se complètent vraiment bien entre musique dynamique, douce et captivante, perturbante, etc. Les artistes se nomment Jessica 93, Sydney Valette et Sad Madonna. Le Vex propose deux concerts ce week-end, un ce vendredi 29 avec le groupe Batax qui aime beaucoup mélanger les genres et ne pas trop se donner de code, une sorte de lâcher prise entre jazz, techno, funk, etc. à 21h. Et un autre ce samedi 30 avec la deuxième édition de Valence Capitale du Rap. Gros événement avec 117 matricules qui est un point focal de la connexion Valence-Marseille et l'iconique rappeur Freeman du groupe IAM. Cet événement se fera à 21h également. Le Cause Toujours vous propose de venir ce dimanche 31 pour la projection du docu Orlando, ma biographie politique. Le réalisateur Paul B. Preciado s'inspire librement du roman de Virginia Woolf, Orlando, dans lequel le personnage principal change de sexe au milieu de l'histoire. Dans le film, Preciado organise un casting et réunit 26 personnes trans et non-binaires, contemporaines, âgées de 8 à 70 ans, pour incarner Orlando. Le café ouvre à 17h et la projection du film commence à 17h30. Merci de m'avoir écouté et rendez-vous la semaine prochaine pour d'autres nouvelles sorties. 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

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Et oui, tout, des fois, tous les 15 jours, vendredi prochain, ce sera Nike que je découvre. Un jeune auteur.

0: meilleurs compositeurs que je vais découvrir comme vous-même. Il s'appelle Nike. Il y a deux titres de lui au programme de cette émission ce soir. 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Et oui, Radio BLV. Et oui, si vous n'arrivez pas à nous capter sur la radio, eh bien, le net, plateforme du net, www.radiobelleville.com. Je répète, www.radiobelleville.com. Vous voulez passer un message, me joindre ou participer à l'émission ou pour les assos, une seule et unique numéro de téléphone, moins cabazote, 09 74 98 14 67. Et oui, une fois, 09 74 98 14 67, c'est ça même. Le tout dernier vendredi,
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0: Laissez-vous emporter par la musique du soleil. Et oui, ça va vous permettre à programmer les vacances,
1: voilà, il est...
0: au soleil, bien sûr.
1: 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Il a fini de...
0: Pourquoi pas dans les...

Aïe, aïe, aïe. Pression, pression. Déjà, il fait chaud. Et si vous savez, aller studio, ah là là, température idéale. Avec la clim, bien sûr. Hola!

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0: Eh bien, Héruy, ce soir, le programme musical, c'est pour vous, auditeurs, auditrices de Radio BLV, quel que soit l'endroit où vous vous trouvez, quel que soit l'endroit, côté là, zotti est là, musique là, soit là, c'est pour vous, sans oublier les mamans. Et oui, parce que bon, dimanche 31 mai 2026, c'est la fête des mères, ça, il faut pas l'oublier. Et oui, bonne fête à toutes les mamans, une chanson remplie d'émotions, de tendresse et de reconnaissance pour toutes les mamans du monde avec une ambiance chaleureuse, des mélodies, titres qui célèbrent l'amour, les sacrifices et la force des mères avec douceur et élégance. Tout ça, c'est pour les mamans dimanche. Faut pas l'oublier, ok? Ne l'oubliez pas. Alors ce soir, j'ai programmé pour vous quelques chansons tout chaudement sorti récemment. Ils sont dans les bacs. Eh bien, je veux vous le présenter. Eh oui, en commençant par un monsieur qui s'appelle Tony Bordé. Maman moins. Et oui, après, à suivre, nous irons même du côté de La Réunion, qui parle de maman aussi. Alors, je vous laisse écouter. Attachez vos ceintures. Attention, top départ.
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0: C'est pour les mamans, et oui, c'est pour dimanche, et oui, un bon zik chéri, Tony Bordé.

Sorti il y a quelques semaines, c'est pour la fête des mères qui aura lieu dimanche 31 mai 2026. Auteur, compositeur, guitariste, musicien, Tony Bordé. Un petit coucou du côté de Digne-les-Bains. Un petit coucou à la famille Lassaone, Jackie, Paul, les deux jumelles et les petits-enfants ne sont pas oubliés. Passez un bon week-end et oui, vous n'êtes pas oubliés, bien sûr. Tout à l'heure aussi, il y aura une dédicace de Nono qui envoie une dédicace du côté de la Belgique pour Juliane. C'est dans quelques instants, bien sûr. À la suite, toujours pour les mamans. Toujours pour les mamans, et oui, ça c'est du côté d'Haïti. Haïti aussi, faites maman, c'est une chanson. Et pour les mamans aussi, en compas, zouk!

0: Bonne fête maman, Maxo Music bien sûr, et oui, c'est la façon que voilà, l'émission Fréquence Soleil présente Bonne fête aux mamans qui aura lieu dimanche 31 mai 2026, et oui, voilà, c'était du côté de la Caraïbe, les Antilles. Maintenant, je vais vous emmener du côté de la Réunion avec une charmante demoiselle qui s'appelle Christy. Et oui, là, ouais, voilà, elle chante maman aussi, une chanson dédiée à maman aussi, mais c'est un peu... si vous voulez un peu triste, tourner triste, mais à vous de voir, à vous d'apprécier. Et elle chante maman, reste là, maman. Et oui, c'est en live. Et oui, c'est Christy, c'est du côté de La Réunion, l'île Bourbon 974. La Réunion, Christy, c'est pour vous autres. Allez.
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1: Il est 20h23 à la pendule. Oui, c'est ma façon à moi de bien commencer cette émission en rendant hommage aux mamans. La fête des mères, c'est dimanche. N'oubliez pas, surtout. Et oui, si vous êtes sur les routes, soyez très, très prudents, bien sûr. Et oui, on continue à monter en température au fur et à mesure. Et oui, au fur et à mesure, on continue à monter en température. Tout à l'heure, ce sera une petite dédicace du côté de la Belgique. Et oui, là-bas aussi, on les écoute. En Belgique, je pense qu'il y a beaucoup de soleil aussi.
2: Cette chanson, c'est pour toutes les mamans.
1: Eh oui! Ça, c'est du côté de l'Afrique. Le grand continent africain.

L'Amérique latine, la salsa. Et oui, c'est ça, tous les vendredis, la musique, musique du soleil. Donc vous avez du zouk, du séga, la salsa, musique africaine, le reggae. Et oui, c'est ça, tous les vendredis.

dédicace à 20h32. Et oui, une dédicace, c'est de la part de Nono et Brigitte pour Juliane du côté de la Belgique. Nono qui dit on pense à vous, et oui, la fin de vacances approche, alors on pense à vous bien fort. Passez un bon week-end, Juliane, Antiséga, l'île de la Réunion. Un peu nostalgique, bien sûr. Eh oui, il est bon. Comment il est la Belgique là-bas? Comment il est? Mehdi Gerville.

0: C'était une dédicace de la part de Nono qui vient de La Réunion. Nono et Brigitte qui viennent de La Réunion, qui sont en vacances ici dans la Drôme, qui dédient cette chanson de Mehdi Gerville. Cette chanson de Mehdi Gerville a été reprise aussi. Je pense que Dominique Barrette a chanté cette chanson aussi, reste la même. Mais c'est Mehdi Gerville, reste la même, extrait de l'album « Septième ciel » de Mehdi Gerville. Il y a ce morceau dessus, voilà. Alors donc, c'est Nono, Brigitte, qui dédie cette chanson pour Juliane du côté de la Belgique, hein, en leur disant de passer un bon week-end. Et aussi, les vacances, ça raccourcit. Et oui, ça commence à raccourcir les vacances, bien sûr. Restez bien à l'écoute. Le meilleur reste à venir à l'émission Fréquence Soleil, bien sûr. Restez bien à l'écoute. Et oui, restez bien.
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0: C'est du reggae du côté de la Jamaïque. Tous et le Martless. Sorti en 1973. Album Transky Frankie Kiston.

0: Et bien voilà, ben, la dédicace a été faite, mais voilà, bon voilà. Du côté de Digne-les-Bains aussi, voilà, il y a des gens, voilà, qui m'ont dit, moi, j'ai fait la découverte, il y a des gens qui m'ont dit qu'ils vont écouter, cette émission Fréquence Solaire Radio BLV, voilà, mais malheureusement, il n'est jamais trop temps pour prendre la route, bien sûr. Il fait chaud, il faut rester, bien. Au chaud, au frais, parce que là, au studio, ça fait du bien. Bien quand il y a un monsieur qui vient d'arriver, Albert, là, il a fermé la porte pour la clim, mais c'est pas grave. On va la fermer. Hey, faut te présenter quand même. Il y a des gens qui nous écoutent, là. Voilà, il vient d'arriver, Albert, voilà. Donc, il n'y a pas de problème, voilà.
1: Oui, bonsoir tout le monde. Je viens d'atterrir. Enfin, pas aujourd'hui, mais bon, vous savez, ça fait un petit bon
0: moment. Les États-Unis se sont bien passés.
1: Ouais, j'étais à New York, là. Aïe. Ouais. Voilà, donc je profite pour saluer.
0: J'avais peur que Donald Trump te demandait tes papiers. Voilà, j'avais peur, un petit peu peur pour toi. Parce que
1: Non. Et aux États-Unis, si vous voulez, de temps en temps, ils arrêtent des Noirs, ouais. Mais moins qu'en Martinique. Ou en Guadeloupe.
0: Oui.
1: On est plus contrôlé en Guadeloupe, en Martinique qu'aux États-Unis.
0: Mais tu vois, comme quoi le monde est petit quand même. Voilà, et oui.
1: Plus que petit.
0: Ouais. Eh bien, voilà, le voyage bien, atterrissage,
1: tout. Ah, voyage bien passé. Alors là, je vous dis.
0: Bien mangé. C'est quelle compagnie?
1: Swissair. Ah, oui. Alors, je vous dis. Vous savez, les gens, ils font des enterrements qui coûtent des sommes astronomiques. Mm. Ne faites pas ça. Économisez tout votre argent et, pour une fois, voyagez en première classe. Et là, vous direz, la vie, c'est autre chose.
0: Ouais.
1: Ceux qui disent que vaut mieux être en bonne santé que riche, moi je vous dis
0: ça. Tu étais allongé, tranquille.
1: Ouais. Et où il y a le lit. L'hôtesse m'a fait le lit. Même à la maison. Là, à la maison, ma femme ne fait pas le lit.
0: Et oui, là, t'as eu un peu tout quoi.
1: Une hôtesse, 5-6 couverts, tu sais pas, dans l'avion. Hein.
0: Ouais.
1: Tu sais pas par lequel. Enfin, je sais maintenant, mais au début, je savais pas par quel couvert commencer. Non, c'était magnifique. Je remercie ma fille qui m'a offert ce voyage.
0: Tu penses que toutes les compagnies, c'est pareil ou c'est.
1: Bon, parce il y en a encore mieux.
0: Ah oui,
1: quand j'ai interrogé les hôtesses, j'ai demandé.
0: Ouais.
1: Et ils m'ont dit les compagnies arabes, c'est zéro. Ça là, qu'il y a là. C'est luxueux, c'est des salons, carrément,
0: oui.
1: Que tu as.
0: Ah oui, c'est sûr. Alors, imagine dans un avion qui prend 3, 4, 5 passagers, tu vois.
1: Ah oui, alors là, quand tu es dans l'avion privé,
0: alors là,
1: ça te donne une autre idée.
0: Et oui.
1: Mais bon, l'avion où on était 450 personnes, mais pas 450 en première classe. Hein.
0: Oui, ah oui, bien sûr.
1: Et en première classe.
0: Et combien de temps ça a pris pour atterrir à New York?
1: 7h30.
0: Sans escale.
1: Ah oui.
0: Jusqu'à
1: 7h30. On démarre à Genève.
0: On est parti à Genève à quelle heure?
1: On est parti à Genève, ça devait être midi et quelques. Et comme il y a un décalage horaire de 6h30,
0: ah oui,
1: quand je suis arrivé, c'était l'après-midi là-bas.
0: Ouais, après l'heure, il faut changer de dollar. Euro en dollar.
1: Non, tu peux garder la carte. La carte bleue marche.
0: Ah,
1: non, au départ, je pensais qu'il fallait changer.
0: Ouais.
1: Non. Tu as la carte bleue, tu consommes. T'as rien besoin de changer. T'as rien de.
0: Ton passeport est tamponné États-Unis.
1: Oui.
0: D'Amérique.
1: Voilà.
0: Oui, c'est bien.
1: Et le seul truc qu'il faut avoir, des 5, 6, 10 dollars, mettons, en poche,
0: oui.
1: Parce qu'il y a toujours des marchandises, tu veux acheter un souvenir, truc, tu achètes.
0: Ouais.
1: Moi, je ne me suis pas fatigué, j'ai acheté des porte-clés à 1 euro.
0: Ah, tu vois, c'est pas mal. Oh oui, tranquille. Eh oui.
1: 10 porte-clés et je distribue.
0: Eh oui, mais ça fait un souvenir.
1: Voilà.
0: Alors, pour les auditeurs, auditrices qui viennent de nous prendre en cours de route, sachez, c'est Albert. Il est là. Et j'avais un petit Sega vendredi dernier sur Albert, hein, mais celui-là, voilà. C'était un Albert qui buvait le rhum. Sa femme disait, Albert, arrête de boire le rhum. Rhum, j'arrête. Hein.
1: Ah, oh là là.
0: Mais
1: on en connaît un qui le boit. Mais s'il le sait, il va être en colère.
0: Ah bon? Encore un Albert?
1: Un Albert, oui, tu connais
0: Albert. Oui,
1: bien le rhum charrette.
0: Bon, eh bien, on va faire une petite pause musicale, on va faire une petite causette. Voici une chanson qui s'appelle Loco. Une chanson qui est sortie en 2024. Et je ne connais pas l'auteur-compositeur. c'est la direction qui me l'a proposé et elle sera en direct vendredi prochain. Vendredi prochain, c'est la dernière émission, hein? Vacances.
1: Et oui, c'est vacances, les vacances.
0: Vacances, et oui, il fait chaud, vacances, c'est la Coupe du Monde, et oui, et oui. Et n'oubliez pas, demain, la Ligue des Champions. Alors, elle s'appelle Nike. Nike, c'est la direction qui m'a fait écouter. Et puis, bon, ben, le rendez-vous, l'interview, ce sera en direct vendredi prochain de 20h45. OK. On vous laisse écouter. Loco, Nike.

0: Loco, Loco, c'est le titre de cette chanson, comme je vous l'ai dit, qui est sortie en 2025, voilà. C'est Nike. Nike sera l'invité de cette émission vendredi prochain à partir de 20h45, sans problème. Et puis bon, vendredi prochain, ce sera
1: le dernier.
0: Non, le dernier vendredi du mois, c'est aujourd'hui.
1: Ah oui,
0: ce sera le premier vendredi du mois de juin.
1: Ouais, ouais.
0: Voilà, vendredi prochain, nous serons en mois de juin.
1: Ça va vite, hein.
0: Ah oui, ça défile, ça défile. Mais là, j'ai passé un peu quelques chansons pour les mamans, tranquille, parce que comme l'émission c'est les vendredis, et les mamans fêtent des mères, c'est dimanche. Alors on a fait un petit coucou aux mamans.
1: C'est tous les jours, faites des mamans.
0: Ouais, ouais, ah oui. Et là, alors, donc, je me suis dit, bon, ben, pourquoi pas, voilà, ben, c'est notre façon. Retenez bien ce nom, vendredi prochain, 20h45, Nike sera l'invité de cette émission. Fréquent soleil, ok? Kéberet,
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0: Premier morceau du côté de Haïti. Et oui, Chéri. Le groupe Dixie Band avec Tico Bouzi. Les frères Bouzi. Chéri.
1: Ah oui, ça c'était bien Timitan.
0: Si ta maman était là, tu pleurais pour la dédicace aussi, c'est Chéri, le titre.
1: Ah, oui. Bon, enfin, moi je profite, hein, vous savez, comme mon petit macro, à dédicace à toutes les mamans. Ceux qui ont eu mes enfants et ceux qui n'ont pas eu. C'est pour les mamans, ça.
0: Toutes les mamans, Chéri.
1: Toutes les mamans, Chéri.
0: Yes, aïe.

0: Chérie, c'était le titre. Sorti en 2009.
1: Ouais, ça, ça t'a fait penser à Défunt Louis Camille. Petite musique conseil de main.
0: Ah ben oui. Et dimanche 21 juin 2026, la fête des pères, pas oublier la fête des pères, la fête de la musique aussi.
1: Ah ouais. Ouais. Mais fête des pères, ne vous gênez pas.
0: On l'oublie toujours. Hein.
1: La fête des pères, ne vous gênez pas. Si vous voulez nous envoyer quelque chose à la radio, des nougats, des bouteilles de. On n'est pas trop alcool.
0: Les mamans, c'est sûr, demain, ils sont, dimanche, ils sont comblés.
1: Ouais, ouais.
0: Voilà,
1: Mais les pères sont toujours moins comblés.
0: Ouais, je sais pas.
1: C'est vrai, hein. C'est vrai, les pères sont toujours moins comblés. Comme mais bon, je pense que pour cette année, on va être comblés aussi.
0: Ah ouais.
1: Parce qu'on a des petits-enfants. Les petits-enfants.
0: Si nos enfants
1: ne font plus de cadeaux, mais nos petits-enfants nous font un cadeau.
0: Toujours.
1: Ouais,
0: pour papy.
1: C'est pour papy,
0: bien sûr. Dans deux semaines, ce sera le début de la Coupe du Monde 2026, ça, aux États-Unis, Mexique et au Canada. Et oui, demain, samedi 30 mai 2026, ça, à 18h. 18h, pas à 21h, hein, je comprends plus. À 18h, finale de la Coupe d'Europe, Paris Saint-Germain, Arsenal. Ça va être chaud. Et tout le monde a vu comment ça s'est passé à Lens pour la finale de la Coupe de France. Pas un seul incident. À Paris, je sais pas, il y a toujours quelque chose.
1: Paris grand tellement.
0: Il y a toujours
1: c'est la grandeur de la ville.
0: Comme nous sommes, on a des écrans devant nous, mais si vous avez les résultats, c'est pas encore fini, les résultats du match Saint-Étienne-Nice, barrage. Qui est-ce qui a monté, qui a descendu?
1: Saint-Étienne qui a monté.
0: Saint-Étienne, ils ont fait le match
1: oui, mais là, ils vont,
0: à Nice, guichet fermé. Hein.
1: Oui, mais à Nice, ils vont gagner, puisqu'ils vont jouer sans spectateur. Donc c'est
0: oui parce que Nice c'est les hooligans tout ça là.
1: Non mais de toute façon moi on sait que c'est 2-1. Hein.
0: Ah.
1: Il y a pas de bruit.
0: Ah bon.
1: Oui. Ça peut commencer à péter champagne. C'est Stéphanois là.
0: Bon, du côté de la Guadeloupe, j'ai deux infos pour vous, c'est du côté de Saint-François mercredi. Un drame s'est produit, un jeune marin pêcheur originaire de la commune a été mortellement poignardé ce jeudi. Jeudi soir, aucune interpellation. Eh bien, voilà. Pas, aucune interpellation.
1: Oui, mais c'est normal. Mais c'est pas grave, elle est bien loin. Toujours qu'il y a un monde qui est coincé. Moi, quoi, ces gendarmes n'ont trouvé solution là. Hein.
0: C'est incroyable.
1: Ces gendarmes n'ont trouvé solution là. L'OS, c'est grave, c'est bordel. Bon, ça, laissez-vous démerder tout seul.
0: Et si vous allez en Guyane, en Martinique, en Guadeloupe, on vous parlera. Le madras. Madras, plus qu'un tissu, une identité qui se réinvente associée aux tenues traditionnelles. Les madras font son grand retour dans la mode réinventée par une nouvelle génération de créateurs antillais. Ce tissu emblématique s'impose comme un symbole d'identité. Légendaire et moderne. Alors donc, ouais. Madras, c'est partout. Même, je pense même à La Réunion, à Madras aussi.
1: Et vous savez qu'on fait Madras à la prison là-bas, là, on est en t-shirt. Il faut qu'on mette un bande Madras en aïe.
0: Mais c'est joli, très joli.
1: Madras,
0: et je ne sais pas qui c'est qui a l'origine de ces couleurs, mais si c'est une couleur, ça ressort. Couleur
1: des îles, hein.
0: Oui.
1: C'est des couleurs des îles.
0: Bon, j'ai pris quelques infos aussi du côté de la Martinique. Balata, tu connais Balata?
1: Oui, le jardin, l'année en jardin.
0: Ouais, homicide à Balata, Stevie, un garçon aimé de tous, il a été tué mardi par deux balles à la résidence Hibiscus, quartier Balata, à Fort-de-France. Sa famille pose des questions et tout le monde est en peine, tout le monde.
1: Oui, mais est-ce que tu sais quelque chose? On ne dit jamais du mal de mort. Alors, même si c'était le roi de. Je m'excuse auprès de la famille.
0: Voilà.
1: Mais même si c'était le roi
0: de. Mais j'ai pensé ça aussi, voilà.
1: Même si c'était le roi de.
0: Parce qu'on ne va pas te tuer comme ça.
1: Ouais, c'est qu'il y a quelque chose.
0: Mais...
1: Les gens disent tuer les autres, ils disent. Voilà. Mais il ne faisait rien.
0: Tout le monde l'aimait.
1: Voilà, tout le monde l'aimait. Mais...
0: Et pourquoi il jouait?
1: Et là, tu as vu, cette semaine-là, il y a un gars de 65 ans qui a tiré sur un petit jeune de 11 ans. Mais il était à plomb.
0: Mais tu en rentres.
1: Alors la famille dit, oh, il était gentil. Mais quand les autres témoins parlent, ils disent, oui, il emmerdait toujours le vieux. Mais... Ouais. Mais oui.
0: Mais oui.
1: Et oui.
0: Parfois. Et 4 jeunes filles agressées sexuellement au lycée Nord-Caraïbe par 3 jeunes garçons mardi 26 mai 2026. L'établissement scolaire et le rectorat ont pris des mesures. Voilà, ils ont porté plainte, les parents ont porté plainte, tout ça aussi. Ça aussi, ça a commencé aussi. Avant, c'est pas une suite, ça commence à venir, tout ça aussi. Ben.
1: C'est-à-dire qu'on dit, ils font comme là-bas, dis donc.
0: Mais voilà. Du côté de la Guyane, j'ai pas retenu grand-chose, sauf que c'est à Paris, hein, il y a Guyane. Le SMA guyanais monte sur la 2e marche du podium culinaire des Outre-mer le 27 mai 2026 à Paris lors du concours culinaire organisé par les 65 ans du service militaire SMA adapté face à 6 autres équipes venues des Outre-mer.
1: Ouais.
0: Ben, nous d'ailleurs, et la Guyane, bravo la Guyane, hein. Et oui, qu'est-ce qu'on peut dire? Et c'était le 65e anniversaire de l'ESMA.
1: Oui, mais où ça va présent, ça va faire. Même un restaurant chinois est compté en guide, Michelin. Alors, donc, à présent, toute nouveauté cuisine. L'autre restaurant ici, à présent, il n'y a pas de tuta, hein. Il n'y a pas permis de passer ça au micro-ondes ou à un machin et vous êtes sur la table là-bas.
0: Tranquille.
1: Il y a comment écrit.
0: Allez-y. Et oui, maintenant, ça ne dira pas c'est mal bouffe.
1: Non,
0: tu peux parler dit mal bouffe. Mais
1: c'est notre façon de manger.
0: Mais voilà.
1: C'est notre façon de manger.
0: Et si vous avez l'occasion de vous rendre du côté de Matoury, 14e salon de l'habitat, et oui, et c'est pas gratis, hein. C'est 4€ l'entrée, voilà. Il y aura aussi une conférence sur le mieux vivre chez soi. Et pour finir, du côté de La Réunion. Ah, La Réunion. 974, La Réunion, comment il est? Vous allez bien? Bon, La Réunion, du côté de Saint-Gilles, aïe, aïe, aïe, du côté de Saint-Gilles-les-Bains, la cocaïne pénètre dans les couches de la société réunionnaise. Un groupe d'amis gravistant autour d'un restaurant de Saint-Gilles condamné par usage et trafic. Tout est parti d'un tuyau anonyme.
1: Ah ben, comment tu crois que la police fonctionne?
0: Ah ouais, dis non, c'est un trafic.
1: Pas un tuyau, un jaloux.
0: Ouais. Et pareil, c'est des bons pères de famille qui travaillaient dans le restaurant, qui trafiquaient ce cocaïne là-bas. Là. Une belle prise d'après les informations. Et pourtant, en cette même période, même jour, la direction générale de la police... métropolitaine, était à La Réunion.
1: Ah ben.
0: Donc, est-ce que c'est pour ça ils ont dit, tiens, voyez, nous travaillons, nous...
1: Ensemble, main dans la main.
0: Mais bon, est-ce que c'est pour ça? On ne sait jamais. Bon, voilà. Ben, sinon, les assos, on n'a pas grand-chose, sauf que je vous laisse écouter un titre de celui qui sera là vendredi prochain à 20h45. Alors, écoutez son titre, je ne sais pas. C'est Paradis, ça. C'est grâce à Sylvie, notre directrice. Bonsoir, Sylvie.
1: Voilà. Bonsoir.
0: Nike. Il sera l'invité vendredi prochain. On va le découvrir en même temps que vous.

0: Admiralty Shannon. Problème. Yeah.
1: N'oubliez pas, je vous l'ai dit, vendredi prochain, il sera l'invité de cette émission Fréquence Soleil à Radio BLV. Je peux vous l'annoncer ou pas, la toute dernière émission vendredi prochain. Et oui, c'est les vacances, ça. Parce qu'il fait chaud, hein, c'est les vacances. Et puis bon.
2: Chalet là, comment c'est beau.
1: Oui, les gens, quand ils prennent des vacances, ça fait juillet, août, tout le monde est parti, c'est un peu mort. Voilà, donc, pourquoi pas prendre vacances, reposer et revenir fraîchement, comme on dit. Voilà. Bah, d'accord, vous?
2: Ouais, c'était moi, maintenant, en vacances tout le temps.
1: Non, mais si vous voulez faire une émission, ou t'es fait, voilà, ou t'es qu'est venu, si t'as le temps, Si t'avais pas le temps, ben, voilà. Et pendant, je pense, là, Robert, c'est ça, Robert. Mais il faudra quand même nous donner de tes nouvelles, Robert, je sais pas, hein. C'est la dernière fois, là, t'étais en vidéo, mais t'étais tellement fatigué en voiture, hein.
2: Ah.
1: Ton corps était tellement fatigué que j'ai même cru qu'on allait t'hospitaliser. Et oui. Bien que où sorti l'hôpital. Bon, un petit coucou du côté de Paris pour les gens que bon ben j'ai l'habitude de côtoyer sur Messenger, WhatsApp et autres. Rodrigue Sanson et Tony Bordé et tous ces voilà tous ces gens là. Bon voilà, passons bon week-end. Bon nous quoi écouter Shana et Amiralty. Devise en moins.

Amiralty et Shana, et oui, c'est la musique des jeunes. Et je sais pas, je l'avais noté, je sais que Amiralty, vendredi dernier, je l'avais donné. Amiralty, Shaggy, il y en a plein d'autres encore qui seront en tournée en Guyane au mois de juin. En Guyane, le premier, en Martinique et en Guadeloupe. Donc, il y a une grande tournée mondiale, pas mondiale, mais bon, Outre-mer, Amiralty, Shaggy et encore d'autres, j'ai noté, mais je sais pas, j'ai oublié, il n'y a pas de problème. Bon, je vais vous laisser écouter, ça vient de sortir, c'est dans les bacs. C'est du côté de la Martinique, qui s'appelle Jean-Marc Pastel. Ça me dit quelque chose, la famille Pastel. Jean-Marc Pastel, Bagay Lao, sorti le 9 janvier 2026 du côté de la Martinique. Bagay Lao, oh, j'ai écouté, c'est bon, je vous laisse écouter, vous-même. Écoutez, Bagay Lao, Jean-Marc Pastel.

0: Eh oui, Bagay Lao, Albert, tu as écouté Bagay Lao.
1: Ouais, ça. Ouais. Léo, on a regardé ça.
0: Oui, moi, la guitare, ouais, un peu style africain. Ça, quand j'entends la guitare, ouais, bon.
2: Une musicien tout partout.
0: Oui, la musique. Parce que ça a fait penser à Tony du côté de Paris. Mais c'est qu'il y a un petit style de guitare comme ça. Voilà.
2: Africain, ouais.
0: Vendredi passé, j'ai passé Lily. Voilà, avec Lily. Ouais, fais-nous un petit coup d'interview quand même, de temps en temps. Hein. Ça fait un petit moment quand même. Mais bon.
1: Il peut te passer, ouais.
0: Oui, voilà. Voilà.
1: Et puis, c'est pas tenir anniversaire les deux semaines avant qu'on te prie.
0: Alors, la bonne question.
1: Oui. Parce que si vous pouvez passer vendredi passé, ouais. Le semaine d'avant, c'est ton anniversaire. Il n'y a pas de droit. Hein.
0: Non, tu sais, bon. Et oui, des fois, non, je sais, j'étais même pas au courant. Et du côté de Paris, il n'a pas même dit moi ça non plus. Il n'a pas dit moi ça.
1: C'était anniversaire. Il est anniversaire. Il est du mois d'avril, Dili.
0: Ah, ben, tu vois, comme quoi. Hein. Bon, eh bien.
1: Fin avril, début mai.
0: Je ne savais pas. Je ne savais pas.
1: Encore
0: bon, début. Tout à l'heure, je vais vous emmener du côté de l'Amérique latine. Mais c'est une chanson dédiée à une femme. Toujours une femme.
1: Eh ben oui.
0: Et ça vient toujours de la Martinique.
1: Il y a toujours une femme.
0: Ouais, ouais. Et alors, donc, ce monsieur s'appelle Jean-Marie Ragal. Cette femme, c'est le titre de cette chanson. Cette femme, Jean-Marie Ragal, ce livre sans contrainte, titre dédié à sa grand-mère qu'il a élevée. Alors, donc, comme Gamera, maintenant, pauvre, il est décédé, ah. Il dédie une chanson, voilà. Et alors, donc, grand-mère, c'est pour lui, c'est maman, c'est parce qu'il est l'île.
1: De toute façon, les Antilles, hein, c'est souvent ces grand-mères qui élevaient nous. Hein. Souvent, grand-mère ou tante, hein. Maman va te toujours du temps. J'entresse ça, on regarde plus tout, écouter une grand-mère et d'une tante que maman. Ouais.
0: Mais Jean-Marie Ragal, cette femme, c'est pour vous. C'est parti. Une chanson encore. Vous me direz encore, c'est la fête des mères dimanche. Et oui, encore une chanson.
1: Spéciale femme.
0: Voilà.

0: Est-ce que ça va chez vous? Il faut le dire, hein, si ça va pas. Il faut dire si ça va. Oui, il fait bon, restez au frais. Voilà. Un petit Mantalo, un petit Monaco, tranquille, un petit panaché. Surtout, pas d'alcool, hein, parce que vous savez, il fait très chaud. Je vous donne quand même le numéro de téléphone 09 74 98 14 67. Si ça va pas, si vous avez quelque chose à dire, il n'y a pas de problème, ok? Bon, ça vient de La Réunion, ça. Ça vient de sortir, c'est dans les bacs. Et le titre, couillonné, mais pas longtemps. C'est une espèce de Sega Maloya. Donc, c'est pour les maires, là.
1: Ouais.
0: Pour les députés, pour les sénateurs, là, qui volent les gens, qui couillonnent les gens, là. Alors, ils ont fait une chanson, je vous laisse écouter ça. Ça vient de La Réunion. Arrêtez couillonner! Arrêtez couillonner!

0: ensemble.
1: Les couillonneurs. Ah ouais, les couillonneurs, là, les voleurs, là. Ils en piffent. Ils prennent tout l'argent. Voilà, et les pauvres, toujours. C'est les pauvres, toujours, qui souffrent. Alors, qu'est-ce que vous en pensez, vous? C'est une très belle chanson. Et ouais, les couillonneurs, là. Oh, bande de couillonneurs, bande de voleurs.
2: Les députés, là. Machin. Ils ont diminué l'argent que le chômeur.
1: Voilà.
2: Ils ont diminué. Mais de notre côté, ils ont augmenté l'indemnité à eux.
1: Ouais. Voilà. Et oui. Moi, celui que je m'attendais vraiment, je disais à tout le monde, disait c'était l'héritier à Edmé Césaire. C'était, là, lui, là.
2: Le Chini.
1: Je dis, tout le monde disait, ouais, ah, lui, ce type-là, ouais. Et en plus, il était maire, hein, de France.
2: Ah oui, Bouga, hey, Bouga, le président, au moins 5 entreprises.
1: Ouais.
2: Il président des transporteurs, il président des camionneurs, il président de
1: un gros portefeuille. Donc,
2: ah oui, Bougani, il n'a pas besoin de détourner l'argent, rien qu'en tant que président, tout ça. Voiture gratuite, tout le monde est gratuit, essence gratuite. Oui. Rive Kaimoun bouffé pour rien.
1: Détourner.
2: C'est monsieur.
1: Et c'est pour une seule partie.
2: Et vous savez aussi? Et vous savez? Le complice est là. C'est un vieux pour te bailler.
1: Mais voilà. C'est ça que j'ai été dit. Je comprends pas.
2: Non, parce que nous habitués à être esclaves. Ouais, ces nègres-là, c'est l'esprit à nous juste
1: comprendre. Et oui, les gens ont évolué encore.
2: Et oui.
1: Ils disaient, mais c'est quand même bizarre.
2: Manu Bougafi aurait élu.
1: Il y a un peu de Je sais pas.
2: Mais au sein de ce qu'on fait, il y aura fait, on peut pas dire pour Guadeloupe. Il y aura fait pour Martinique. Il y aura blanchi les peaux. Ce qui veut dire que sur dans l'administration, pas blanc, hein, mais nègre là, ça ni nègre noir, nègre peau rouge.
1: Eh oui.
2: C'est con ça qu'on trouve dans ces communes-là. De mai là jusqu'à ces machins-là. Ouais. C'est yo comme ça. Alors là, il veut ou pitié, si vous faites mal pour un noir là, même en propre pays, on va même vivre. Mais c'est vrai, c'est monsieur qui a déconné.
1: Mais il faut vivre et survivre, voilà. Vivre et ne pas mourir. Et oui, vivre et ne pas mourir.
2: C'est plutôt ne pas mourir, parce que vivre, en pas quoi ni vivre en bitaille là. C'est plutôt ne pas mourir.
1: 21h39. Ah oui. Alors, c'est Étienne.
3: Sauvage.
2: Ouais, téléphonez-nous, dis-nous ça, Saint-Etienne fait. Mais moi, personnellement, on reste persuadé qu'à Saint-Etienne gagne.
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1: Pourquoi cette pub? Eh bien, tout simplement, c'est du côté de La Réunion. Il y avait, du côté de Saint-Denis, il y avait toutes les dômes qui était réuni pour la cuisine.
2: Cuisine, un concours.
1: Voilà, les gens, il y avait pas mal de gens, ils ont goûté la cuisine Martinique, Guadeloupe, Guyane, partout, et ils ont apprécié. Et l'île Maurice, même Mayotte est là aussi. Alors, ils ont apprécié tout ça, je pense que ça s'est... Et paraît-il, ça s'est très très bien passé, les gens y ont apprécié. Il y avait des grands chefs aussi.
2: Et puis c'est mangé, ils l'ont bien passé. Hein.
1: Ouais.
5: Notre lycée forme aussi les boulangers et pâtissiers. Notre lycée assure aussi la formation des métiers du bar, des métiers de l'hébergement, de l'organisation et de l'accueil-réception.

0: Oh, attends là.
1: Oui, ils vont m'entendre.
0: Oh, monsieur Nono Lassonne, comment il est? Ça va? Comment?
1: Ouais, ça va.
0: Ah, ça y est, on est en train de manger ou quoi?
1: Ben, en train de manger, tranquille, et là, la fraîche, un petit peu le temps, là, c'est bien.
0: Ah, et bon, t'as des dédicaces du côté de la Belgique, et comment ça s'appelle encore? Juliana? Juliane?
1: Juliane.
0: Ben, faut envoyer un petit bonjour pour lui.
1: Ben, envoyez où?
0: Ben, à cause où on va pas où?
1: Bonjour, mon cousine, bonsoir, mon cousine Juliane. Et... Notre vacances, il prend fin.
0: Ouais.
1: Peut-être un jour, nous va voir.
0: Ah. Mais, hey, moi, j'ai l'impression, ta cousine Juliane, il doit dire, oh, mais ça, c'est un Antillais, il parle créole. Ben, bien sûr, moi, l'international, c'est normal.
1: Ben oui, ben.
0: Oui, ouais.
1: Et vous l'avez fait une cause, vous l'avez fait une envoi pour lui, ou là?
0: Ben, moi, dis à où? Ben oui, moi, dis à où? Moi, Diaou, moi, j'ai envoyé la dédicace. Moi, j'ai mis une chanson, une bonne chanson pour elle, de Mehdi Gerville. Reste la même.
1: Ah, mais c'est bien, c'est bien.
0: Ah oui,
1: ouais,
0: et puis.
1: Mais c'est bien, c'est bien.
0: Et maintenant, moi, j'ai dit dédicace de la part de Nono et Brigitte pour Juliane du côté de la Belgique. Mais on ne va pas dire à nous, hein, quel endroit Belgique habite. Eh, Belgique, c'est grand, hein? À Bruxelles,
1: Non. Et par exemple, à Belgique, il va écouter la diamant, il écoute la radio.
0: Ouais.
1: Et si vous la causez, il va entendre.
0: Mais oui, mais bon, je sais que moi, je suis content si toute la Belgique écoute, mais bon, mais comme elle, on ne connaît pas si ça en Anvers, si ça à Bruxelles, on ne connaît pas quel endroit en Belgique il habite.
1: Et il faut me demander, Brigitte. Elle, Brigitte, je ne connais pas les mini-connus de la Belgique.
0: Bardo, comment Brigitte Bardo, ça va maintenant, à peur de causer à la radio
1: Bardo là-dedans.
0: Ah.
1: Non, maintenant là-dedans.
0: Et passe le bonjour à Hubert.
1: Et Hubert finit de partir.
0: Bon, eh bien, passe une bonne fin de soirée. Et, ok, voilà.
1: Mais merci à toi,
0: je suis
1: pareil.
0: Ok, bon week-end. Voilà.
1: Allez, à ouais. Plus.
0: Aïe, aïe, aïe. Oui, bye-bye. Eh oui. Non, la sonne qui passe des vacances du côté de... Comment dirais-je? Du côté d'ici. Ils viennent de La Réunion et ils passent quelques vacances ici. Alors, donc, il n'y a pas de problème. Voilà. Il était en direct à Radio BLV. Eh oui. Bon. Yo pa... Yo pa ka separe nou. C'est tout nouveau.

0: quand vous entendez ce genre de musique cool, douce, voilà. Soit monsieur et madame se lèvent et se dansent, ou soit aussi, je sais pas moi, un petit apéritif fraîche.
1: On monte le son, tout simplement.
0: Voilà.
1: On se laisse aller.
0: Et on se laisse évader. On s'évade. Allez, c'est parti.
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0: Eh oui, cette chanson remplie d'émotion. Eh oui, remplie d'émotion, remplie d'amour. Eh oui, remplie de reconnaissance pour toutes les mamans du monde avec une ambiance chaleureuse. Des mélodies. Eh oui. Donc, tiens, téléphone qui a sonné.
1: On évite la téléphone sonne. Personne ne va décrocher.
0: Personne téléphone sonne. Personne ne va décrocher.

0: Il est 20h58, et bien voilà, Albert va essayer de vous passer quelques petites musiques antillais. Oui, voilà, petit moins que yo, de temps en temps, ça fait du bien. Donc, voilà, mais sans oublier quand même de vous dire que...
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0: En mai, hein ? Il vous l'a dit ? 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
0: Mm-hmm.
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0: Aïe, aïe, aïe. Ça, c'est Bilo. Bilo et Top Adelman. Alors, la chanson On se prend. Albert, tu peux passer après. On se prend la tête. Eh bien, Bigo, son dernier concert à Paris remonte en 2018 avec Sweet Mickey. Et oui, avec le fils de Sweet Mickey. Alors, Bilo, c'était son tout dernier concert à Paris, oui, à l'Arena, en 2018. Bilo et Top Adelman, on se prend pas la tête.

Yeah, rapassez que vous êtes bien installés. Mon ami Jackie, nous n'y toujours n'y anticipons pas. Nous rapasserons bientôt. Passez un bon petit week-end, tranquille, tranquille. C'est

0: Yeah, les hommes, rappelez-vous que vous avez pris un bon petit cadeau pour moi, même si de l'autre côté pays, vous savez, le mandat a fonctionné, vous pouvez vous donner mandat jusqu'à demain. Et puis, si madame, vous êtes ici, d'accord, ce n'est pas le moment, mais ni Timoun. Pas oublier la Timoun à Timoun et puis ça fait un bon petit cadeau. Hein? Ça, c'est pour des anciens souvenirs.
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tranquille, tranquille. Mister André, comment vous êtes? En bas de bien nouvelle, hein, en ce moment. En ramène, est-ce que vous travaillez ou bien est-ce que vous pas travaillez? Tiens, mets-moi au courant. Parce que moi.

Yeah. Et puis chalet là, tranquille. Rapport, c'est que vous n'êtes pas loin, pas porte frigo là ouvert, mais vous n'êtes pas ni un petit bière fraîche, un petit bitin, avec modération, quand Dieu a dit là, pour rafraîchir les autres. Non? Sérieux? Vous êtes qu'à déconner quand même, hein? Franchement. Yep!

du côté de machin, gasoil à Pont d'Isère. 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Donc, nous pouvons encore rouler. Hein. Yep.

Oui, et les hommes, franchement, vous avez écouté ça, monsieur et madame, sur Radio Belvé, 93.6 en FM stéréo. En chose, allez là ça, 22h51, match a fini. Tout pour rien dit, nous, quand Saint-Etienne fait, non, mais ils ont fait nous souffrir là.

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Nous n'y en numéro de téléphone 09 74 98 14 67. Franchement, ça te plaît de battre un petit coup de fil, hein? 09 74 98 14 67. Ça, c'est pour autres. C'est pas pour les touristes, hein? C'est pour ça qu'on écoute Radio Belleville.

Et avec ça, je vous souhaite un bon petit week-end tranquille et on se retrouve vendredi prochain. Je vous laisse sous les ordres de Kléber qui va clôturer la soirée. Bisous, bisous, je vous souhaite. Et soyez prudents. Vous êtes en train de vous faire dans ce rond-point là. Soyez prudents.

Vendredi prochain, à 20h45, Nike sera l'invité de cette émission Fréquence Soleil, vendredi prochain. Nike, moi-même, je ne la connais pas. Alors, donc, on va faire sa connaissance et puis, bon, voilà. OK ? Passez bonne fin de soirée, bon samedi, bon dimanche, bon week-end. Bye bye. Et surtout, sortez couverts.

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